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1: Il est 6h à Paris, 4h en temps universel et vous êtes toujours sur Radio France Internationale. Une nouvelle demi-heure d'information avec Gaëtan Plenet. Bonjour Gaëtan.
2: Bonjour Edouard, bonjour à tous.
1: Votre journal d'abord est Donald Trump à bord de l'Air Force One.
2: À l'avion présidentiel qui se dirige vers la Chine. Le chef d'État américain y rencontrera demain son homologue avec de nombreux dossiers brûlants sur la table. Dans ce journal, on va s'intéresser aux récentes purges au sein du département d'État américain. On va tenter de comprendre leur impact sur les relations entre Pékin et Washington. Africa Forward, c'est fini. Ce sommet Afrique-France s'est refermé hier à Nairobi. On sera dans la capitale kényane pour faire le bilan de ces deux jours de sommet auxquels participait le président français Emmanuel Macron. RFI a pu l'interviewer. Entretien à écouter ce matin à 8h15 heure de Paris. Dans ce journal également, Keir Starmer qui s'accroche. Le premier ministre britannique refuse toujours de démissionner malgré les appels en ce sens d'une partie de la classe politique, y compris dans son propre camp. Vous entendrez ensuite une responsable d'Amnesty International qui appelle la Pologne à cesser toute coopération avec l'ICE, la police américaine de l'immigration. Et puis le Festival de Cannes a commencé hier soir. RFI se mobilise sur la croisette. Donald Trump fier des chefs d'entreprise de son pays, des personnes brillantes qui, selon le président américain, devraient avoir accès à la Chine pour qu'elle puisse, je cite, contribuer à hisser le pays à un niveau encore plus élevé. Un message adressé directement à son homologue chinois Xi Jinping, à qui il aura bientôt l'occasion de le dire de vive voix, puisque le locataire de la Maison Blanche est justement en train de se rendre en Chine. La dernière fois qu'un président américain y était allé, c'était en 2017 et c'était déjà Donald Trump lors de son premier mandat. Il est depuis revenu au pouvoir et son administration a réalisé des coupes massives au sein du département d'État, l'équivalent du ministère américain des Affaires étrangères. Encore plus de 250 licenciements confirmés pas plus tard que la semaine dernière, y compris des spécialistes de la Chine, justement. Correspondance à Washington de Vincent Souriau.
3: Il y a 10 jours, Rachel Collins était encore diplomate au bureau de la coopération scientifique. Son job, faire en sorte que les États-Unis conservent une longueur d'avance sur la Chine dans des domaines aussi sensibles que l'intelligence artificielle, le quantique ou les biotechnologies. Mais ça, c'est terminé depuis son licenciement définitif le 5 mai.
4: Contrer la Chine et nous assurer que les États-Unis restent numéro un dans le secteur de la tech, c'est l'un des objectifs affichés de cette administration. C'est aussi triste que déconcertant qu'ils décident d'éliminer un bureau comme le nôtre.
3: Le plus grave, selon Rachel Collins, c'est le flou qui règne sur ces sujets depuis les vagues de licenciements. Et ce flou, dit-elle, va se manifester à l'occasion de la visite de Donald Trump à Pékin.
4: Les changements de doctrine de semaine en semaine, l'incohérence, il n'y a plus d'experts capables d'expliquer pourquoi un sujet compte, et ça a des implications énormes, pas seulement sur une visite présidentielle en Chine, mais sur la manière dont on va mener la course technologique dans le futur avec la Chine. On combine un retard d'investissement dans la recherche et le développement. Avec des suppressions de postes massives chez les diplomates spécialisés, ça va avoir un effet dévastateur à long terme pour les États-Unis.
3: Il y a aussi des dommages collatéraux, déplore Rachel Collins. Dans ces conditions, comment allons-nous prouver à des partenaires comme la France qu'entre la Chine et les États-Unis, il vaut mieux choisir les États-Unis? Vincent Souriau, Washington RFI.
2: Et lors de sa visite en Chine, Donald Trump compte évoquer de nombreux sujets avec Xi Jinping.

0: Le président français était hier l'invité exceptionnel de ces trois rédactions. Interview à réécouter ce matin sur notre antenne à partir de 6h15 en temps universel. Elle a été enregistrée depuis Nairobi, où la France organisait avec le Kenya le sommet Africa Forward. Il s'est refermé hier et après une première journée consacrée aux chefs d'entreprise, ce sont cette fois une trentaine de chefs d'État et de gouvernement qui ont discuté dans la capitale kenyane. Même s'il y a encore des chefs d'entreprise venus de France et d'Afrique se sont joints aux discussions. On fait le bilan de ce sommet avec notre correspondante à Nairobi, Alban Tiroir.
1: Il faut des investissements vers l'Afrique plutôt que de l'aide ou des prêts. C'est ce qu'a répété pendant le sommet le président kényan William Ruto. Lundi, 23 milliards d'euros d'investissements pour l'Afrique ont été annoncés par Paris. Des financements français et africains venant des secteurs publics et privés. Les participants sont justement venus pour nouer de nouveaux partenariats, faire des rencontres. C'est en tout cas ce qu'expliquaient deux jeunes entrepreneurs le premier jour. Pour Kad William Kiragou Kimani, créateur de contenu kényan, ce sommet était une opportunité d'approfondir le potentiel des réseaux sociaux. Marie Toya, elle, voulait en savoir plus sur le fonctionnement des marchés internationaux et agrandir son réseau. En marge des rencontres et grandes déclarations, le sommet a aussi eu des moments plus inattendus sur les réseaux sociaux, notamment une vidéo d'Emmanuel Macron interrompant un panel auquel il assistait pour demander à la salle de faire moins de bruit a fait le buzz. Après deux jours de discussion, le président kényan William Ruto l'a souligné en clôture de sommet. Il faut désormais transformer les annonces en résultats concrets. Lui demandait quelques heures plus tôt à ce que l'Afrique ait plus de voix au sein des institutions internationales. Alban Tiroir, Nairobi, RFI.
0: Nairobi qui était la deuxième étape de la tournée africaine d'Emmanuel Macron. La dernière, la troisième, c'est aujourd'hui en Éthiopie, cette fois où le président français doit rencontrer ce matin le Premier ministre Abiy Ahmed à quelques semaines des élections générales dans le pays. Il se rendra ensuite au siège de l'Union africaine pour un discours, c'est une première pour un chef de l'État français. Et puis dans l'interview qu'il a donc notamment accordée à RFI et que vous entendrez dans un petit peu plus de deux heures maintenant, Emmanuel Macron est aussi revenu sur la situation dans l'Est de la République démocratique du Congo. Pour lui, l'heure n'est pas aux sanctions européennes contre le Rwanda, soutien de la FCM23. Il préfère croire au dialogue. Pendant ce temps, les combattants du groupe armé se sont retirés hier à plus de 70 km d'Uvira, dans le sud Kivu, après une brève occupation de la ville en décembre dernier. Un retrait après des pressions américaines, même si la FCM23 préfère parler de repositionnement plutôt que de retrait. RFI, il est 5h07 à Londres. C'est un rituel politique qui marque le début de l'année parlementaire au Royaume-Uni. Le King's Speech, le discours du roi, ce sera tout à l'heure. Charles III sera devant le Parlement. Comme chaque année, la cérémonie s'annonce assez fastueuse, mais une ombre sur le protocole cette année, puisque le Premier ministre Keir Starmer est sur la sellette. Il y a eu d'abord plusieurs semaines de scandales liés à l'affaire Epstein. Et puis il y a eu aussi cette rouste enregistrée par son parti travailliste aux élections locales la semaine dernière. Depuis, la pression est très forte, les appels à la démission se multiplient, y compris dans son propre camp. Et pourtant, Emmeline Vint, Keir Starmer est toujours là.
2: D'un côté, il y a une montagne d'opposition. Plus de 90 députés appellent le Premier ministre à la démission. Ce serait suffisant pour lancer une élection interne si un candidat à la succession de Keir Starmer se déclarait. Une demi-douzaine de membres du gouvernement ont démissionné, la plupart des sous-secrétaires d'État, et plusieurs ministres de premier plan auraient appelé le chef du gouvernement à fixer un calendrier pour son départ. En début de semaine, l'avenir de Keir Starmer semblait plié. Et pourtant, ce mardi, après un conseil des ministres annoncé comme calamiteux, ses alliés se sont succédés devant les caméras à Downing Street pour rappeler qu'une démission n'était pas envisagée. Et mardi soir, une lettre envoyée par plus de 100 députés travaillistes. Nous avons des défis à relever, ce n'est pas le moment pour une élection interne. Les noms des signataires n'ont cependant pas été révélés. Bref, 5 jours après le résultat des élections locales, la spéculation reste toujours aussi vive. Restera, restera pas. La solennité du discours du roi pourrait fournir à Keir Starmer une trêve, mais les hostilités pourraient reprendre dès jeudi avec le retour du Parlement. Emeline Van Londres, RFI.
0: Il faut cesser toute coopération avec l'ICE. Voilà ce qu'on peut lire dans une lettre adressée au vice-premier ministre polonais et à son ministre de l'Intérieur. Une lettre signée par les organisations Amnesty International et Human Rights First. L'ICE, rappelez-vous, c'est cette police qui, depuis le retour à la Maison-Blanche de Donald Trump, mène son offensive anti-immigration avec des méthodes violentes, souvent dénoncées ces derniers mois. Et voilà maintenant que les deux organisations que j'évoquais l'affirment. Il y a eu 4 opérations d'expulsion organisées par l'ICE depuis les États-Unis vers la Pologne, avec à bord des Ukrainiens expulsés du sol américain, transitant donc vers le sol polonais avant d'être renvoyés de force dans leur pays en guerre. On est là.

0: hors du cadre de protection offert par l'Union européenne, dénonce Francesca Pizzutelli. Elle est la directrice adjointe de l'équipe chargée des droits des réfugiés et des migrants d'Amnesty International.
1: Il doit y avoir une certaine implication, une coopération ou au moins une tolérance de la part des autorités polonaises. Nous sommes donc extrêmement préoccupés par le rôle que joue la Pologne dans ces opérations illégales. C'est particulièrement inquiétant étant donné que l'Union européenne a accordé une protection temporaire aux Ukrainiens depuis le début de la guerre. Les Ukrainiens sont donc toujours protégés en Europe. Ils ne devraient pas être expulsés de force. 1 million d'Ukrainiens ont trouvé refuge en Pologne. Il est donc extrêmement préoccupant que, d'un côté, la Pologne protège les Ukrainiens conformément aux directives de l'Union européenne, mais que, de l'autre, elle coopère avec les États-Unis dans le cadre de ces opérations d'expulsion illégale.
0: Des propos recueillis par Lila Olkinuora. Des dizaines de milliers de manifestants hier dans les rues de Buenos Aires, des étudiants, des enseignants, des syndicats aussi, tous inquiets pour l'avenir de l'université publique argentine. Car pour les manifestants, elle souffre de l'austérité budgétaire imposée par le président Javier Milei. Une nouvelle arrestation hier en Syrie, elle se multiplie à l'encontre des anciennes figures du régime de Bachar al-Assad. Cette fois, c'est un ex-général de l'aviation qui a été arrêté, annoncent les autorités syriennes. Le général Yavez Hamoud al-Moussa, un homme qui était déjà placé depuis 2017 sur une liste européenne sanctionnant plusieurs personnalités syriennes. L'Union européenne qui, hier, a rétabli son accord de coopération commerciale avec la Syrie. Une normalisation qui passe aussi par le retour des grandes entreprises occidentales, Nathanaël Vitran.
2: Depuis quelques jours, il est de nouveau possible en Syrie de payer via une carte Visa ou Mastercard. Après 15 ans d'absence, les deux multinationales américaines ont fait leur retour, actant la réintégration complète de la Syrie dans le système bancaire international. Ce mardi, c'est le français Total Energy, Qatar Energy et la texane ConocoPhillips qui ont annoncé avoir signé un contrat avec la Société Nationale Syrienne de Pétrole. Pour l'instant, il s'agit simplement d'évaluer le potentiel d'exploitation des champs offshore au large de Latakia, mais cela marque le retour en Syrie de Total, qui s'était retiré du pays en 2011 lorsque la répression brutale des manifestations par le régime al-Assad avait placé Damas sous sanctions européennes. À l'époque, la Syrie exportait 380 000 barils de pétrole par jour, loin de son véritable potentiel. Le contexte international, la brusque montée des cours du brut, n'a fait que renforcer l'intérêt des grandes entreprises pour les réserves syriennes. Lundi, Chevron indiquait ainsi que les travaux autour du premier...
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1: Sujet à aborder pour Donald Trump.
2: Le Moyen-Orient et ses conséquences sur l'énergie, Taïwan, les droits de douane ou encore les technologies de pointe, le président américain a mis tous ses dossiers dans ses valises. Il doit atterrir aujourd'hui à Pékin pour y rencontrer son homologue chinois Xi Jinping demain et vendredi. Malgré les promesses d'investissement et d'inclusion de l'Afrique dans les discussions internationales, les ONG doutent du ton employé par Emmanuel Macron lors du sommet Africa Forward qui s'est achevé hier au Kenya. Les Européens tentent d'accorder leur violon pour gérer au mieux les cas d'antivirus. Et puis même sans réel enjeu pour la fin de saison, c'est un rendez-vous de gala. Lens, deuxième de Ligue 1, accueille le Paris Saint-Germain, leader du championnat de France de foot ce soir. Avec un bon résultat, les Parisiens peuvent assurer leur 14e sacre national.
3: Il appelle son bon ami et pourtant leurs deux puissances sont rivales.
2: Donald Trump part en effet à la rencontre de son homologue chinois Xi Jinping. Il doit atterrir à Pékin vers midi, temps universel. Ça sera le premier déplacement d'un président américain en Chine depuis 9 ans. Et dès demain, les deux dirigeants plancheront sur de nombreux sujets géopolitiques mais aussi économiques. Donald Trump a d'ailleurs déclaré à bord de son avion Air Force One qu'il demandera à Xi Jinping d'ouvrir son pays aux entreprises américaines. Ce qui montre donc que le volet économique du déplacement sera prépondérant, Vincent Sourio.
4: En dehors de l'Iran, le dossier numéro un, c'est le commerce. Depuis la trêve sur les droits de douane négociée l'an dernier, la température est redescendue entre Pékin et Washington. Donald Trump veut en profiter pour que la Chine s'engage à acheter américain du bœuf et du soja, du gaz et du pétrole, ainsi que des avions Boeing, afin de booster l'économie américaine. Dossier numéro 2, les terres rares et les technologies de pointe. La Chine domine ce marché avec ses minerais stratégiques. Les États-Unis veulent sécuriser l'accès à ces ressources cruciales et encourager des exportations stables au profit des entreprises américaines. Il devrait aussi être question de la course à l'intelligence artificielle. Dossier numéro 3, Taïwan. Point très sensible pour Pékin, qui n'a pas du tout apprécié l'énorme vente d'armes. 11 milliards de dollars signés en décembre entre la Maison-Blanche et le gouvernement taïwanais. Mais signe que Donald Trump ménage son homologue chinois. Le président américain a mis sur pause, en attendant cette visite, un autre contrat de plus de 13 milliards de dollars. Sauf surprise, Donald Trump ne devrait pas faire davantage de concessions à Xi Jinping vis-à-vis de Taïwan. Vincent Sourio, Washington RFI.
2: Vincent Sourio qui évoquait le Moyen-Orient, évidemment, dossier qui paraît incontournable durant la rencontre entre présidents chinois et américains. Nous aurons une longue conversation sur l'Iran, a assuré Donald Trump hier avant de déclarer le contraire. Juste après, nous avons beaucoup de choses à discuter. Je ne dirais pas que l'Iran en fait partie. Le ministre chinois des Affaires étrangères lui a demandé dans le même temps à son homologue pakistanais que son pays intensifie sa médiation entre Téhéran et Washington pour tenter de trouver un accord.
3: Pour l'instant, la trêve tient toujours. En revanche, de possibles conséquences des frappes sur l'Iran se font sentir.
2: C'est peut-être à cause de dégâts sur un pipeline que du pétrole a pu se répandre récemment au large de l'île de Karg. Ce nœud logistique est vital pour l'exportation du brut iranien par la mer. Il y a quelques jours déjà, une première nappe d'hydrocarbures avait dérivé dans le golfe Persique depuis l'île. Et de nouvelles images prises il y a 24 heures par l'agence spatiale européenne révèle l'existence d'une seconde marée noire, Pierre-Olivier.
5: Les derniers clichés proviennent du satellite haute résolution Sentinel 2. Lors de son passage au-dessus du golfe Persique, il a détecté de nouvelles nappes suspectes à la surface de l'eau. Doug Ware analyse ces images pour l'Observatoire des conflits et de l'environnement.
6: On peut voir une nouvelle marée noire apparaître sur le côté est de l'île de Karg. La fuite a créé une nappe de pétrole qui dérive vers le sud.

0: Ces deux fuites se sont produites à proximité l'une de l'autre et cela pourrait indiquer qu'il existe des problèmes sur l'installation, ce qui provoque des dysfonctionnements.
1: En attendant d'autres données pour confirmer la cause de ces marées noires, l'ONG indique que le mélange de pétrole et d'eau de mer a déjà pu avoir un impact sur le plancton et les poissons de la région.
2: Pierre Olivier, le président français, lui a déclaré vouloir obtenir une réouverture sans condition, sans péage du détroit d'Ormuz en démantelant tous les blocus pour sécuriser le détroit. La France compte donc proposer aux Nations Unies un cadre en vue d'une mission totalement neutre et pacifique. Ça s'inscrit dans la même démarche que cette coalition maritime lancée par Paris et Londres. Emmanuel Macron, qui s'exprimait sur ce sujet lors d'un entretien exclusif accordé à RFI France 24 et TV5 Monde, s'est à écouter en intégralité sur notre antenne à 6h15, temps universel. Le dirigeant français qui a aussi déclaré vouloir régler les crises mondiales, sans l'Afrique était une faute, faute morale et politique, une phrase prononcée en clôture du sommet Afrique-France-Africa Forward au Kenya. Il s'est terminé hier, un événement qui a permis de mobiliser 23 milliards d'euros d'investissement pour le continent, dont 14 strictement français, selon Emmanuel Macron. Des promesses toutefois insuffisantes et qui n'ont pas fait oublier le moment où le chef de l'État français a hélé la salle à Nairobi pour demander le silence. Une attitude qui ne va pas dans le bon sens, selon Mam Diara Diaye Sobel. Elle préside Solidarité Active, une ONG sénégalaise de protection des femmes.
3: Il y a une remise en question de plus en plus forte. Et cette remise en question ne signifie pas un rejet. Les Africains veulent des investissements qui créent réellement de la valeur locale, qui créent des emplois durables, du transfert de technologie. Je pense qu'il faut aussi entendre le malaise grandissant autour de certaines attitudes politiques. Par exemple, de l'attitude du président Macron avec ses « hé hé hé ». Elle donne l'impression qu'elle parle aux Africains sur un ton paternaliste, comme un maître qui ferait la leçon à ses élèves. Nous devons être clairs aujourd'hui. L'Afrique n'est plus dans une posture de tutelle. Les peuples africains demandent du respect, surtout les jeunes maintenant, de la considération et une reconnaissance pleine de leur capacité à définir eux-mêmes leur trajectoire politique et économique. Elle doit dialoguer d'égal à égal avec les acteurs internationaux, y compris la France, pour construire une relation plus juste et plus transparente.
2: Mam Diara Diaye Sobel, présidente de l'ONG sénégalaise Solidarité Active. Le gouvernement français se veut rassurant concernant la circulation de l'antivirus. La situation est sous contrôle, dit Emmanuel Macron, même si une femme de 65 ans est toujours hospitalisée à Paris dans un état grave. Pour l'instant, 7 personnes de 6 nationalités différentes ont été testées positives à cette maladie dont un foyer s'est déclaré dans le navire MV Ondus, c'était la semaine dernière. Sauf que les protocoles sanitaires sont parfois très différents d'un pays à l'autre. Le Premier ministre français Sébastien Lecornu a donc demandé une coordination plus étroite dans les pays de l'UE pour garantir un arrêt des contaminations. Pierre Benazet.
4: Pour l'Union européenne, le Centre européen de prévention et de contrôle des maladies, qui a réalisé des tests à bord du Ondus avant son arrivée aux Canaries, préconise les mêmes règles que l'OMS, isolement et quarantaine. Mais cette recommandation n'est pas contraignante, car la santé n'est pas une prérogative de l'UE, comme l'a démontré le début de la pandémie de Covid. Résultat, chaque pays est libre d'établir ses propres protocoles. Autant l'Espagne place tous les cas contacts en isolement pour 42 jours dans un hôpital militaire, autant l'Allemagne et les Pays-Bas prévoient la même durée, mais pas nécessairement en milieu hospitalier. La Grèce impose un placement à l'isolement pendant 45 jours dans une chambre d'hôpital à pression négative, alors que pour sa part, l'Italie prévoit uniquement un suivi clinique quotidien et des examens médicaux en cas de symptômes. La France a fini, elle, par se résoudre à imposer une quarantaine en hôpital à tous les passagers rapatriés. Elle demande désormais une harmonisation des protocoles sanitaires dans l'Union européenne et l'espace Schengen. Pierre Benazet, Bruxelles. RFI.
5: En Argentine, les universités publiques se battent pour éviter la découpe à la tronçonneuse.
2: Cette politique radicale d'austérité prônée par le président argentin Javier Milei et contre laquelle des dizaines de milliers de personnes ont une nouvelle fois manifesté hier. Notre correspondant Théo Conscience était dans le cortège à Buenos Aires.
6: Pour la 4e fois en 2 ans, des dizaines de milliers d'Argentins ont saturé la place de Mai à Buenos Aires hier pour défendre l'université publique et gratuite. Étudier est un droit, rappelle Magdalena, 19 ans. Cette étudiante en mathématiques est la première de sa famille à faire des études. Elle est inquiète pour l'ascenseur social que représente l'université publique.
7: Je trouve ça triste et dangereux que...

0: Le gouvernement ne considère pas qu'il est important de financer l'université publique et de permettre aux enfants d'ouvriers de pouvoir faire des études.
1: Depuis l'arrivée au pouvoir de Javier Milei fin 2023, le budget des universités a quasiment été réduit de moitié. En première ligne face à ces coupes budgétaires, les enseignants, comme Nacho González, ont perdu un tiers de leur pouvoir d'achat.
2: Ça nous affecte énormément. Beaucoup d'enseignants vont dans le privé, changent de métier ou se mettent à travailler pour les applications de VTC. Ces deux dernières années, la qualité de l'enseignement et la vie universitaire se sont détériorées comme jamais auparavant.
1: Devant le palais présidentiel hier, les manifestants réclamaient l'application de la loi de financement universitaire. Sous prétexte de préserver l'équilibre des comptes publics, Javier Milei se refuse en effet à appliquer l'augmentation du budget des universités votée par le Parlement l'an passé. Théo Conscience, Buenos Aires, RFI.
3: Démobilisation dans plusieurs universités en France. Hier aussi, des centaines de personnes ont dénoncé, notamment à Paris, l'augmentation des frais d'inscription à l'université pour les étudiants non européens. Ces droits différenciés obligent normalement les facultés à faire payer des montants jusqu'à 16 fois supérieurs à ces étudiants par année de licence ou de master, et ce par rapport à leurs camarades européens et français. La mesure est en place depuis 2019, mais n'est pas vraiment appliquée. Mais le gouvernement promet depuis le mois dernier la publication d'un nouveau décret pour mettre en œuvre cette loi. Et puis en football, le Paris Saint-Germain peut soulever dès ce soir un nouveau trophée. Les Parisiens se déplacent chez leur dauphin en Ligue 1. Lens, pour un match en retard de la 29e journée, mathématiquement le 14e titre est quasiment acquis pour les hommes de Luis Enrique. Mais à Lens, on a hâte de ce rendez-vous pour clôturer en beauté cette magnifique saison. Cédric de Oliveira.
4: 67 points à deux matchs de la fin, une place de deuxième assurée, une finale de Coupe de France face à Nice dans une dizaine de jours. La saison lensoise est d'ores et déjà réussie, mais Alex veut vibrer une dernière fois à Bollard.
5: On mérite de valider cette superbe saison parce que elle est inespérée. On ne pensait pas arriver jusque-là.
4: Avec 6 points de retard, une différence de but très inférieure à celle du PSG, 15 buts d'écart, il faudrait un miracle pour que Lens vienne empêcher les Parisiens d'être titrés dans ce match reporté qui aurait dû avoir lieu en avril. Première mission, battre les finalistes de la Ligue des Champions pour qu'il reste encore une infime chance de contester le trophée. L'attaquant Florian Thauvin, auteur de 10 buts cette saison, est impatient.
6: C'est un match important puisque même si on connaît plus ou moins déjà ce qui va se passer concernant le classement final, ça reste quand même le premier contre le deuxième. Donc c'est avant tout la passion. Donc on va trouver la motivation dans notre passion tous ensemble et profiter d'une belle affiche de foot.
4: Une fête en tout cas promise face à ce PSG avant de se plonger dans un objectif plus réaliste, permettre à Lens de remporter la première Coupe de France de son histoire face à Nice le 22 mai.
3: À Cédric de Oliveira, Lens, PSG, coup d'envoi à 19h, temps universel. Et puis c'est un Victor Wembanyama propulsion qui a porté son équipe cette nuit face au Minnesota Timberwolves. Victoire 126-97 pour mener 3 matchs à 2 dans ce deuxième tour des playoffs NBA en basket. S'il gagne vendredi à Minneapolis, les partenaires du géant français seront en finale de Conférence Ouest.
7: Paul Lonsin-Spinelli pour le journal, merci beaucoup. Mercredi 13 mai 2026, bienvenue à vous. RFI Matin, 3 heures d'information. Et Donald Trump en route vers la Chine où il entame ce soir une visite officielle de 2 jours. Sur fond de rivalité, la guerre en Iran sera au cœur des discussions alors qu'hier Pékin a appelé le Pakistan à intensifier sa médiation. On évoque aussi le volet commercial de cette visite et le sort de Taïwan en question. La Chine veut obtenir la fin des ventes d'armes et du soutien américain à l'indépendance de l'île. On appellera notre correspondant à Taïwan tout à l'heure. Un sommet qui se referme et une page qui commence à se tourner. Africa Forward s'est terminé hier à Nairobi et à moins d'un an de la fin du deuxième mandat d'Emmanuel Macron, l'heure de faire le bilan de presque 10 ans de politique africaine de la France. Le président français qui répondait hier aux questions de RFI, France 24 et TV5 Monde.
8: Moi j'ai pas de regrets. J'ai une immense ambition pour ce continent que j'aime, qui est un trésor pour le monde, qui est le continent le plus jeune, le plus dynamique au monde. Et je veux aussi que nos entreprises, nos compatriotes l'entendent. Et puis mon dernier point, c'est surtout, je veux que notre jeunesse en France comprenne qu'elle a destin lié avec ce continent. L'Afrique va réussir et on réussira avec. Et nous, Français, on a près de 17 millions d'entre nous qui faisons partie des diasporas. Et donc, on est dans ce continent. Et c'est une chance pour la France.
7: Entretien avec Emmanuel Macron.
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Imaginez la forme de la boîte crânienne, son épaisseur, sa dureté. Comparez le plan mental à une scène de théâtre sur laquelle évoluent des personnages. Ce sont les images, les pensées, Ordonnez à ces acteurs de se retirer et conserver une seule image. Installez-vous dans cette pensée et de ce moment, vous cessez de faire et commencez à être.

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3: RFI 8h à Paris, 6h en temps universel.
4: Julien Coquel-Rohem.
3: Et Gaëtan Plenet pour le journal. Bonjour Gaëtan.
5: Bonjour Julien, bonjour à tous.
3: Le Festival de Cannes 2026, c'est parti.
5: La cérémonie d'ouverture avait lieu hier soir entre discours engagés, musique et hommage aussi, on y revient dès le début de cette édition. On va parler aussi de cette visite de Donald Trump en Chine. Il est en route avec sous le bras de nombreux dossiers à aborder avec son homologue chinois Xi Jinping, celui des droits de douane notamment. Dans l'actualité également, la fin hier du sommet Africa Forward à Nairobi. Emmanuel Macron quitte le Kenya pour l'Éthiopie. Il doit notamment prononcer un discours au siège de l'Union africaine. Le président français que vous entendrez à la fin de ce journal, il a accordé une interview à RFI, France 24 et TV5 Monde. On sera en Inde auprès d'une famille d'un bidonville qui tente de survivre aux températures caniculaires. On sera aussi en France où le Sénat a rejeté hier la création d'un droit à l'aide à mourir malgré le feu vert des députés. Et puis c'est la plus lourde amende du genre infligée par la justice australienne. 100 millions de dollars, la somme qu'une société minière va devoir verser à un peuple aborigène.
3: Et la Palme d'Or est attribuée à
5: l'un des 22 films en lice, mais on ne sait pas encore lequel. On le saura dans 10 jours. D'ici la patience, Julien, la compétition commence à peine. Le top départ de la 79e édition du Festival de Cannes a été donné hier soir dans le sud de la France avec la traditionnelle cérémonie d'ouverture. Vous l'avez suivi pour nous, cette cérémonie. Lisa Giroldini, vous êtes l'une de nos envoyées spéciales à Cannes. Tapis rouge, paillettes, jolies robes et costumes. Et puis les premiers frissons aussi, on avait la panoplie au complet. Et ça y est, Lisa, c'est parti.
6: Oui, c'est parti. Ce sont deux actrices, chacune représentant l'Est et l'Ouest, Gong Li et Jane Fonda, qui ont déclaré ouverte la 79e édition du festival, connue pour ses engagements militants et notamment ses prises de position contre Donald Trump. Jane Fonda a célébré le cinéma comme un acte de résistance, comme un écho aux mots prononcés à l'ouverture de la cérémonie par la comédienne franco-malienne Eye Haidara, maîtresse de cérémonie. Dès le début de son discours, elle a mis en lumière tous les peuples qui tentent de résister ici et ailleurs et à saluer les films qui montrent ce que l'on ne veut pas voir. La vie des héros, oui, mais aussi celle des anonymes. Mais l'événement de la cérémonie hier était la palme d'honneur remise au réalisateur néo-zélandais Peter Jackson, l'homme derrière la trilogie du Seigneur des Anneaux. La maîtresse de cérémonie l'a ensuite invité sur le côté de la scène pour assister à une reprise de Get Back, morceau des Beatles, par les chanteuses françaises Théodora et Okelou. Et une fois ouvert, le festival rentre aujourd'hui dans le vif de la compétition avec les deux premiers films en lice pour la palme, Naginote du japonais Fukada Koji et La vie d'une femme de la réalisatrice française Charline Bourgeois-Taquet pour sa toute première fois à Cannes.
5: Merci Lisa Giroldini, envoyée spéciale de RFI à Cannes, où vous n'êtes pas seule, d'autres journalistes de RFI vous accompagnent, notamment Sophie Torlotin qui présente ce matin le journal de Cannes, votre rendez-vous pour les 10 prochains jours, ce sera à 9h50 heure de Paris.
3: Et puis peut-être que le tapis rouge sera aussi de sortie à Pékin.
5: Eh bien on verra ça quand Donald Trump descendra de l'avion, en tout cas il est bel et bien en route pour la Chine, sa première visite là-bas depuis 2017, c'est d'ailleurs la dernière fois qu'un président américain s'est rendu dans le pays. Demain, il rencontrera son homologue chinois Xi Jinping et les sujets de discussion ne manqueront pas. Il y aura bien sûr le contexte international avec la guerre en Iran, il y aura Taïwan aussi, cette île que Pékin menace d'envahir. Et puis il y a ce lourd, très lourd dossier, celui du commerce international chamboulé depuis le retour de Donald Trump au pouvoir. Lui qui a cette arme favorite, les droits de douane, il les a largement augmentés. La Chine en a fait et les frais. Bonjour Stéphane Jeunesse.
4: Bonjour Gaëtan.
5: Du service économie de RFI, où est-ce qu'on en est, Stéphane, dans ce dossier des surtaxes douanières?
4: Alors, elles sont toujours en vigueur. En termes de chiffres, on est autour de 30% en moyenne sur une grande partie des importations chinoises, avec des pics beaucoup plus élevés sur certains secteurs stratégiques. Les véhicules électriques chinois, par exemple, restent quasiment exclus du marché américain, avec des droits proches de 100%. Sur les semi-conducteurs ou certaines technologies, les barrières restent également très fortes. Donc oui, Gaëtan, la guerre commerciale, elle est toujours là, mais on est loin, souvenez-vous, des 145% de surtaxes imposées par Donald Trump au printemps dernier, puis de la riposte de Pékin avec les droits de douane allant jusqu'à 125%.
5: Il y a eu le printemps et puis il y a eu l'automne, Stéphane, et c'est à l'automne que les deux camps ont reculé et négocié une trêve.
4: Oui, plusieurs de ces surtaxes exceptionnelles ont été suspendues ou abaissées car Washington s'est heurté aux limites de cette stratégie. La Chine contrôle les terres rares, indispensables aux batteries, aux puces électroniques ou à l'armement. Impossible donc pour les États-Unis d'ignorer cette dépendance. Le rapport de force a glissé d'une confrontation à une logique de négociation permanente. Et négocier, c'est précisément ce que Donald Trump vient faire à Pékin avec une délégation importante. Plusieurs patrons de la tech comme Elon Musk, Jensen Huang ou Tim Cook, pour Tesla, Nvidia et Apple, mais aussi les dirigeants de Boeing, Visa ou Meta.

0: Elles intéressent, pour ne pas dire inquiètent, beaucoup les Américains. Alors il en sera forcément question à un moment, directement ou indirectement. Emmanuel Véron est spécialiste de la Chine contemporaine et des relations internationales.
1: La relation sino-russe s'est considérablement renforcée ces dernières années à l'aune de la guerre en Ukraine, et on a vu la montée en puissance des échanges commerciaux avec des flux russes de pétrole et d'énergie en quasi exclusive en direction de l'Asie, en particulier de la Chine, ce qui montre bien ce resserrement des liens sino-russes et d'une forme de convergence stratégique. Et on se souvient, dans l'agenda diplomatique de Trump, avant même son retour au pouvoir pour son deuxième mandat, de vouloir séparer la Chine de la Russie, de vouloir séparer Poutine de cet axe, ou en tout cas de cette coordination avec la Chine. On voit bien qu'après un an et demi de mandat, la situation n'a pas beaucoup évolué. Au contraire, on continue d'avoir une forme de convergence et de coopération entre les deux pays, Chine et Russie. Et donc là, c'est important pour l'agenda américain, dans cette visite à Pékin, que de parler de manière plus périphérique et indirecte du sujet russe, de la guerre en Ukraine et plus largement d'un essoufflement russe que les Chinois d'ailleurs observent et connaissent parfaitement bien.
0: Des propos recueillis par Yelena Tomic. On évoquait l'Ukraine. Il a été l'un des hommes les plus influents du pays. Andriy Yermak, principal conseiller du président Volodymyr Zelensky jusqu'à sa démission en fin de l'année dernière, accusé de corruption. Accusation infondée, s'est défendu Andriy Yermak hier sur Telegram après une audience. Les procureurs le soupçonnent de faire partie d'un groupe de criminalité organisée qui aurait blanchi plusieurs millions d'euros par le biais d'un projet immobilier de luxe près de Kiev.
2: Des investissements vers l'Afrique plutôt que des aides et des prêts, c'est l'appel lancé hier par le président kényan William Ruto, dont le pays accueillait ces deux derniers jours le sommet Africa Forward.
0: Et ça s'est fini hier au terme d'une réunion entre une trentaine de chefs d'État et de gouvernement. La veille, un forum d'affaires était organisé avec 23 milliards d'euros d'investissements pour l'Afrique. Ces investissements ont donc été annoncés lundi.
2: Et vouloir régler des crises international sans l'Afrique, c'est une faute morale et politique, a estimé Emmanuel Macron.
0: Le président français l'a dit lors de ce sommet, et puis il s'est aussi exprimé hier soir à notre micro, ainsi qu'à celui de France 24 et de TV5 Monde. Un entretien à réécouter dans quelques minutes. Emmanuel Macron qui se dirige maintenant vers l'Éthiopie, c'est la dernière étape de sa tournée africaine. Il doit y rencontrer le Premier ministre Abiy Ahmed à quelques semaines seulement des élections générales dans le pays. Et puis il doit aussi se rendre au siège de l'Union africaine, Marlène Panara.
3: Emmanuel Macron, il prononce ce sera un discours, une première pour le président français. Lors de sa précédente visite au siège de l'Union africaine en 2019, il s'était exprimé seulement lors d'une conférence de presse. Au programme également, une réunion tripartite avec Antonio Guterres, secrétaire général des Nations Unies, et Mahmoud Ali Youssouf, président de la commission de l'UA, pour parler des crises que traverse le continent, de la situation au Mali ou encore de la guerre au Soudan. Dans un autre domaine, il y sera aussi question du développement des énergies renouvelables. Avec le Premier ministre Abiy Ahmed, Emmanuel Macron prévoit de parler économie. En février, les deux pays ont signé un accord de restructuration de la dette ainsi qu'un nouveau programme de financement de 81 millions d'euros pour soutenir le programme de réforme macroéconomique en cours en Éthiopie. Selon le ministre éthiopien des Finances, le partenariat franco-éthiopien représente désormais plus de 600 millions d'euros d'investissement, dont plus de 300 millions sont consacrés au secteur de l'énergie. Marlène Panara, Addis Abeba, RFI.
0: Des rassemblements hier dans plusieurs villes en Argentine, notamment à Buenos Aires, où ils étaient des dizaines de milliers devant le siège de la présidence. Ils dénoncent les menaces qui pèsent selon eux sur l'université publique du pays, conséquence de la politique d'austérité budgétaire menée par le chef de l'État, Javier Milei. Mobilisation aussi en Bolivie, ça fait deux semaines que ça dure, mais ça s'est intensifié hier, puisqu'on dénombre maintenant plusieurs dizaines de barrages routiers à travers tout le pays. À la manœuvre des ouvriers, des paysans, des enseignants, mais aussi des indigènes qui ont tous le point commun de protester contre la politique du président de centre droit Rodrigo Paz, alors que le pays traverse sa pire crise économique depuis 40 ans, 14% d'inflation annuelle enregistrée le mois dernier.
2: De nouvelles températures caniculaires attendues aujourd'hui en Inde.
0: 39 degrés annoncés à New Delhi, 42 à Jaipur et Rajkot. Ce genre de vague de chaleur se multiplie dans le pays, de plus en plus sévère à cause du réchauffement climatique. Dans les bidonvilles, chaque geste devient une épreuve physique. Un reportage à Noida, dans l'Uttar Pradesh, auprès d'une famille qui vit sous des bâches. Abdullah Erali.
4: Nous préparons à manger à 8 heures seulement.
5: Dans ce bidonville d'Uttar Pradesh, la chaleur dicte l'emploi du temps.

0: que l'analogie, le parallélisme va parfois très loin dans les détails.
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2: En janvier 2021, les Grammy Awards ont remplacé la catégorie Best World Music Album par la catégorie Best Global Music Album, tout comme si la substitution d'un terme par un autre pouvait suffire à liquider les soupçons de colonialisme induits par le mot World. L'Académie présente le mot global comme plus pertinent, moderne et inclusif, comme s'il était en effet au-dessus de tout soupçon. Pour gagner en nuance dans les débats et en précision dans les descriptions, il faut peut-être remettre en cause le réflexe qui voudrait que tout ce qui relève du global fait de la mauvaise musique, comme si tout ce qui tient du local et du circuit court permettrait de faire de la musique forcément meilleure. Dans le dossier Globalisation esthétique que publie la revue Multitude, le philosophe Bastien Gallet cherche à relever les vertus musicales des vices de circulation de la musique et de ses procédés à l'échelle du monde entier pour compléter le tableau des effets musicaux de la globalisation en plus des vices de circulation. Nous parlerons diaspora chinoise et autotune, mais encore créolisation et iPod fatigué, avec la musicologue et compositrice Marie-Hélène Bernard et le compositeur Jonathan Pontier pour un numéro globalisé de Métaclassique enregistré dans l'espace musique de la Bibliothèque publique d'information.

0: Bonjour Bastien Gallet.
1: Bonjour.
0: On vient d'entendre un extrait de télémusique que Stockhausen compose dans les années 1960 à partir d'échantillons qu'il prend dans le monde entier par la radio.
1: Dans le monde entier, absolument. Dans le texte qui accompagne télémusique, qui date de 1966, il écrivait à peu près cette phrase très belle, d'ailleurs, qui est une phrase qu'on pourrait mettre. Disons, en exergue de toute son œuvre, je ne compose pas ma musique, mais je veux composer la musique de toute la terre, de tous les pays,
0: de toutes les races,
1: de la terre entière, c'est ça. Ouais. Donc le fait de s'effacer devant les musiques de la terre entière était le projet de télémusique. Ça deviendra ensuite le projet de Licht, hein, où il s'effacera devant le cosmos cette fois-ci, les voix du cosmos. Il y a dans télémusique des musiques qui viennent de partout, hein, du Japon, d'Afrique, d'Amérique du Sud, et qu'il travaille non pas sur un principe de collage, mais sur un principe d'intermodulation, c'est le mot qu'il emploie. Hein. C'est-à-dire qu'il fait en sorte que chaque musique soit modulée par la musique avec laquelle elle va s'accoupler, de manière à produire autre chose. Et ce qu'on entend très bien d'ailleurs dans l'enregistrement que vous avez passé dans l'extrait, on entend presque plus les modulations que les musiques originales. Les interférences, disons, que leur coagulation, leur rencontre produit. En fait, il y a beaucoup de friction dans télémusique, comme dans Hymnon, hein, qui est une œuvre où il va agencer les hymnes de tous les pays du monde dans une volonté, de fois-ci, de paix universelle, on pourrait dire. Il y a cette idée assez choquante, hein, de faire la paix par la musique, de faire se rencontrer les peuples et les cultures.
0: Et pour ça, d'avoir un créateur qui s'efface au profit d'un existant qu'il essaye d'embrasser plus largement possible. Sauf que dans un texte un peu postérieur de 1974 qui s'appelle « Musique universelle », cette fois, il décrit un processus de dissolution des civilisations individuelles. C'est aussi comme s'il faisait le constat d'une mondialisation dont on n'est pas sûr qu'elle l'enchante.
1: Oui, sous l'effet du tourisme de masse déjà, du commerce, de l'industrie culturelle. Enfin, c'est un constat qui est très ancien, hein, qui remonte aux années 20 et 30. En fait, Adorno et Horkheimer disaient la même chose dans leur texte.
0: L'industrie culturelle et dans la dialectique de la raison.
1: Absolument. Alors la différence, c'est que Stockhausen, en prophète, il est un peu mage et canal, mais là il est un peu prophète dans ce texte, il annonce qu'après ce nivellement se produira autre chose, se constitueront, on pourrait dire, des styles différenciés qui, en quelque sorte, permettront à la diversité culturelle de s'exprimer et même de s'intensifier. Du fait justement de ces interconnexions locales, on pourrait dire, hein, de ces intermodulations locales entre cultures, langues et styles musicaux. Donc il est optimiste, finalement. Et il est intéressant de voir que certains travaux aujourd'hui, comme ceux d'Anat Singh, dont on reparlera peut-être,
0: mais parlons-en tout de suite, parce que vous avez
1: employé
0: le mot friction, et ça c'est un mot qui vient directement d'Anat Singh. Elle parle de friction, de l'interconnexion globale. Ça veut dire qu'on a des échelles de globalisation qui sont très variées et qui entrent en friction les unes entre les autres, et cette friction est productive.
1: Absolument. Là, vous faites référence à un livre qui vient d'être traduit à La Découverte. Hein. Donc là, c'est la traduction du titre en anglais, mais la traduction en français est autre. Hein. C'est Délire et faux-semblant de la globalité. Hein. Friction, de point, délire et faux-semblant de la globalité. C'est un texte antérieur à son texte sur le champignon de la fin du monde, qui l'a rendu célèbre. Alors, elle ne travaille pas sur

0: à l'échelle mondiale, il faut opérer, faire une ethnographie locale précisément de ces interconnexions produites par le commerce, le capitalisme et les échanges, pour découvrir ce qui s'y joue vraiment. Et elle montre que ce qui s'y joue sont effectivement des phénomènes de friction, d'interférence qui font que le capitalisme se réalise diversement selon les lieux où il s'installe et où il exploite l'environnement ou les populations. Et ça produit des effets qui sont négatifs ou positifs. En fait, ils sont pas prévisibles à l'avance, en fait. Donc, la déprédation capitaliste a des effets qui sont variables selon les environnements dans lesquels elle agit. Et là, elle montre effectivement il y a des problèmes, des désastres, mais il y a aussi des résistances, des luttes qui opèrent du fait des rencontres locales que voilà, les effets globaux ou les opérations globales produisent.
1: Donc c'est pas comme les lois de thermodynamique où quand on fait moins par moins, ça fait plus. C'est-à-dire on peut faire parfois moins par moins avec du moins.
0: C'est ça, quelque sorte, oui.
1: Et alors en musique, vous le pensez à travers par exemple les contre-usages qu'on peut faire d'une technologie qui a d'office été captée comme globalisante, qui est l'autotune.
0: Oui, alors c'est pas moi qui le dis, hein. Là je fais référence à un très bel article de Simon Reynolds qui fait l'histoire à sa manière brillante et assez complète de l'autotune, hein. Donc c'est un procédé inventé par Andy Hildebrandt dans les années 90.
1: Hein. Par pure sérendipité. Hein.
0: Oui, alors il dépose le brevet en 98 et l'autotune devient un succès grâce au morceau de Cher, hein, Believe, qu'il utilise, et la transformation de sa voix qui se métamorphose sous l'effet de ce système de réaccordage. C'est un logiciel qui réaccorde les voix. Cet effet de métamorphose a produit effectivement une sorte de tube pop extraordinaire. Donc là, qui était d'ailleurs tout à fait en accord avec la transformation physique de Cher elle-même, qui est une sorte de survivante qui survit aussi grâce à l'autotune. Alors on dit que l'autotune est utilisé par la majorité maintenant des musiciens pop dans le monde. C'est vraiment une technologie universelle. Alors l'argument d'Hildebrandt, c'était de dire que l'autotune permet de faire gagner du temps, évidemment, en studio, et qu'il permettait surtout aux musiciens, aux chanteurs, de s'attacher à l'émotion, hein, de privilégier l'émotion, ce qu'ils n'ont plus à s'intéresser à la justesse de leur voix. Disons. Donc ils pouvaient se concentrer sur l'émotion qu'ils étaient censés transmettre. Et alors, en fait, l'usage est très variable, en fait. On le voit, au départ, c'était une technique destinée aux musiciens pop, mais on se rend compte que dans le rap, il est en fait beaucoup plus utilisé, il est beaucoup plus sensible et audible, disons, dans les morceaux de rap, par exemple, que dans les morceaux pop, où il est presque dissimulé, oui. Dans l'afrobeat, après, il y a des usages qui sont très variables. En fait, là, on voit effectivement qu'en fonction des styles de musique, des lieux, des pays, des cultures, chacun fait un usage propre d'autotune et de manière assez originale, souvent. De manière assez non prévue, disruptif. Donc loin d'uniformiser, l'autotune aussi produit des différences.
1: Le titre de votre article, des vices de recirculation, est une sorte de dérivation d'un texte de David Novak qui lui parle Music at the Age of Circulation à propos d'un genre qui naît de friction, qui est la Japanoise. Comment ça se produit?
0: Oui, ça c'est la thèse de Novak qui est en fait tout à fait vérifiée. Historique. La japanoise elle-même déjà, la première japanoise, hein, parce que ça c'est un terme qui n'est pas employé par les japonais, qui est issu d'un phénomène de feedback en fait. Hein, ce que montre David Novak, c'est que la japanoise est une musique de la circulation dont l'origine n'est pas identifiable comme telle, puisque ce sont les effets, les quiproquos, les malentendus de la circulation de ces musiques qui l'ont produite comme style en fait. Hein. Donc si on devait refaire l'histoire assez rapidement, les premiers pas de la musique noise au Japon, en fait, ne sont pas nommés comme tels, mais proviennent déjà de la manière dont les Japonais écoutent d'autres musiques, donc comme le rock américain, le free jazz, les musiques européennes. Donc ils écoutent cela d'une manière spécifique. Ensuite, ça produit donc des musiques tout à fait intéressantes et passionnantes. Le premier Merzbo ou Boredom, qu'on va écouter d'autres musiques d'autres groupes comme ça, tout à fait étonnant. Et cette vision japonaise de la musique occidentale sera réécoutée par des musiciens américains, notamment de la côte ouest. Et ils l'interpréteront comme du noise, mais comme du noise plus authentique que le noise qu'ils pouvaient faire eux-mêmes, en fait. Et,

0: et en retour, cela contribuera, disons, à coaguler et à constituer le style Japanoise au Japon même. Et on verra un Merzbow qui va devenir vraiment Noise, on verra des autres groupes comme CCCC, qui vont en quelque sorte produire un style noise qui sera reconnaissable comme tel, identifiable comme tel. Donc l'identité est l'effet d'une toute une série de boucles de rétroaction et d'effets de feedback à travers le monde et d'une petite communauté à une autre. Hein. Il s'agit d'une globalisation qui fonctionne par réseau, disons, de petites communautés qui résonnent les unes avec les autres.
1: Alors écoutons d'abord Boredoms, un titre qui s'intitule We Never Sleep.

0: C'était un extrait de We Never Sleep de Boredoms. Et donc, c'est ce groupe qui va, dans sa recirculation japonaise, devenir Japanoise, on pourrait le dire comme ça. Tiens, Galé.
1: Alors, Boredoms, alors ça, c'est un morceau de leur premier album, qui était de 86. Onanie, Ozorezam no Stooge Kyo. Qui est déjà une manière de montrer comment ils interprètent. Ils interprètent une musique venue d'ailleurs.
0: Là, c'est déjà une réponse, oui.
1: Une sorte de réinterprétation japonaise du punk, en fait. Hein, les Stooges ou les Sex Pistols, qui est le titre anglais par les Sex Pistols. Donc. Et eux, c'est pas forcément le groupe qui sera le plus affecté par la rétroaction. Ils vont conserver cet esprit un peu punk, libertaire, trash, proche un peu de Sonic Youth, avec lesquels ils vont travailler d'ailleurs dans ces années-là. C'est plutôt d'autres groupes qui vont être influencés par cet effet rétroactif d'être identifié comme la noise authentique. Et c'est vrai que la diversité très, très riche de cette musique japonaise va se spécifier en style à partir des années 90, en fait.
0: Et donc, dans les années 90, arrive CCCC.
1: Par exemple, oui.
0: Voici Go to the Other Side.

0: conseil de Go to the Other Side de CCCC, Bastien Gallet. Est-ce que la réponse est seulement esthétique ou aussi dans les gestes techniques?
1: Le feedback,
0: Il est par définition technique aussi.
1: oui, alors qui est utilisé de manière plutôt métaphorique par David Novak, enfin, qui fait aussi référence à Norbert Wiener et au concept de feedback comme ce qui permet de contrôler un système qui s'autorégule. Et c'est un peu ce que font les musiciens noise en branchant les pédales d'effet les unes sur les autres et en produisant simplement du bruit, en jouant effectivement de la rétroaction du signal sur lui-même, quoi. Donc à partir de rien, en fait, ils produisent une sorte de bruit blanc qu'on entend de manière assez distincte, hein, dans ce morceau-là de Cosmic Coincidence Control Center. Là, l'album s'appelle Love and Noise, précisément.
0: Donc il est
1: On est entre,
0: programmatique.
1: c'est ça, exactement, 96. Donc vous voyez, il y a quelques années, alors c'est pas leur premier album, mais en quelques années, on voit comment c'est constitué quelque chose qui est immédiatement identifiable comme du noise, avec cet effet de bruit blanc, presque métallique.
0: Mais on a aussi la superposition de moyens techniques pris à différentes époques de l'évolution technologique. On n'est pas dans le matériel dernier cri, il y a aussi de la cassette audio,
1: Ah bien sûr, tout à fait, oui. Alors, il y a l'analogique, il y a du numérique, mais ça c'est un fait, hein, de tous les musiciens japonais de l'époque, hein. Je pense à Yoshihide par exemple, qui travaille avec les platines vinyles, mais qui branche effectivement des micros sur les platines et des pédales d'effet sur ces micros, etc. Donc on a vraiment un agencement de techniques, et là on n'est plus dans ce que Stockhausen annonçait, c'est-à-dire qu'il ne s'agit pas seulement d'intermoduler des styles ou des cultures, mais là il s'agit d'intermoduler des instruments, en fait. Hein, des objets étranges, des technologies les unes avec les autres. Donc c'est une sorte de revisitation de la technique occidentale, déjà par une zone qui était périphérique à l'époque, hein, le Japon, mais qui n'était déjà presque plus, disons, mais qui était encore périphérique et qui va réutiliser à sa manière très originale toutes ces techniques qui lui viennent d'ailleurs et en les branchant les unes avec les autres, quoi.
0: On en reparlera tout à l'heure avec notamment un artiste javanais qui s'appelle Lintang Raditya. Bonjour Marilène Bernard.
2: Bonjour.
0: Vous avez, il y a déjà une dizaine d'années, soutenu une thèse en Sorbonne qui s'intitule Les compositeurs chinois au regard de la mondialisation artistique avec trois verbes, résider, raisonner, résister. Et vous pouviez constater que, à l'époque, il y a 20-25 ans, dans les livres sur l'histoire de la musique du XXe siècle qui visaient le monde de façon effectivement globale, on relevait bien souvent la musique du japonais Toru Takemitsu, mais pratiquement aucun compositeur chinois.
2: Ben oui, parce qu'en fait, la Chine est restée très fermée. Là, ça m'a frappé en entendant la date de création de Télémusique, 1966. En 1966, c'est le début de la révolution culturelle. La Chine est complètement fermée, à part quelques zélotes du maoïsme qui vont y faire des séjours. Mais la Chine est totalement à l'écart de ce monde global que pensait Stockhausen.
0: Alors vous, ce que vous avez fait, c'est d'aller voir comment travaillaient des compositeurs au début des années 2000, des compositeurs en exode, d'une part en France, d'autre part aux États-Unis, pour comparer leur démarche avec aussi ceux qui sont restés en Chine.
2: En fait, très peu sont restés en Chine. Enfin, il faut peut-être très rapidement faire quelques rappels historiques. Donc, entre 66 et 76, du fait de la révolution culturelle, tous les établissements académiques sont fermés. La plupart des jeunes citadins sont envoyés à la campagne se faire, entre guillemets, rééduquer. Donc, en fait, quand en 76 rouvrent les conservatoires et tout ça, il y a une génération, voire deux, qui s'est rué sur ces lieux d'enseignement. Et il y a eu une effervescence incroyable. On a oublié, mais les années après, enfin, à la fin des années 70, il y avait une effervescence culturelle énorme en Chine. Et beaucoup de ces jeunes compositeurs, donc, ou moins jeunes, parce que certains avaient 30 ans quand ils sont rentrés au conservatoire, du fait de ce retard historique, ils sont partis après effectivement se former soit aux États-Unis, pas mal d'ailleurs, soit en Europe, et certains sont rentrés, mais beaucoup sont restés.
0: Dans le cas de Chen Qigong, c'est quelqu'un qui est parti pour revenir, c'est ça?
2: Alors, Chen Qigong, paradoxalement, c'est lui qui est parti le plus tôt. Il venait d'une famille très lettrée, qui avait beaucoup souffert pendant la révolution culturelle. Il a été obligé de dénoncer ses parents, enfin, donc il avait un rapport à la Chine un peu douloureux. Douloureux. Il se revendique comme le dernier élève d'Olivier Messiaen. Et puis, donc, la Chine a tellement changé. Donc, en fait, dans les années 2000, 2010, il y a eu un reflux de pas mal de ces artistes vers la Chine qui offraient des positions sociales assez avantageuses. Et donc, lui est retourné en Chine, est devenu une espèce de compositeur...
0: officiel.
2: Oui, enfin, il travaille avec des orchestres chinois, enfin... Il est très loin de ce qu'il a fait en France, quoi. Enfin...
0: Mais est-ce qu'on peut dire qu'il y a une sorte de récupération de légitimité internationale par la Chine d'une figure comme celle-ci?
2: Bah, je sais pas, parce qu'en fait, je trouve que la Chine gère très mal son soft power. En fait, ils exportent très peu de production culturelle, à part des films qui sont d'ailleurs même tolérés en Chine. Et à l'heure actuelle, aucun compositeur chinois n'est connu dans les milieux internationaux, enfin, on va dire, on dit plus d'avant-garde, mais enfin de
0: ce qu'on appelle la musique contemporaine.
2: Ouais.
0: Voici Poème lyrique 2, une pièce de Chen Qigong interprétée par Shi Keilong.

0: Shikelong et l'ensemble instrumental de Ville d'Avray dans Poème lyrique 2 de Sheng Qigong. Marie-Hélène Bernard, vous disiez qu'il n'y avait pas de compositeur chinois tout à fait contemporain à réputation internationale. Il y a quand même le cas de Tan Jun qui, pour vous, n'est pas exemplaire.
1: Bah, en même temps, c'est un personnage. Enfin, d'ailleurs, il soigne beaucoup son storytelling. C'était quelqu'un qui avait une très forte personnalité. J'ai encore regardé là son site officiel pour voir un peu où il en était. Et même maintenant, il a quand même été vers une musique de plus en plus, entre guillemets, facile. Mais il a un tel sens du théâtral que bon, il réussit encore maintenant à créer quelque chose avec un orchestre symphonique quelqu'un qui joue avec des pierres en premier plan. Enfin, il a quand même gardé, je ne sais pas, une originalité, mais bon, c'est un redoutable. Il attrape toutes les grosses commandes. Enfin, là, j'ai vu ça. Il a fait une pièce pour l'UNESCO, pour le jour de l'environnement. Enfin, il a fait une pièce pour les victimes du Covid avec des tambours de Wuhan. Il a eu une grosse commande pour l'anniversaire des relations diplomatiques entre la Chine et les États-Unis.
0: Enfin, c'est un exemple d'opportunisme à l'échelle globalisée.
1: Voilà, mais quand même avec une forte personnalité. Et puis en plus, il dirige aussi, hein, donc il a un rapport quand même assez... C'est un performeur aussi. Hein,
0: vous rappelez qu'il entend un orchestre occidental pour la première fois de sa vie en 1976 et que... Il a alors 19 ans, 30 ans plus tard, il se voit commander un des opéras les plus coûteux jamais produits par le Metropolitan Opera de New York.
1: Oui, The First Emperor, oui. Oui, non, il a une trajectoire absolument incroyable, parce que lui, il n'est pas du tout d'une famille de musiciens. Il a écouté, il dit toujours qu'il a retranscrit des chants d'orpiquage de riz qui l'ont inspiré après, quand il était à la campagne. Et en 76, effectivement, il rentre au conservatoire de Pékin qui rouvre et là il découvre tout en même temps. Quoi. C'est des couches entières d'histoire de musique qui s'approprient et pour ça il a un rapport très fort à Beethoven justement.
0: Voici un extrait de son Ghost Opera.

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1: C'est du Ghost Opera de Tan Jun. Bonjour Jonathan Pontier.
2: Bonjour.
1: Quand vous arrivez au Conservatoire de Paris, vous avez la même ambition que Shen Qigang, c'est-à-dire devenir un héritier d'Olivier Messiaen comme tout le monde?
2: Presque. En tout cas, je découvre quelque chose qui se perd en Occident, qui a peut-être à voir avec toute notre... la question du hiatus entre le tradition et modernité, c'est que je découvre qu'existe encore des maîtres et qu'on peut les trouver au Conservatoire de Paris. C'est-à-dire que j'avais probablement une vision de la transmission qui était l'école et j'avais pas le sentiment que pour la musique, il y avait quelque chose à apprendre à l'école. Pour moi, la musique s'est apprise en autodidacte, dans le cadre familial. Donc oui, le Conservatoire, j'y vais assez concrètement parce que j'ai été convaincu par Guy Rebel, lui-même élève de Messiaen, d'entrer dans sa classe. Donc j'ai bien une notion de la filiation, ouais, quand même.
1: Mais là, ce que vous dites, déjà, on entend qu'il faut se faire frotter des filiations potentiellement hétérogènes entre celles que vous héritez familialement.
2: Alors ça, je la découvre au conservatoire, pas avec Guy, mais je dirais dans l'enceinte socio-culturelle. Comme j'ai souvent dit, j'ai l'impression d'aller à la piscine à un moment et de devoir laisser ma culture populaire au vestiaire. Et ça, c'est quelque chose que je n'imaginais pas, parce que c'est-à-dire que, oui, je me suis construit musicalement autour plutôt des musiques rock, même variété. J'ai grandi dans la variété comme beaucoup d'enfants de ma génération. Et là, je découvre qu'au-delà de la musique elle-même, que le fait sonore est pour moi assez... pour moi, il est libératoire. C'est-à-dire que j'écoute Jimi Hendrix à 15 ans et puis tomber dans les Larsen de Harvey ou de les Saturations ou la folie varésienne au niveau de la percussion, ça me parle au niveau corporel, au niveau des tripes. Et je rentre au conservatoire et en effet, le conservatoire me montre aussi que il y a une dichotomie, il faut prendre en fait le fait culturel peut-être avec des pincettes, c'est-à-dire que voilà, on différentialise sinon au plan sonore les cultures. Et là du coup je commence à développer ma réflexion autour de ça, en effet.
1: C'est-à-dire aussi que oui, il y a un pluralisme qui rend caduque la superposition que serait le couple musique savante-musique populaire sur le couple musique globale-musique locale qu'on
2: Exactement.
1: A déjà déconstruit comme un couple.
2: Exactement. Bah, je passe la périphérie pour rentrer à Paris. Je me sens globalement étranger par rapport à toute une frange de... Je pense que beaucoup de gens découvrent la musique contemporaine après la musique classique. Moi, je fais ça complètement en rebours. C'est-à-dire que c'est vraiment le fait sonore qui m'amène l'improbabilité, l'aspect stupéfiant de la musique de Stockhausen ou Boulez qui me saisit et qui fait qu'en effet, je m'aperçois que c'est... Déjà, je m'aperçois pour moi-même de la relative stérilité, en effet, de l'opposition savant-populaire. Parce que j'ai l'impression que tout est savoir-faire, savoir-écouter, et que, évidemment, la beauté aussi de ce monde réside dans la différenciation des frictions. Justement, les frictions, elles existent par le court-circuitage qui se passe sur la différence. Et ça crée quelque chose, et ça crée une transformation, une métamorphose, moi, qui est vraiment très vite. C'est ça qui me saisit très vite. C'est l'idée de ces improbables rencontres, ces multiples improbables rencontres possibles.
1: La revue Filigrane a publié il y a quelques années un numéro, Musique et globalisation, une approche critique, dans lequel Marie-Hélène Bernard intervenait avec un article qui s'intitule « À l'écoute de la soie et du bambou », sur lequel on reviendra tout à l'heure, mais qui se termine par une citation d'Edouard Glissant que je voudrais vous faire commenter, Jonathan Pontier. « Ce que l'on appelle mondialisation, qui est l'uniformisation par le bas, le règne des multinationales, la standardisation, l'ultralibéralisme sauvage sur les marchés mondiaux, pour moi, c'est le revers négatif » d'une réalité prodigieuse que j'appelle la mondialité. La mondialité, c'est l'aventure sans précédent qui nous est donnée à tous aujourd'hui de vivre dans un monde qui, pour la première fois, réellement et de manière immédiate, foudroyante, se conçoit à la fois multiple et unique et inextricable. Vous assumez parfaitement cette idée de créolisation, donc ?
2: Alors, créolisation, quasiment en tant qu'inverse de la mondialisation, justement. Parce que pour moi, on se dit tous, je sais plus, j'entendais encore hier cette idée que forcément Facebook ou les GAFA, c'était forcément la mondialisation. Mais avant d'être ces outils multinationaux omnipotents, ce sont des petits jeunes dans des garages ou qui forment des startups. Donc, il y a cette question de ce que j'appelle l'output, c'est-à-dire comment une entreprise, quelle qu'elle soit, une entreprise aussi artistique, peut avoir un rejet, une sortie, une formalisation sur le monde environnant. On voit bien ce que la noise produit presque dans le même, on pourrait dire presque ce qu'elle va aller chercher de ses propres influences et qui crée complètement autre chose. Et c'est ça qui est passionnant. Donc oui, créolisation, c'est un mot finalement que je découvre parce que il me manque en fait les concepts de ce que j'ai l'impression au fond de moi de trouver. Mais on pourrait tout à fait envisager. Et puis on dit jamais autre chose, c'est que la mondialisation peut évoluer en effet, et que la mondialisation, elle n'est pas le fruit de rien du tout. Elle est quand même le fruit d'un endroit, du temps et de l'espace culturel. C'est-à-dire que c'est aussi la ressortie sur le monde d'une pensée, si je prends de la musique, d'une pensée musicale formalisée, formatée, qui peut avoir tout à fait une consistance régionale, nationale, par exemple pour la musique états-unienne, mais qui d'un coup commence à faire foi, et c'est un peu comme avec le McDonald's, et commence à utiliser les régionalismes, les localismes comme un élément de couleur, un petit rajout, si vous voulez, un petit piment, une petite sauce qu'on rajoute à la fin du produit. Ouais.
1: Vous avez composé un quintet avant qui s'intitule Artefacts, que vous présentez comme un zapping azimuté méchampêtre dans les méandres d'un iPod fatigué. Un iPod fatigué, ça prend acte d'une appelisation de l'écoute musicale.
2: Complètement.
1: Donc c'est quand même une réponse à un état mondialisé. Exactement. De l'écoute.
2: C'est-à-dire que ça, c'est mon côté pragmatique, je pourrais dire. C'est soit je pense que justement ma culture populaire m'a incité quelque part, si on parle de localisme, à essayer d'avoir une forme d'intelligibilité de ce que je pouvais faire au conservatoire, dans des lieux qui étaient plus du tout lieux, par exemple, de mon environnement familial ou de mes amis, et d'essayer de donner en fait une enveloppe qui reste pour moi l'enveloppe extérieur de la musique, c'est-à-dire que là c'est une note de programme, mais ça se substitue pas à l'écoute de la musique. C'est même pour permettre une forme de, oui, j'assume complètement, une forme de vulgarisation de ma propre musique. Et là, une sorte de, pour moi le compositeur, la compositrice, c'est aussi quelqu'un qui écrit, mais qui peut donner aussi ce qu'il a à partager. Et donc ça participe que de ça, d'une certaine manière. C'est comment trouver un petit topo extérieur qui vient surtout donner à entendre ce qui m'anime moi profondément, qui est beaucoup moins le cas maintenant, parce que c'est une question d'âge aussi, je pense, mais ce zapping assumé qui est toutes mes curiosités et mes envies de musique au pluriel.
1: Alors, puisque la note de programme ne suffit pas, voici un extrait tout de même de Artefacts.

0: C'est le Califari Quintet qui interprétait cet extrait d'Artefacts. Jonathan Ponty, vous en parlez aussi comme d'une revisitation postmoderne d'un répertoire musical mis en friction permanente. On retrouve ce terme de friction. Ça veut dire aussi que vous passez à un ordre de discours, on pourrait dire, qui est quand même travaillé par l'état dans lequel est la musique distribuée à l'échelle globale.
1: Exactement, exactement. Quelle est la réalité qu'on ne peut nier. Je pense que tous autour de cette table, on aime bien à un moment donné se faire des playlists avec ce qui fait hétérogénéité pour l'autre. Alors ça, c'est aussi une question qui est une problématique. Mais ce qui peut faire hétérogénéité pour l'autre peut devenir complètement homogène pour moi dans le cadre de mon parcours d'écoute. Je peux très bien avoir une balade
0: pop. Ça veut dire que vous avez une recherche d'homogénéité qui se statue comme un dépassement d'un état donné de...
1: Oui. Oui, c'est-à-dire que je pense que ce qui devient peut-être problématique, c'est justement la cohérence individuelle demandée à chacun d'entre nous. C'est-à-dire qu'on a tous envie de faire fi de cette hétérogénéité et d'y trouver notre compte, parce que sinon on est dans le zapping permanent. Et qu'évidemment, pour moi, la créolisation, si on l'entend un autre vocable qui serait jazz, dans le mot jazz, on entend justement à un moment donné des endroits de friction qui amènent quand même à une fusion, même si le mot jazz veut rien dire, parce que derrière ce mot-là, on peut mettre des tonnes de musique très très différentes. Mais on y met quand même une sorte d'adéquation de langage à un moment.
0: Mais une synthèse individuelle, Bastien Gallet, elle nous écarte nécessairement de la musique universelle appelée par Stockhausen en 1974.
2: Non, non, pourquoi ? Parce que, c'est aussi ce qu'a montré, ce que ça a bien montré Anat Singh, d'ailleurs, c'est qu'on peut faire usage de concepts universels, musique universelle.
0: De façon très individuelle.
2: Liberté, droit, que sais-je, hein, mais de manière très, très spécifique, à l'échelle où ça fait sens, en fait. C'est-à-dire que ça peut, des concepts qui peuvent paraître creux ou abstraits peuvent servir à mener des luttes locales particulièrement justes et intenses. Tout dépend de l'usage qu'on en fait, en fait. Donc là, il y a un mélange, un enchevêtrement des échelles qui est un peu la réalité de notre monde. C'est pour ça qu'on ne peut plus opposer simplement global et local.
1: Et puis poser le mondial en 66, c'est justement complètement différent de poser le mondial en
0: 2021.
1: Ouais. C'est ça la donnée, je pense.
2: Puis la musique universelle, c'est une musique faite de différences qui sont imprévisibles. Parce qu'elles vont se produire par des rencontres qu'on ne peut pas prévoir, qui n'ont pas encore eu lieu, en fait. Comme ce qui se passe avec l'autotune, comme ce qui s'est passé avec la musique noise.
0: Mais alors, Jonathan Pontier, vous avez développé quelque chose qui s'appelle délire des mots, D-E-M-O, donc comme une démonstration scientifique ou technologique, si bien que ça en fait un chiasme, parce que délire des mots, on a l'impression d'un Dionysos qui est pris au jeu de la forme.
1: Des mots là en l'occurrence, c'était j'ai fait une performance en 2000, donc ça ne nous rajeunit pas, sur une interface, une lutherie électronique qui s'appelle l'Omni, qui avait été justement, j'étais encore élève au conservatoire avec Guy Rebel, et c'est un instrument qui a été développé dans le cadre du premier projet de la Cité de la Musique par Patrice Moulet, qui est un développeur d'instruments, un musicien qui était le musicien de Alp, le groupe de Catherine Ribeiro, qui est parti dans le développement de ces lutheries numériques. Et Guy m'avait proposé de voir ce que je pouvais faire en termes de démonstration matérielle de ce nouvel instrument. Et j'ai pas voulu m'arrêter à la démonstration, donc j'ai appelé ça évidemment délire des mots, et c'est toute une sorte de j'avais appelé ça à l'époque de slam dada ou de cabaret électroacoustique, c'est-à-dire que c'est une performance, je joue l'Omni est une espèce de surface légèrement sphérique avec 108 pads en émail, un objet magnifique, un instrument magnifique, qui est un peu le piano à queue, si tu veux, du clavier maître en plastique. On est dans la grande échelle, dans le grand geste, et j'avais un micro, et j'étais dans une espèce de... Ouais, j'aime bien de toute façon cette figure-là, du troubadour moderne qui déblatère, poétise, slam, rappe son délire surréel, et il y avait quand même un peu... c'est bien qu'on ait été les musiques avec dans la même émission, parce que c'était... c'est une performance d'une demi-heure environ, avec énormément de matière musicale prise sur des CD. Donc il y avait cette idée de musique des cinq continents, d'aller vraiment les chercher et de les unir sur cette note ultime qui est le mi. Et donc faire symphonie, polyphonie, faire symphonie, hein, ce mot symphonie, c'est déjà l'idée de cette fusion, cette créolisation autour d'un pôle... d'un pôle sonore qui serait le mien. Donc il y a cette idée un peu mégalo. En effet, que la musique pourrait comme ça réunir par le son.
0: Pour ne pas dire beethovenien, parce que c'est comme quand on lui envoie un nouveau piano, Beethoven avec plus de notes, il est du coup obligé de faire des sonates très virtuoses avec les notes.
1: Exactement, de toute façon, c'est l'histoire. Ouais. Scriabine, moi je pense beaucoup à Scriabine.
0: Voici Landscapes, on dit comme ça.
1: Landscapes.
0: Landscapes, extrait de Délire des mots de Jonathan Pontier.

0: Landscape, c'est extrait de Délire démo, performance de 2000 pour voix et Omni de Jonathan Pontier. On pourrait parler de l'art d'accommoder les restes qui tirent vers l'amplification et de soi et des possibles du monde. Bastien Gallet, il y a une sorte de filiation avec Lintang Raditya, l'artiste javanais évoqué par David Novak que l'on évoqué tout à l'heure.
1: Absolument, et Lintang Raditya est un musicien indonésien de Yogyakarta, et c'est un synth builder ou un synth repairer.
0: Ça veut dire quoi?
1: Qui construit des synthétiseurs en utilisant toutes sortes d'objets qu'il récupère. Sa situation est intéressante puisqu'il est vraiment dans la périphérie du monde industriel et. Il bricole avec les restes, en fait, avec, on pourrait dire, les déchets de la circulation mondialisée des biens, des objets divers, mais qui sont des objets de synthèse, avec lesquels il fait de la musique. Donc on en est dans une sorte de DIY périphérique, ou de revers de la civilisation des makers, qui sont un peu les gagnants du monde ultralibéral.
0: Ceux sauf que Mackenzie Ware appelle les vectoralistes, en fait. C'est-à-dire ceux qui tirent profit de ces flux d'informations ou technologies.
1: Sauf que lui, il est dans la périphérie de tout ça. Et il fait parler de la musique, de la très belle musique. Mais il a un blog, hein, il a un blog de scene builder. Donc la pratique, disons, du nouveau circuit de bending javanais en l'occurrence il était très mis en avant par ce musicien étonnant, et donc il explique par exemple qu'il a conçu un système qui lui permet de faire de la musique avec le voltage déficient et disons et variable de la ville dans laquelle il habite. Disons l'électricité va vient et donc pour que ça ne détruise pas ses appareils, il a un système qui filtre et qui lui permet de faire de la musique avec ses variations d'électricité. Ce qui fait que quand il se retrouve en Allemagne, effectivement, c'est plus compliqué. Il est obligé de s'adapter à un système qui est particulièrement fiable, en l'occurrence. Et il fait des performances. Alors, il fait de la musique électronique, c'est un peu noise, mais il fait aussi des performances in situ, où il joue dans des contextes. Ou des sons comme ça non prévus surgissent et avec lesquels il travaille, il compose. Ce qui est quelque chose d'aussi assez original, c'est-à-dire d'être à l'écoute du monde ambiant et de faire quelque chose avec cela, quoi, de faire de la musique avec ce qui arrive, ce qu'on entend, ce qui se passe.

0: Ça fait aussi archéologie des médias, on est dans cette dynamique épistémologique.
1: Exactement. Ouais. Alors, chez lui, il y a une logique modulaire qu'on retrouve chez les makers, le fait d'assembler des éléments les uns avec les autres, comme dans les synthétiseurs des années 60, hein, comme chez Moog, comme chez ceux qui ont inventé les synthétiseurs. La logique était modulaire, on revient à une logique modulaire, en fait, qui permet d'assembler finalement des éléments qui sont très différents, très hétérogènes, qui viennent de différents endroits et qu'on va, en les bricolant, les associer les uns aux autres.
0: Bien, un numéro modularisé de Métaclassique s'impose. Marie-Hélène Bernard, pour terminer, revenir un peu sur votre thèse, puisque quand vous avez fait cette comparaison entre les compositeurs chinois qui sont venus étudier à Paris et ceux aux États-Unis, il en reste des traces très tangibles dans leur musique.
2: Oui, bien sûr, on voit tout à fait en étudiant les pièces, enfin les partitions, les productions que le pays d'adoption enfin, a une très forte empreinte sur l'évolution esthétique des compositeurs. On peut vraiment parler de la branche européenne, parce qu'en fait il y en avait aussi qui sont allés en Allemagne. Donc la branche européenne et la branche américaine ont pris des directions très différentes. Enfin,
0: Donc à l'oreille on peut reconnaître un compositeur chinois étudiant aux États-Unis par rapport à un compositeur chinois étudiant en Europe.
2: Oui, je pense que si on a une écoute un peu détaillée... Oui,
0: à quoi ça tient? Par exemple, l'européen est plus sophistiqué?
2: Oui, beaucoup plus, oui.
0: Enfin, l'européen d'adoption.
2: Oui. Parce que les compositeurs américains, ils travaillent beaucoup pour les orchestres. Donc ils se sont adaptés, il y a beaucoup d'orchestres aux États-Unis, donc ils ont développé une espèce d'écriture orchestrale acceptable par les orchestres. C'est tout un savoir-faire qu'ils ont développé qu'on n'a pas ici, quoi. Enfin, où on a développé plutôt des petits ensembles, la musique de chambre.
0: Mais c'est vécu comme de l'acculturation ou comme une diaspora réussie?
2: Pour eux, je pense que c'est une diaspora réussie, oui.
0: Alors vous, Marie-Hélène Bernard, vous êtes aussi compositrice. Vous avez notamment travaillé avec Wu Wei, qui est un exemple d'artiste chinois qui a un horizon de circulation très internationalisé avec un instrument traditionnel qui est l'orgabouche.
2: Oui, parce qu'on a parlé beaucoup de machines, là. Mais en fait, il y a quand même des instruments aussi qui peuvent contribuer à la vitalité de ce monde musical actuel. Et par exemple, vous voyez, il a donc un orgue à bouche, qui est un instrument très ancien de la culture chinoise. Il arrive à Berlin, en fait, pour étudier le piano jazz, avec une bourse de la DADD. Et en fait, petit à petit, en restant à Berlin, il se dit, mais j'ai cet instrument, je vais dépasser ma tradition, je vais en faire quelque chose. Il invite des tas de compositeurs à composer des pièces pour cet instrument. Et je crois qu'il a créé plus de 300 pièces. Enfin, il est aussi dans des groupes d'improvisation. Enfin, son instrument, il en refait un instrument totalement du 21e siècle. Et je trouve ça formidable, quoi. Enfin,
0: Et ça, c'est aussi quelque chose qui est récurrent dans la production des compositeurs chinois contemporains, c'est d'avoir maintenu une lutherie traditionnelle au sein d'écritures contemporaines.
2: Oui, mais lui, par contre, ça vient vraiment de lui. Ça vient... Moi, je voudrais vraiment insister sur le rôle des interprètes
0: dans toute cette histoire, oui.
2: Dans toute cette histoire. Par exemple, l'extrait de Tandun qu'on a écouté, c'est avec une joueuse de lutte pipa qui s'appelle Woman, qui est pareil, qui vit aux États-Unis et qui a une vitalité absolument incroyable. Donc c'est pas seulement le fait des compositeurs, je crois que c'est le fait aussi de certains instrumentistes qui ont eu envie de vivre dans le monde tel qu'il est maintenant et d'ajuster leurs instruments, quoi.
0: On va terminer l'émission en écoutant donc un extrait des Ailes du Phénix, cette pièce que vous avez composée pour Wu Wei et électronique. C'était créé dans le cadre des activités du GRM il y a une dizaine d'années à Paris. Merci beaucoup Marie-Hélène Bernard.
2: Merci
0: Bastien Gallet et merci.
3: Merci David.

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4: Bonjour, je m'appelle Colombe, j'ai 9 ans. Je voudrais savoir de quelle couleur sont les étoiles.
5: Bonjour Colombe. Bon, c'est une très très bonne question. Merci de la poser. Elle n'est pas facile, mais je vais essayer d'y répondre le mieux possible. Je me présente, je m'appelle Frédéric Payet. Je suis ingénieur au CNES, Centre National d'Études Spatiales à Toulouse. Et je m'occupe de traitement des données du satellite Gaïa. C'est un satellite d'astronomie. Pour répondre à ta question, je vais d'abord aborder deux, trois petits sujets qui sont nécessaires pour bien comprendre. Je vais d'abord parler de la lumière. Parce que la lumière, c'est un point important. Quand on parle de couleur, on parle forcément de lumière. La lumière, c'est un très grand nombre de petits grains de lumière minuscules, qu'on ne voit pas individuellement, qu'on appelle les photons. Et ces photons vibrent. Et ils ne vibrent pas tous de la même manière. Il y en a qui vibrent beaucoup. Et il y en a d'autres qui vibrent un peu moins, ils ont un peu moins d'énergie. Voilà, donc la lumière du jour, celle qu'on a quotidiennement autour de nous, c'est un mélange de différents photons, ceux qui ont de l'énergie, ceux qui en ont un peu moins, et tous les niveaux intermédiaires. Si on considère les photons qui ont plus d'énergie, dans notre œil, ça va devenir une couleur bleue. Et si on voit les photons qui ont moins d'énergie, on va les voir plutôt rouges. Entre les deux, les photons qui auront des énergies intermédiaires, donc des jaunes, des verts, etc. Il y a un autre phénomène dans la vie courante qui nous rapprochera des étoiles, c'est tout ce qui est feu. Quand on regarde un feu de cheminée, par exemple, il est plutôt rouge, orangé, il a des couleurs un peu chaudes. Par contre, si tu regardes, Colombe, le feu de la gazinière, il est plutôt bleu. Donc on voit bien que ces feux de différents types ne renvoient pas les mêmes photons. Certains renvoient des photons avec beaucoup d'énergie, ça donne un feu bleu. Et d'autres renvoient des photons avec moins d'énergie, ça donne un feu plus rouge, orange, jaune. Voilà. Donc venons-en maintenant aux étoiles. D'abord, qu'est-ce que c'est une étoile? En deux mots, c'est un amas de gaz qui s'est contracté sur lui-même, qui s'est un peu effondré, comme on dit, sur lui-même. Et quand un gaz s'effondre sur lui-même, il se met à chauffer. Et les étoiles, elles ont tellement chauffé, ce gaz a tellement chauffé qu'elles se mettent à faire des réactions chimiques, réactions nucléaires même à l'intérieur de l'étoile, qui lui permet de produire sa propre lumière. Et donc, en regardant ces étoiles, on peut s'apercevoir donc que toutes les étoiles n'ont pas la même couleur. Certaines, un peu comme le feu, émettent plus de photons bleus, donc on va les voir bleus. Certaines, comme le feu de cheminée, émettent plus de photons rouges, on va les voir rouges. Le problème, c'est que entre les deux, on pourrait se dire, certaines étoiles doivent envoyer des photons, émettre des photons plus verts ou jaunes. Mais en fait, ce n'est pas le cas. Ces étoiles-là, elles émettent un petit peu tous les photons. Et dans la vie courante, quand les photons sont tous mélangés, ça donne du blanc. Donc, dans les étoiles, on n'a que finalement trois catégories à peu près de couleurs. On a les couleurs bleues, les couleurs plutôt blanches et les couleurs plutôt rouges. Voilà, c'est trois étoiles qu'on peut voir dans le ciel la nuit. Alors, il y a une étoile particulière qu'on connaît bien, puisque c'est notre étoile à nous, qui est notre voisine. Le Soleil est une étoile comme les autres, une étoile qui est plutôt de type blanc. Alors, on pense que le Soleil est jaune, mais c'est juste parce que notre atmosphère sur Terre filtre certains photons, notamment les bleus. C'est pour ça que le ciel est bleu, et c'est pour ça que le Soleil nous apparaît jaune. Mais dans l'espace, le Soleil est blanc, il n'est pas du tout jaune. Voilà, donc le Soleil fait partie des catégories intermédiaires. Il n'est pas bleu, il n'est pas rouge, il est entre les deux, il est plutôt blanc. La nuit, tu peux voir, Colombe, les couleurs des étoiles, notamment les plus brillantes, et on peut vraiment voir la couleur avec nos yeux. Par exemple, la nébuleuse d'Orion, Orion qui est une constellation qui contient des étoiles de différentes couleurs, notamment dans sa nébuleuse, il y a des étoiles bleues qui sont très jeunes et donc très chaudes. Et comme j'ai dit au début, je travaille sur les données du satellite Gaïa. C'est un satellite qui mesure les positions et les couleurs de beaucoup, beaucoup d'étoiles qui sont autour de nous, les étoiles de notre galaxie. Et à travers cette mesure des couleurs des étoiles, les scientifiques peuvent déduire leur âge, leur masse, leur température. Voilà, plein de choses intéressantes pour apprendre la vie des étoiles. Alors Gaïa a déjà mesuré presque 2 milliards d'étoiles, donc Colombe. Ne t'amuse pas à les compter, parce que ça te prendrait à peu près 50 ans.
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0: des spots radio sur voilà, le thème. En gros, il y avait une affiche vendez, c'était barré, et dessous, essayez de louer ou d'emprunter ou de réparer, etc. Voilà, sur des thèmes, enfin, des messages assez, assez clairs. Donc, ça, on en fait trois par an. C'est une des actions qui se voit, en fait, très visible. Après, on fait aussi des stands lors d'événements. Il y en a eu notamment à la rentrée étudiante. C'est un des moments où on peut faire ce type de stand, où on va aller sensibiliser sur le devenir des déchets, comment mieux trier, c'est un premier pas, mais surtout comment on peut faire pour réduire les déchets. On fait des animations scolaires aussi, et puis on porte des appels à projets pour essayer de lancer des associations ou aider des associations qui sont sur ces sujets-là.
1: Merci beaucoup. On aura l'occasion de revenir un peu plus tard sur tout ce qui est sensibilisation et événements que vous mettez en place. Alors, au-delà des chiffres, quelles sont les catégories de déchets qui posent le plus de problèmes à Tours?
0: Alors, je dirais aujourd'hui, celui qui pose le plus de problèmes, c'est ce qu'on appelle les ordures ménagères résiduelles. C'est votre poubelle grise, noire. C'est la plus compliquée à gérer. En fait, c'est vraiment le mélange de tout ce que personne ne veut. Et pour cette catégorie-là, en fait, on n'a que deux traitements possibles aujourd'hui. J'en parlais, l'enfouissement ou l'incinération. Et donc, avec très peu d'unités de traitement. On a un réel enjeu à réduire cette quantité de déchets parce que finalement, on n'en fait pas grand-chose. Les autres déchets sont un peu moins problématiques au sens où on arrive déjà souvent à les recycler ou à réemployer la matière. Je dis ça, sauf pour la partie tout venant de déchetterie. C'est un peu l'équivalent des poubelles, la poubelle noire. Bah, c'est un peu le caisson noir de la déchetterie. C'est là où on met tout ce qu'on ne veut pas et qu'on a du mal à gérer finalement. De la même façon, ça va à l'enfouissement. Donc c'est ces deux catégories-là qui sont les plus embêtantes.
1: Merci beaucoup. Quel bilan tirez-vous du programme Stop à la pub que vous pouvez présenter si vous le souhaitez sur votre territoire et comment envisagez-vous son renforcement?
0: Stop à la pub, c'est plutôt efficace. On n'a pas encore des chiffres très précis, mais c'est justement d'ailleurs une action qui est en cours à Touraine Propre, essayer d'évaluer précisément l'impact du stop pub. Stop pub, c'est vous mettez votre petit autocollant sur votre boîte aux lettres et normalement vous n'avez plus de prospectus de publicité. On sait que c'est efficace parce qu'on retrouve beaucoup moins de ces prospectus dans les centres de tri et à moins de papier de ce type-là, donc ça marche plutôt bien. Et donc nous on incite un maximum de personnes à aller mettre ça sur leur boîte aux lettres, donc on en distribue gratuitement partout où on peut pour que les gens s'y... voilà, là c'est un geste qui est quand même pas difficile à faire et ça a l'air d'être plutôt bien respecté. Il n'y a a priori pas trop de prospectus dans les boîtes aux lettres où le stop pub est affiché.
1: Merci beaucoup. Est-ce que les collectivités essaient d'œuvrer pour améliorer la qualité de l'air en centre-ville, notamment face aux particules fines émises suite à l'incinération des déchets?
0: Alors, c'est pas un sujet chez nous, puisqu'on n'a pas d'unité de valorisation énergétique à proximité. Alors, il y en a une sur le Chinonnet qui est à Saint-Benoît-la-Forêt. Il faut savoir que ces unités-là, elles ont des process de filtration qui sont extrêmement sophistiqué. Donc en fait, en termes de particules fines, il n'y a pas grand-chose. Quand on compare l'effet d'un incinérateur, une UVE, en tout cas celles qui sont aux normes et celles qui sont les plus récentes, versus du trafic routier, bon, c'est quand même le trafic routier qui émet les particules.
1: Merci à vous pour cette présentation. On va pouvoir y revenir plus en profondeur juste après. On va faire une pause musicale sur le 99.5 FM. Radio Campus Tours, on écoute tout de suite Justine de Johnny Jane.

0: Et vous venez d'écouter Justine de Johnny Jane sur Radio Campus Tours. Il est temps d'en apprendre davantage sur les actions et les missions de Touraine Propre. Alors je rappelle que nous sommes toujours en compagnie de Martin Cohen, président du bureau de Touraine Propre. Alors vous avez récemment lancé un appel à projet visant à soutenir financièrement les initiatives locales de réduction des déchets. Est-ce que vous pouvez dans un premier temps nous expliquer déjà ce qu'est un appel à projet et ensuite nous dire ce que vous attendez de cet appel à projet?
1: Alors, un appel à projet, c'est pour nous une somme d'argent qu'on souhaite mettre à disposition de structures qui auront des projets intéressants, qui répondent en tout cas aux demandes, à la volonté de Touraine Propre de réduire les déchets. Là, en l'occurrence, c'est vraiment, on s'adresse à des associations, on s'adresse à des entreprises de l'ESS, par exemple, et on leur dit, bon voilà, si vous avez des projets autour de la réparation, du réemploi, que vous avez besoin d'un matériel particulier, mais que vous n'avez pas les moyens de vous le financer, ben on peut vous aider. Donc il faut nous déposer un dossier qu'on analysera en fonction, et voilà, en fonction du nombre de dossiers qu'on aura, bon, on pourra aider 5, 6, 10 structures et leur apporter... Ça peut aller, c'est plusieurs milliers d'euros. Hein. Au total, on a 40 000 euros sur cette édition, cette année. 20 millions qui peuvent être plutôt sur du fonctionnement de ces structures. 20 millions qui sont plutôt sur de... 20 millions. 20 000. Pardon. 20 000 euros. Ah, moi, c'est bien quand on parle en millions. Ça. 20 000 euros sur du fonctionnement. 20 000 plutôt l'investissement des petits investissements qui pourraient être portés par ces structures-là. Et l'idée, c'est vraiment de leur faciliter de lancer de nouvelles actions par ces structures-là et que ça aille dans le sens de la prévention et la réduction des déchets.
0: Est-ce que vous avez des critères principaux de sélection avant le financement de certains projets?
1: Ben, il faut que, déjà clairement que ça soit efficace. Il faut qu'on nous démontre l'efficacité de ces actions-là dans cette lutte hein, pour réussir à réduire les déchets. Efficace soit parce qu'on voit tout de suite qu'on va réduire, soit parce qu'on arrive à toucher un grand nombre de personnes. Voilà, donc on essaie d'appréhender ce côté-là d'efficacité de l'action. Donc c'est un premier axe. Après, on essaie aussi de toucher un maximum de territoires. On a un territoire vaste, hein, quasi départemental, et l'idée n'est pas de n'aider qu'une partie du territoire de l'Indre-et-Loire. Donc on essaie aussi de diversifier d'un point de vue géographique.
0: Okay. Je crois que ce n'est pas la première année que vous réalisez cet appel à projet. Est-ce que vous avez déjà, l'année dernière, combien d'initiatives ont été financées, pardon?
1: Il me semble que c'est 6, je n'ai pas révisé avant de venir, mais il me semble que c'est 6 ou 7 initiatives qui ont été aidées l'année dernière. On a aidé, j'ai le droit de donner des noms.
0: Ah oui, bien sûr.
1: On a aidé une association, par exemple, comme Zéro Déchet Touraine, okay. Ce qui est un habitué de cette question-là de la réduction des déchets. Son nom est bien porté sur du matériel. Voilà, cette année, on les aide sur du matériel pour faciliter la manutention autour du compostage. Okay. Ils gèrent du compostage collectif. Voilà, une année passée, ils nous avaient déposé un dossier autour d'un projet de réemploi de bocaux. Voilà, c'est ce type d'actions qui peuvent être aidées.
0: Et donc, pour cette année, vous avez déjà eu des réponses vis-à-vis de cet appel à projet?
1: Non, l'appel à projet est lancé depuis une semaine maintenant.
0: Ah oui, d'accord.
1: Donc, je dis à nos auditeurs qui seraient intéressés, ils ont jusqu'au 2 février pour répondre, donc il y a encore pas mal de temps. Voilà, on laisse grosso modo 2 mois à chaque fois pour les structures pour répondre. Bon, on verra, hein, mais on aimerait bien avoir une vingtaine, une trentaine de propositions. Et vraiment, l'idée, c'est d'accélérer. On essaie chaque année d'augmenter un petit peu le montant de cette aide. On était plutôt autour de 20 000 avant. Là, on est passé à 40 000. Ben, on espère qu'on aura 2 fois plus de dossiers et donc 2 fois plus de structures à aider sur 2026.
0: Alors, vous venez d'en parler, mais la question du tri des biodéchets, donc le compostage, c'est aussi quelque chose de central maintenant avec la loi anti-gaspillage de 2020. Est-ce que Touraine Propre se positionne sur ce genre de sujet? Est-ce que vous proposez même des solutions pour le compostage?
1: Alors, on s'est positionné clairement par le passé. Sur 2022-2023, on avait proposé aux collectivités des composteurs collectifs. on leur mettait à disposition finalement pour un peu leur montrer comment ça fonctionnait. C'était gratuit pour elles, pour les inciter derrière à prendre en charge ce type d'action. On ne le fait plus maintenant directement parce que, de par la loi, c'est de la compétence des communautés de communes et de la métropole, en gros de ceux qui ont la gestion des déchets, la collecte des déchets directement. Donc c'est plus notre compétence, donc on ne fait plus ça en direct. En revanche, nous, on a toujours porté des actions de communication, de sensibilisation. On va mutualiser, par exemple, un guide du compostage. Ouais. Aujourd'hui, chacun des territoires le fait de son côté. Bah, l'idée, c'est d'essayer de regrouper tout ça, d'en faire un le plus efficace possible avec les meilleures pratiques dedans, et que comme ça, bah, où qu'on soit sur le territoire, on ait bien tous les mêmes consignes, les mêmes bonnes façons de faire.
0: Je crois qu'on peut même retrouver une carte des composteurs communs sur votre site internet, si je ne me trompe pas.
1: Oui, bah, ça aussi, c'est effectivement un volet important de ce qu'on essaie de faire. On essaie de mettre au maximum à disposition les informations pour le public. Sur notre site, on a ce genre d'infos. Notre souhait, c'est que cette question des déchets soit la plus transparente possible et que quelqu'un qui se pose une question la trouve facilement. Donc sur notre site, il y a pas mal de choses. Il y a beaucoup de relais vers d'autres liens. Voilà. L'idée, c'est qu'un habitant ne se retrouve pas à se questionner sur qu'est-ce que je dois faire avec tel objet ou tel déchet, en tout cas qu'il trouve très facilement la réponse à sa question.
0: Pour parler d'une autre initiative que vous proposez, est-ce que vous pouvez nous parler de votre collecte de gobelets réutilisables?
1: Alors, on ne la fait pas tout seul, mais je peux en parler. On fait ça avec notamment les ZAD de Luynes et la coalition événement durable portée par soutenue par la région Centre-Val de Loire. L'idée, c'est de récupérer, collecter un maximum de gobelets réemployables, autrement appelés éco-cups, plus familièrement appelés éco-cups. En fait, on a tous des éco-cups qui traînent dans nos placards, qui viennent d'un festival où on est allé, où on a oublié de rendre la consigne, ou alors ils nous plaisaient bien à ce moment-là. Enfin, bon, je ne vais pas faire un sondage autour de la table, mais je suis sûr que vous en avez. Et bon, on a le droit d'en garder quelques-uns, mais est-ce qu'il faut qu'on en ait 10 ou 20 ou 40 chez soi? Je ne pense pas. Donc l'idée est d'essayer de les collecter pour les mettre à disposition d'une entreprise d'insertion, un ESAT, qui va s'occuper de les laver, de les distribuer, de faire toute la logistique pour les mutualiser. En fait. Aujourd'hui, et à peu près partout en France, chaque structure a ses gobelets. Et donc, on a des millions de gobelets partout. L'idée, c'est de les mutualiser et de les faire tourner un maximum. Plutôt que des gobelets ne servent que les 3 jours d'un festival sur une année, et ben qui tournent de festival en festival, qui tournent d'un festival à un événement sportif, à une fête d'école, à une fête des voisins, et qu'au final, ben, on ait moins besoin de gobelets, qu'on ait moins besoin d'en fabriquer. C'est une façon d'essayer de réduire les déchets, parce qu'à la fin, ces éco-cups, ils finissent quand même comme des déchets plastiques.
0: Et je crois qu'il y a même un jeu concours de glisser dans cette collecte de gobelets.
1: Oui, bah c'est toujours mieux de rendre ça un petit peu sympa. Oui. Tous ceux qui ramèneront, il me semble que c'est plus de 50 gobelets, pourront être tirés au sort derrière pour gagner des prix. Je crois qu'il y a des places, notamment Terre du Son, qui sont en jeu. Voilà, c'est histoire de rendre la chose plus sympa. Oui. Même si vous n'en avez pas 50 chez vous, bah, vous pouvez aller faire le tour de vos voisins et vous porter le porte-parole un petit peu et puis essayer de regrouper ça et les ramener. Et vous avez tous les points où vous pouvez ramener ces gobelets sont sur le site de Touraine Propre là aussi.
0: Alors sur vos réseaux sociaux et notamment sur Instagram, vous présentez souvent des structures aussi qui agissent pour la réduction des déchets. Quel est l'objectif de présenter ces structures et leur système de réduction des déchets? Est-ce que c'est pour inspirer d'autres structures? Je sais pas.
1: Y a ça, inspirer d'autres structures, donner envie à d'autres de porter le même type d'action. Et c'est aussi, et beaucoup, de faire connaître ces structures pour que les personnes habitant ou travaillant pas très loin aient envie d'y aller. On en a pas encore assez. Hein. Là, je pense à des structures type ressourcerie qu'on a un peu mis en avant sur cette dernière campagne au mois de novembre. On ne sait pas forcément qu'elles sont là, elles n'ont pas les moyens de faire de la pub massive. Donc, si on n'est pas du quartier et même si on ne passe pas devant à pied, ben, on n'est pas forcément au courant. Donc, l'idée, c'est de leur donner un peu de notoriété, d'utiliser nous nos moyens de communication pour leur donner de la notoriété et les faire connaître auprès des habitants et les inciter à y aller. Déjà de faire vous voyez, avec la campagne qu'on a fait, on essaie de donner envie aux gens d'aller vers de la seconde main, vers du réparé, vers des choses comme ça. Et donc après, la démarche, c'est de les flécher vers des structures qui existent et qui proposent ça.
0: Okay. Alors, juste pour revenir également sur... pendant le mois de novembre, vous avez réalisé une grande campagne de sensibilisation pour la réduction des déchets, ancrée dans le programme CAP 2030. Quel type de sensibilisation vous avez mis en œuvre durant cette campagne? Vous nous avez parlé tout à l'heure d'affichage. Est-ce qu'il y a d'autres types de sensibilisation que vous avez réalisés?
1: Ouais, c'est effectivement, ça a d'abord beaucoup tourné autour de l'affichage. En fait, quand je dis affichage, c'est un visuel. Ouais. On a essayé d'avoir un visuel qui soit un peu marquant, comme je le disais, avec des mots, quelques mots seulement, et qui soit un peu fort, quoi, ouais. Avec l'idée de vraiment arrêter d'acheter. En plus, on faisait ça sur le mois de novembre, qui est le mois avec le Black Friday et tout ça. Bon, voilà, c'est volontaire. D'ailleurs, la semaine européenne de réduction des déchets, elle n'est pas là par hasard. Ouais. Elle est vraiment la semaine avant le Black Friday pour dire, bon, c'est bien d'acheter pas cher, mais si vous pouvez essayer d'éviter d'acheter, c'est aussi pas si mal. C'était quoi la question exactement?
0: Est-ce que vous avez utilisé d'autres types de sensibilisation que l'affichage?
1: Donc oui, affichage, je disais, on essaie de passer, faire des petits spots radio. Ouais. On a testé aussi de passer dans les cinémas, faire des petites motion design sur des pubs de cinéma, de la bannière sur les réseaux sociaux aussi. Ouais. Puis on fait aussi un travail... avec la presse, qu'on fait des communiqués de presse qui sont repris parfois, qui nous permettent de faire des interviews. Et vraiment, l'idée est d'être le plus large possible. Là, c'est notre troisième campagne. À chaque campagne, on progresse et on trouve des nouveaux moyens d'être vu. Je parlais tout à l'heure aussi du lien qu'on avait fait avec les communes, les communautés de communes qui nous relaient. Donc là aussi, elles nous relaient sur les réseaux sociaux, elles nous relaient par leur propre système d'affichage. Et l'idée est d'être visible un maximum, sur un maximum de supports.
0: Okay. Et comment faites-vous pour créer ces supports? Est-ce qu'il y a un comité dans le syndicat Touraine Propre qui est lié à la création de ces supports, ces affichages?
1: Mais on fait tout en interne. Donc okay. Là, c'est plutôt une belle fierté. C'est en régie. Dans l'équipe, on a une personne qui sait faire ça, qui nous fait des propositions que je peux valider, moi, avec le bureau exécutif de Touraine Propre. Et donc, ça se fait vraiment complètement en interne. Tout le côté graphique, finalement, okay. est fait par l'équipe.
0: D'accord. Et dans vos campagnes de sensibilisation, comme donc celle du mois de novembre, est-ce que vous essayez d'adopter une posture qui pourrait s'adresser à tous les publics pour toucher le plus de monde possible?
1: Aujourd'hui, c'est plutôt l'idée, mais ça ne sera pas forcément toujours comme ça. Je vous disais, là, on est sur la troisième. Donc à chaque fois, on essaie de changer un petit peu. Là, on avait une cible thématique donnée qui était consommée autrement, mais qui s'adressait à tout le monde. Et sur les campagnes qui viendront plus tard, on pourra aussi essayer de cibler des publics spécifiques, public étudiant, public senior, public, j'en sais rien moi, salarié. Enfin, on verra, c'est en fonction du message qu'on voudra faire passer. Pour le moment, comme je disais, c'est les premières, donc on essaie de toucher un maximum. Après, si on veut être efficace, on sait que les messages et les supports, ils doivent être adaptés à des cibles. Donc peut-être qu'on restreindra au fur et à mesure.
0: Okay. Merci beaucoup pour cette présentation. On en sait déjà plus sur donc Touraine Propre et leur mission au sein du département. On va faire une nouvelle pause musicale sur le 99.5 FM Radio Campus Tours. On écoute tout de suite Istanbul de Ingee.

0: C'était Istanbul de Inji sur Radio Campus Tour 99.5. Vous écoutez l'émission Sortez et nous sommes toujours avec Martin Cohen, président de Touraine Propre. Alors, quand on regarde les graphiques que vous avez mis sur le site internet, surtout celui sur l'évolution de la production de déchets ménagers, on se rend compte qu'il y a des diminutions à partir de l'année 2021. Selon vous, qu'est-ce qui a pu provoquer cette première réduction? Qu'est-ce qui a été mis en place peut-être en 2021 pour réduire les déchets?
1: Je pense que les facteurs, ils sont multiples. J'espère que les actions qu'on met en place autour de la réduction ont des effets. Je pense qu'elles en ont. Savoir exactement combien, c'est très difficile. Parce que je disais justement, les facteurs sont multiples et il y en a un qui est à peu près certain, c'est qu'il y a eu... On va pas parler de crise économique parce que ça dure un peu, mais on est dans une période de un peu de marasme économique. Les gens font plus attention. On parle de pouvoir d'achat un peu en berne. Tout ça, ça fait que la consommation a baissé, c'est certain. Donc ça, c'est un premier facteur. Le deuxième, je pense qu'il y a aujourd'hui un vrai attrait, soit économique, soit environnemental, pour des solutions de type seconde main, réemploi. On voit ces structures-là se créer, on voit des applis type Vinted qui se créent aussi et qui fonctionnent très bien. Donc tout ça, ça fait malgré tout des objets achetés neufs en moins et donc des déchets derrière en moins. Et puis, je vous disais, nos actions, elles se multiplient, nos actions d'animation, de sensibilisation, de communication, j'espère que petit à petit ça porte des fruits. Et puis le soutien public à l'émergence de structures, ça doit marcher.
0: Merci. Est-ce que vous pensez que sur la situation environnementale, ça tend à s'améliorer aujourd'hui ou selon vous?
1: La situation environnementale mondiale
0: Française, on va dire.
1: Française, je ne sais pas si elle tend à s'améliorer, ça dépend des indicateurs qu'on va regarder. Sur la question des déchets, en tout cas, on voit qu'il y a une baisse qui est à peu près générale, plus ou moins importante en fonction des territoires. Donc j'ai l'impression que ce sujet-là, en tout cas, il est bien pris en compte. Dans la prise de conscience des gens, je pense aussi que ça a progressé. Là où je suis plus inquiet, on va dire, c'est plutôt sur la notion d'urgence. Je ne suis pas sûr que tout le monde ait bien conscience de la réelle nécessité d'aller très très vite pour faire évoluer les choses, globalement, sur la question de la transition écologique. Je pense que si on prend le sujet aussi du changement climatique, je pense que maintenant, il y en a qui ont du déni, qui n'ont pas envie de savoir. Mais je pense qu'il y a quand même une grosse majorité qui sait et qui se dit qu'il faut faire quelque chose, mais je ne suis pas sûr qu'ils se disent qu'il faut le faire assez vite, quoi. Donc c'est aussi notre rôle sur ces sujets-là, des déchets, des émissions de gaz à effet de serre, de dire il ne faut pas traîner, quoi.
0: Et quelle est selon vous la meilleure façon de sensibiliser les personnes?
1: Très bonne question. Je ne suis pas sûr qu'on ait la bonne méthode, sinon on aurait réussi depuis, ça fait quoi, 30, 40 ans qu'on essaie de sensibiliser. Finalement, il existe assez peu d'études sur ce sujet-là. En tout cas, nous, on s'en est rendu compte sur la question des déchets. On a la chance d'avoir dans notre équipe un docteur sur cette question-là qui a fait sa thèse justement sur comment essayer de toucher au maximum les personnes. Et on se rend compte que c'est un sujet qui n'a pas été étudié jusque-là. Donc, nous, notre hypothèse, c'est que sur la question des déchets, la chose n'est pas assez visible. À partir du moment où vous mettez votre déchet dans la poubelle, les gens oublient ce qui se passe derrière. Ils n'ont pas envie de savoir. En tout cas, on ne le sait pas. Vous avez le camion aux poubelles qui passe. Ce qui arrive derrière, on a peu d'informations. Et ce n'est pas quelque chose qui est très glamour. Donc, on n'en fait pas la une de la presse ou des journaux télévisés. Nous, justement, à contrario, c'est un peu notre objectif. C'était d'ailleurs la campagne précédente de Com. C'est de rendre visible ce qui se passe derrière, que les gens soient plus au courant du devenir des déchets. Et peut-être que quand les gens ont mieux conscience de ce que ça devient, des impacts qu'il y a, peut-être qu'ils sont plus à même de faire des efforts. C'est un peu notre hypothèse.
0: Et selon vous, est-ce que l'Indre-et-Loire est un département en avance ou dans la moyenne ou en retard sur la question de la réduction des déchets?
1: Alors, je dirais qu'on est dans la moyenne. Quand on regarde nos chiffres globaux de production de déchets, on est à peu près dans la moyenne en fonction des territoires, un peu en dessous, un peu au-dessus. On est dans la moyenne, mais on a cette chance d'avoir cette structure Touraine Propre qui est assez originale à l'échelle de la France. Ça n'existe pas trop ailleurs. Ailleurs, c'est fait chacun un peu de son côté. Ce côté mutualisation des actions pour leur donner davantage de force, on est un peu les seuls à le faire. Donc, de ce point de vue-là, on a un atout supplémentaire et j'espère que ça va apporter ses fruits. Après, il ne faut pas se dire que ça va apporter ses fruits en un an ou deux ans. C'est pour ça que le cap 2030, c'est horizon 2030. Mmh. Donc, on s'est donné 6 ans pour qu'on ait un réel impact. Moi, ce que j'observe en tout cas, même si c'est que sur 2-3 ans et que je vous dis qu'il faut voir plus long terme, c'est que sur 2-3 ans, la baisse, elle se confirme. Et encore là, je regardais les chiffres sur les premiers mois de 2025. La baisse, en tout cas sur la partie vraiment ordure ménagère résiduelle, qui est la plus embêtante, comme je le disais, elle se poursuit même de façon assez importante. Donc ça, c'est plutôt une bonne chose et rassurant par rapport à nos actions.
0: Merci beaucoup. Et comment les avancées technologiques, l'IA, les capteurs, etc., peuvent-elles améliorer la collecte de tri des déchets?
1: Sur la réduction des déchets, je ne sais pas. Sur le tri, effectivement, c'est des pistes qu'on regarde. On sait qu'aujourd'hui, avec l'IA couplée à des caméras, on arrive à détecter des erreurs directement au cul du camion, en fait, dès que c'est sorti de la poubelle. Et donc, ça permet de... si c'est des gros morceaux, je sais pas, moi, un pneu, par exemple, qui a rien à faire là, d'aller le retirer immédiatement, plutôt que qu'il finisse à l'enfouissement alors qu'il pourrait être recyclé. Donc, de le repérer immédiatement et puis d'essayer de repérer les zones, les quartiers où il y a le plus d'erreurs de tri. Et donc, de flécher les actions de sensibilisation sur les lieux où il y en a le plus besoin. Donc ça va nous aider. Aujourd'hui, le travail des rippers, les éboueurs, s'appellent aussi rippers, il est intense, c'est rapide. Donc aller détecter les erreurs de tri, ils ne peuvent pas avoir un regard permanent sur l'ensemble des poubelles. Là, l'IA nous y aide et donc permet d'être plus efficace derrière dans nos actions de sensibilisation.
0: Merci beaucoup.
2: Alors, je crois que vous réalisez aussi des interventions dans le milieu scolaire avec Touraine Propre, certaines fois. Qu'est-ce que vous proposez comme intervention dans les écoles? Quel type de propos avez-vous envers les écoliers?
1: On essaie de les sensibiliser sur des questions qui les touchent directement. Mm-hmm. Par exemple, le gaspillage alimentaire. Donc, essayer de les faire réfléchir sur leur façon de manger à la cantine, chez eux. Pour essayer de réduire ce gaspillage alimentaire. On leur apprend à composter en se disant qu'ensuite à la maison, ils ramèneront ces bonnes pratiques et ils en parleront à leurs parents. Parce qu'ils ont un côté prescripteur, les enfants. Il ne faut pas se dire... quand on a notre enfant qui nous dit « Papa, la peau de banane, pourquoi tu la mets en poubelle noire ? Pourtant, tu sais que ça doit aller au compost. » On se dit, quand même, je vais peut-être l'écouter. Donc, on a c'est un levier, c'est se dire, déjà, on essaie de les former pour, quand ils seront futurs consommateurs, futurs, plutôt acteurs, justement, sur ces questions-là, mais aussi pour qu'ils ramènent les idées, les bonnes pratiques à la maison et qu'ils soient prescripteurs. Donc, je disais, compostage, biodéchets, aussi sur la question des petits objets électroniques, commencer à les sensibiliser sur l'impact que peuvent avoir ces petits objets, ce qui peuvent être, comme on l'est tous un peu, friands de ce type de petites tablettes ou de petites choses comme ça, qui paraissent anodines, mais en fait, quand on les démonte, on se rend compte que c'est quand même un peu la catastrophe. Donc voilà, c'est commencer à les sensibiliser sur ce genre de choses et qu'ils se rendent compte de l'impact que peuvent avoir ces objets qui, par la pub, pourraient être sinon extrêmement attrayants.
2: Oui. Je crois que c'est quand même quelque chose que vous essayez à développer au sein de Touraine Propre, les interventions dans les milieux scolaires. Est-ce que vous pensez qu'il faudrait peut-être instaurer un cours spécial ou plusieurs moments de sensibilisation, en tout cas plus dédiés à ces problématiques-là dans le milieu scolaire?
1: Oui, alors nous, ce qu'on aimerait, c'est qu'on puisse s'assurer que chaque cohorte, chaque classe d'âge, en fait, ait au moins eu une fois une animation de ce type sur sa période scolaire. Quand je dis période scolaire, c'est la partie élémentaire. Et on aimerait bien aller toucher des publics un peu plus âgés, en fait. Okay. Et ça, c'est aujourd'hui pas très organisé et plus compliqué à faire. Mais c'est notre objectif vraiment sur les prochaines années, c'est d'aller toucher les collégiens et en particulier les lycéens. On sent que c'est cette période-là, fin du collège, lycée, c'est une période un peu charnière. Parce que les enfants en élémentaire, ils sont charmants. C'est oui. hyper facile. Enfin, ils comprennent tout de suite ce qu'on leur dit. Et pourtant, c'est les mêmes qu'on retrouve 5 ans après ou 6 ans après. Et bah, y a un truc qui se passe, je ne sais pas, à l'adolescence. Il y a des messages qui se perdent, des habitudes autres qui se prennent. Et donc, on se dit qu'il y a, là, il y a un besoin d'y revenir. Et donc, on voudrait lancer ce type d'animation fin du collège, lycée, peut-être à la fac aussi. Parce que je pense que c'est aussi à ce moment-là qu'on acquiert des habitudes de consommation et de gestion de nos déchets. C'est la première fois où on va habiter seul. Donc voilà, essayer de toucher des publics un tout petit peu plus âgés, qu'on aura peut-être touché 5-6 ans avant. Donc, on va aller renouveler ces messages-là et en espérant que ça sera encore mieux ancré. Et l'idée étant qu'ils prennent tout de suite des bonnes habitudes.
2: Okay. Alors, comme vous agissez dans tout le, presque tout le territoire de l'Indre-et-Loire, est-ce que vous avez des personnes dans chaque collectivité qui sont dédiées à cette sensibilisation auprès des jeunes et comment vous vous organisez?
1: Alors, comme je le disais, nos actions, elles sont mutualisées, Touraine propre et intercommunalité, communauté de communes. Il y a aussi ce qu'on appelle des préventeurs, des gens chargés de la prévention dans ces communautés de communes et qui peuvent porter ce type de message. Okay. Donc, en fait, en fonction des équipes en place, de la disponibilité de chacun, on va faire appel aux uns ou aux autres. Et puis, pour essayer de démultiplier tout ça, on ne fait pas tout en régie. On fait aussi appel à des associations, des prestataires finalement, mais c'est, en l'occurrence, nous, ce sont des associations. On a sur les animations scolaires Zéro Déchet Touraine qui en fait, Couleur Sauvage qui en fait, qui nous permettent de multiplier les possibilités. Donc là, c'est des personnes qui sont dédiées à ça, okay. Et qu'on paye pour ça, hein, et qui peuvent nous permettre d'aller sur davantage d'écoles, et j'espère bientôt collège-lycée sur le département.
2: Peut-être juste une question sur le plan économique. Je voulais savoir comment et par qui vous obtenez des financements pour ensuite les redistribuer aux acteurs locaux.
1: Nous, syndicat mixte, on n'a pas de fiscalité. Donc, on ne peut pas lever l'impôt pour aller chercher davantage de budget. Non, notre budget, il vient directement de nos collectivités adhérentes. Mmh. Donc, chaque année, on demande une cotisation à chacune des communautés de communes métropoles, comme je disais. Et donc, c'est cette cotisation-là qui nous permet ensuite de monter notre budget et de monter nos actions. On dépend totalement de nos adhérents et de combien ils sont prêts à mettre pour cette prévention.
2: Et est-ce que l'accord commun entre vous et les collectivités se passe relativement simplement ou des fois, ça peut être compliqué?
1: C'est pas toujours simple. Hein. Tout le monde n'est pas un fervent défenseur de la prévention, la réduction des déchets. Ouais. En début de mandat, entre 2020 et 2022, il y a eu beaucoup de sensibilisation aussi auprès des élus hein, pour le faire comprendre l'intérêt de la prévention, que c'était finalement aussi des réductions de coûts pour la collectivité qui est chargée de faire la collecte et le traitement des déchets. Et donc, c'est même rentable, en fait, quand on regarde et qu'on met suffisamment de moyens dans la prévention, ça permet de baisser encore plus les coûts de gestion traitement. Donc ça, c'est des arguments comme ça qu'on est allé porter, je suis allé porter auprès des présidents de toutes les intercos du département. Il se trouve qu'en plus, on avait en même temps des projets de traitement de déchets à concevoir et que tout le monde était quand même d'accord que les concevoir au minimum souhaitable, donc en y investissant le moins d'argent possible, c'était quand même pas idiot. Donc sur ce moment-là, milieu de mandat, année 2023-24, on s'est quand même tous dit, ouais, c'est quand même pas mal d'aller faire de la prévention. Comme ça, on réduit le tonnage de déchets et donc on investit derrière dans des unités de traitement qui seront plus petites Et donc, au final, ça coûtera moins cher aux différentes collectivités. Voilà, donc il faut trouver les bons arguments. Et en faisant comme ça, on arrive quand même à être, grosso modo, tous à peu près partants. Ouais. Après, les difficultés qu'on a, c'est que les budgets des collectivités sont de plus en plus tendus. Et bon, vous avez certainement entendu parler de ce qui se passe au niveau du budget de l'État.
2: Ouais,
1: ouais. Ça touche les collectivités. Et donc, les débats budgétaires, ils sont complexes. Hein. Mais bon, on est plusieurs quand même à faire front pour que la prévention soit pas oubliée.
2: Je crois que c'est le cas un petit peu partout. Peut-être avant de terminer, est-ce que vous avez des prochains événements que vous avez prévus au sein de Touraine Propre à promouvoir?
1: On aura nos prochaines campagnes de sensibilisation qui seront la prochaine sera probablement autour du textile. On sait qu'on voudrait lancer un événement et autour de cet événement, une campagne d'affichage et tout autour du textile. Il y a un vrai enjeu avec la fast fashion de sensibiliser sur cette question-là. Il n'y a pas que la fast fashion, en fait. On a un problème en amont, donc sur la production des vêtements. Mm-hmm. Et derrière, en fait, on ne sait même plus quoi en faire.
2: Ouais.
1: Vous avez peut-être entendu parler les acteurs comme Le Relais qui essaient de collecter. Aujourd'hui, ils ne s'en sortent plus. Il y a trop de vêtements de mauvaise qualité. Donc là, on sent que c'est un sujet sur lequel il va vraiment falloir appuyer. Donc on aura certainement un événement. Je ne peux pas vous donner de date, mais voilà, sur le premier semestre 2026. Et puis, on essaie aussi chaque année de faire un événement autour du mois de mars. Mars, c'est le mois du vrac et du réemploi.
2: Okay.
1: Donc, c'est l'occasion pour nous de promouvoir ce type de solution, mois du vrac, pour inciter un maximum de personnes à aller vers ce type de solution.
2: Est-ce que vous avez un dernier message peut-être à faire passer à nos auditeurs?
1: Regardez ce qu'on propose. Je pense que la prévention, la réduction des déchets, ce n'est pas si compliqué et ça peut même être très sympa. Voilà, n'hésitez pas à aller ouvrir la porte d'une ressourcerie. On y trouve plein de choses.
2: Merci beaucoup, Martin
1: Merci
2: Cohen,
1: beaucoup.
2: Pour votre participation. Merci Est-ce qu'on peut retrouver Touraine Propre sur des réseaux sociaux, peut-être?
1: Oui, on est sur les réseaux sociaux. Vous l'avez dit, Instagram, Facebook, LinkedIn. On essaie d'être visible. Pas TikTok encore, peut-être qu'on s'y mettra un jour, mais oui, on essaie de multiplier les canaux pour être visible par un maximum de personnes.
2: Très bien, merci beaucoup. Alors cette émission est à retrouver demain midi sur nos ondes en rediffusion, mais aussi en podcast sur radiocampustour.com. On se laisse sur deux touches de musique avec Turn the Page de The Streets, suivi de Big Big Town de Bluefeet, et nous vous souhaitons une agréable soirée. Merci encore, au revoir.
1: Merci à vous.

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1: Économique et tensions diplomatiques, Donald Trump va entamer sa visite en Chine.
2: Le président américain est en route pour Pékin. Donald Trump fluctue dans ses déclarations sur les sujets qui seront abordés, mais on peut citer le contexte international avec la guerre en Iran, la question de Taïwan aussi. Le commerce international est évidemment au menu, chahuté depuis le retour de Donald Trump à la Maison-Blanche avec son arme favorite, les droits de douane. Il les a largement augmentés. La Chine en a fait les frais. Depuis, les deux pays ont négocié. Stéphane Genest, alors où en est-on de ce bras de fer ?
3: En termes de chiffres, on est autour de 30% en moyenne sur une grande partie des importations chinoises, avec des pics beaucoup plus élevés sur certains secteurs stratégiques. Donc oui, la guerre commerciale est toujours là, mais on est loin des 145% de surtaxes imposées par Donald Trump au printemps dernier, puis de la riposte de Pékin avec des droits de douane allant jusqu'à 125%. C'est à l'automne que les deux camps ont reculé et négocié une trêve. Plusieurs de ces surtaxes exceptionnelles ont été suspendues ou abaissées, car Washington s'est heurté aux limites de cette stratégie. En effet, c'est la Chine qui contrôle les terres rares indispensables aux batteries, aux puces électroniques ou à l'armement. Le rapport de force a donc glissé d'une confrontation à une logique de négociation permanente. Et négocier, c'est précisément ce que Donald Trump vient faire à Pékin avec une délégation importante. Plusieurs patrons de la tech comme Elon Musk, Jensen Huang ou Tim Cook pour Tesla, Nvidia et Apple, mais aussi les dirigeants de Boeing, de Visa ou de Meta font partie du voyage. Car le marché chinois s'avère crucial pour de nombreuses entreprises américaines qui espèrent tirer parti de ce séjour pour y renforcer leur position.
2: Et les tractations commerciales ont déjà commencé. Des délégations de Washington et de Pékin se sont retrouvées à Séoul en préparation du sommet entre les chefs d'État. Des discussions constructives ont commenté les Chinois.
1: Au Moyen-Orient, le cessez-le-feu toujours aussi théorique au Liban.
2: Des frappes israéliennes ont visé aujourd'hui 3 voitures sur l'autoroute très fréquentée reliant Beyrouth au sud du pays, faisant 8 morts. Et l'État hébreu annonce une nouvelle vague d'opérations militaires, disant viser une nouvelle fois le Hezbollah pro-iranien dans le sud du Liban. Le mouvement chiite continue également ses attaques sur le nord d'Israël et vise les troupes israéliennes dans le sud du Liban. Malgré tout, de nouvelles discussions sont prévues jeudi et vendredi à Washington entre Beyrouth et Tel Aviv.
1: Et les négociations sont au point mort entre les États-Unis et l'Iran. Les paralysies du détroit d'Ormuz continuent.
2: Un sujet sur lequel est revenu Emmanuel Macron hier de Nairobi au sommet France-Afrique. Le président français a accordé une interview à RFI, France 24 et TV5 Monde. Emmanuel Macron a réaffirmé qu'il fallait obtenir une réouverture du détroit, vital pour l'économie mondiale et notamment pour les économies africaines.
4: Par Hormuz circulait à peu près un tiers des engrais qui allaient partout dans le monde et en particulier sur le continent africain. Et donc pour l'agriculture du continent, c'est terrible. À côté de ça, c'est évidemment en plus les prix qui montent, comme partout dans le monde, et donc c'est une pression sur le pouvoir d'achat. Et donc ça justifie une mobilisation accrue pour les économies, ce que je vous ai dit qu'on va porter au G7, avec ces mécanismes de garantie, ces investissements, mais c'est aussi de porter cette voix africaine pour dire la réouverture d'Ormuz est la priorité absolue. Et la réouverture d'Ormuz doit être l'étape numéro un de notre agenda quand on parle du Moyen-Orient. C'est ce que porte la France depuis le premier jour de ce conflit, qui appelle au cessez-le-feu et qui appelle à la réouverture d'Ormuz avant de traiter les autres sujets par une négociation d'ensemble.
5: Mais la situation semble aujourd'hui complètement bloquée entre les positions des Américains et des Iraniens. On n'a pas l'impression qu'il y a un dialogue possible.
4: Il y a en tout cas, je le constate, une escalade dans les déclarations. Je le déplore. Nous, le travail qu'on fait est simple. On continue d'être au contact de tout le monde.
2: Un interview réalisé par Mounia Daoudi pour RFI aux côtés de France 24 et TV5 Monde.
1: Et pendant ce temps en Iran, la répression du régime se poursuit.
2: Un homme a été pendu ce matin, une pendaison de plus. Elles sont quasi quotidiennes et touchent principalement les personnes arrêtées après la répression des manifestations pro-démocratie et anti-régime du début de l'année. L'homme a été reconnu coupable de liens avec les services secrets israéliens.
1: L'ancien chef de la police aux Philippines, Ronald Bato de la Rosa, sollicite désormais l'armée afin d'échapper à un mandat d'arrêt de la Cour pénale internationale.
2: Le sénateur en exercice a été arrêté il y a un an et il est en attente d'un procès pour crime contre l'humanité à La Haye, poursuivi pour son implication dans la guerre contre la drogue menée sous la présidence de Rodrigo Duterte. Alice Froussard, bonjour.
6: Bonjour.
2: Depuis 3 jours, Ronald de la Rosa s'est réfugié au Sénat. Il en appelle désormais aux forces armées.
6: Oui, je n'appelle pas à un soutien violent, j'appelle à un soutien pacifique. Voilà ce qu'a déclaré Ronald de la Rosa aux journalistes lorsqu'il a sollicité l'armée. Le sénateur philippin, ex-chef de la police, a ensuite appelé ses camarades en uniforme, ce sont ses mots, à faire entendre leur voix pour empêcher le gouvernement du président Marcos de, je cite, le livrer à des étrangers, lui qui cherche coûte que coûte à éviter une extradition vers les Pays-Bas, le siège de la Cour pénale internationale. Devant le Sénat, environ 250 personnes manifestaient, des victimes de la guerre de la drogue, réclamant son arrestation face à 500 policiers anti-émeutes. De la Rosa, toujours à l'intérieur. L'ex-chef de la police a fait son retour lundi au Sénat alors qu'il n'y était plus depuis novembre dernier, date à laquelle des rumeurs de l'existence d'un mandat d'arrêt de la CPI avaient commencé à circuler. Son retour dans la Chambre haute est stratégique. Il est venu pour soutenir l'élection de son allié à la présidence de l'institution, Alan Peter Cayetano. Ce dernier a immédiatement indiqué que De la Rosa était sous la protection du Sénat et qu'il n'autoriserait pas son arrestation à l'intérieur.
2: Alice Froussard.
7: Sur le front sanitaire, l'Organisation mondiale de la santé a confirmé hier 2 cas supplémentaires d'antivirus, soit 9 en tout dans le monde.
2: L'OMS prévient que le travail des services sanitaires n'est pas terminé. Il faut placer et maintenir en quarantaine tous les passagers du MV Ondus. 23 nationalités étaient présentes sur le navire. Ils sont rentrés désormais dans leur pays pour éviter la propagation du virus. Aux États-Unis, les autorités ont décidé de ne pas suivre ces recommandations. Aucun confinement.

0: de l'ONU ont interpellé l'État français et deux entreprises pour des violations des droits humains dans la vallée de la chimie, c'est au sud de la ville de Lyon. Bonjour Juliette Pietraszewski.
1: Bonjour Karine, bonjour
0: à tous. Il s'agit d'un haut lieu, Juliette, de la contamination au PFAS.
1: Oui, et dans les lettres d'allégation rendues publiques ce mardi, les experts de l'ONU se disent préoccupés par les effets néfastes des activités de deux industriels, Arkema et Daikin, effets néfastes sur près de 200 000 personnes dans la vallée de la chimie. Leur production de PFAS, en fait, a en effet abouti au rejet de plusieurs tonnes de ces polluants. Emma Feilleux est juriste chez Notre Affaire à tous, association qui a alerté les experts de l'ONU.
2: Ces rejets, ils ont été documentés par des agences publiques. Aujourd'hui, l'eau potable est contaminée, les fruits et légumes sont contaminés, les poissons le sont aussi. Donc on sait qu'on retrouve des taux de PFAS extrêmement élevés dans la vallée de la chimie, dans le lait maternel, dans le sang des riverains.
1: C'est la première fois, Karine, que des experts des Nations Unies dénoncent une pollution au PFAS en Europe et qu'un État européen est sommé de s'expliquer sur sa gestion. Emma Feilleux de Notre Affaire à tous.
2: Les autorités publiques étaient au courant de ces sujets, des risques liés au PFAS depuis les années 2000. Pourtant, rien n'a été fait jusqu'en 2022, jusqu'à que le grand public prenne conscience du scandale. Aujourd'hui, on souhaite qu'il soit mis fin au rejet de PFAS dans l'environnement et que des dispositifs pollueurs-payeurs soient mis en place pour couvrir les coûts liés à la pollution.
1: Et les experts de l'ONU sont un allié de taille dans la procédure massive lancée l'an dernier par 250 riverains. Ils demandent des réparations financières à Arkema et Daikin sur ce principe de pollueur-payeur.
0: Et Juliette Pietraszewski.
3: Nicolas Sarkozy doit être fixé sur les peines réclamées contre lui dans la journée.
0: Fin du réquisitoire au procès en appel du financement de sa campagne présidentielle en 2017. Le ministère public a demandé au juge de déclarer l'ancien président français coupable de l'ensemble des faits pour lesquels il est poursuivi, y compris la corruption et le financement illégal de sa campagne par la Libye de Kadhafi, des infractions pour lesquelles il avait été relaxé en première instance. Enfin, un mot de Cannes. Après la cérémonie d'ouverture, la course à la Palme d'Or débute, mais c'est peut-être un film présenté hors compétition qui fera le plus de bruit sur la croisette aujourd'hui. Il retrace les derniers jours de l'enseignant français d'histoire géo Samuel Paty, assassiné en 2020 par un jeune russe tchétchène radicalisé. Une de ses sœurs, Michaël Paty, qui a participé à l'écriture du scénario, doit monter les marches ce soir du festival.
3: Karine Bellicha pour le journal. À tout à l'heure. Et tout de suite, on revient sur la visite de Donald Trump en Chine. On le disait dans le journal, c'est un moment attendu, d'autant plus que le déplacement avait été annulé, enfin reporté par le président américain. Et vous nous emmenez, Guillaume Dodin, dans les coulisses de cette visite dans la Fabrique du Monde aujourd'hui. En fait, le contexte international n'est pas franchement plus simple ni apaisé que le mois dernier à la date initialement prévue. C'est même très compliqué.
4: Oui, c'est évidemment le conflit avec l'Iran. Et le...
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7: Il est 16h sur Radio Campus Tour et vous écoutez l'émission Sortez. Je suis comme toujours Lola et je suis avec Elio.
8: Bonjour.
7: Bonjour. Aujourd'hui, nous avons le plaisir de recevoir Clarence et Micheline en service civique transition écologique du CROUS. On ne les présente plus.
9: Oui,
7: bonjour à vous.
9: Merci. Bonjour.
7: Hello. Alors, est-ce que vous pouvez nous dire la raison de votre venue aujourd'hui ?
9: Ben, aujourd'hui, on va faire une petite chronique sympa dans cette belle semaine de l'amour, qui est fleur de saison et Saint-Valentin.
7: Merci beaucoup. Alors, est-ce que au CROUS, vous allez organiser une ou des activités en rapport avec la Saint-Valentin ?
9: Alors, c'est prévu le jeudi 12, le soir, de faire une petite soirée speed créative à la résidence Technopole. Donc, ça sera en fait comme le principe du speed dating. Donc, il y aura un petit minuteur d'une quinzaine de minutes, avec 3 à 4 pôles différents, où on va faire des petites cartes à offrir, fait main, de l'origami, des petits bracelets. Et on a refait un top 10, mais version Saint-Valentin, amitié, questions un peu gênantes, lors de date, ce genre de choses. Donc voilà. Et puis une projection de film à la résidence Stoneley, qui est l'arnaqueur. Donc si vous n'avez rien à faire, vous avez regardé un petit film... Résidence Stoneley, voilà.
7: Avec plaisir, merci beaucoup. Alors, vous nous avez préparé une petite présentation. Est-ce que vous pouvez nous en dire plus, nous dire
9: oui,
7: que vous avez préparé?
9: Bah oui. Oui. En pensant à la chronique, on voulait quand même... Enfin, moi, personnellement, je suis très fleur. J'aime bien les fleurs. Et donc, je me suis dit, la Saint-Valentin, c'est vrai qu'on parle toujours de fleurs. Toujours les roses, on a toujours vu des petits les fleuristes ou même à l'université, on a toujours des stands de fleurs, mais de roses. Et je me suis dit, mais je crois pas que les roses ça pousse là, vu le temps, je pense pas que c'est là que ça pousse. Et donc je me suis dit, on pourrait parler de ça, vu qu'on est en transition écologique, donc ça amène plus facilement à penser à ce genre de questions. Et donc en faisant nos recherches, on est un peu quand même déçus. De voir que les roses sont tellement en avant alors que c'est pas du tout le moment de les avoir et qu'il y a tellement d'autres fleurs beaucoup plus belles et beaucoup plus intéressantes. Donc on va faire un petite présentation, petit exposé comme en SVT. Okay. Voilà.
10: Alors, commençons par la chose la plus simple. D'où viennent les roses principalement? Parce que c'est plutôt en France, en tout cas, c'est pas la saison. Du coup, d'où elles viennent? Donc 85% de roses proviennent de cultures intensives ne venant pas d'Europe. C'est-à-dire, ils viennent plus Kenya, Équateur. Mais du coup, pourquoi ? Notamment parce qu'en Europe, en fait, on a réglementé l'utilisation de pesticides sur des fleurs, du coup, notamment sur les roses. En dehors de l'Europe, c'est moins réglementé. Du coup, souvent, les pesticides, ils restent dans les fleurs. Du coup, ils restent dans la tige. Et il n'y a pas que ça, donc ça expose les fleuristes, ça expose les clients, mais ça expose aussi ceux qui s'occupent de ces cultures intensives. Et il n'y a pas que au niveau des pesticides, il y a aussi au niveau de l'énergie. Parce que souvent, ils utilisent par exemple des serres chauffées, ou en tout cas avec beaucoup, beaucoup d'électricité. C'est le fait que les conditions de travail soient aussi dégradantes pour les employés, mais aussi par rapport à la flore en elle-même, parce que plus tu utilises de pesticides, plus elle sera plus naturelle, en fait. Vu que la plupart de ces roses sont en dehors de l'Europe, du coup, comment elles font pour venir en Europe? Sachant qu'il y a encore une étape avant qu'elles soient chez vos fleuristes. C'est que, alors, soit elles viennent des avions cargo-frigo, ou soit, en fait, ils viennent juste en avion normal, ce qui est contraire, en fait, aux règles pour transporter des fleurs, parce que souvent, pour les fleurs, il y a une limite de temps. Entre le moment où elles ont fleuri et au moment où elles fanent. Je crois que c'est une dizaine de jours, voire encore moins. Donc déjà, les ramener en avion, c'est assez polluant. Ou bien, ils viennent tout simplement en camion s'ils sont à l'intérieur de l'Europe à peu près.
9: Donc, pour éviter du coup de participer à ce système commercial assez douteux et assez polluant, on pourrait se tourner vers les cultures bio qui existent. Donc, les cultures bio, en fait, ce qui va les différencier des cultures soit en serre chauffée ou ce qui se passe au Kenya ou en Équateur, c'est qu'elles utilisent des techniques naturelles, comme les auxiliaires. Donc, en fait, les auxiliaires, c'est des insectes qui vont manger les parasites. Et la plus connue, ça serait la coccinelle, qui mange les pucerons. Et du coup, les pucerons, c'est les parasites pour les petites fleurs. Et donc, dans ces cultures bio, bah, les fleurs qui vont en provenir, elles vont avoir des défauts, parce que c'est naturel. Donc, comparées aux fleurs qui vont venir du Kenya, bah, elles ne sont pas parfaites. Mais en tout cas, il y aura l'odeur. Et ça, c'est ce qu'on veut. Donc, ce sujet des fleurs de saison et la Saint-Valentin, c'est assez important parce qu'on sait très bien que la Saint-Valentin, c'est le moment où on démontre son amour à quelqu'un, que ce soit un ami, un proche, une personne qu'on aime bien, quoi, en général. Et je pense que c'est important, dans la démarche d'offrir une fleur, de quand même penser au côté responsable, dans le sens où... la fleur de saison qu'on va offrir, elle va rester plus longtemps et elle sera beaucoup plus belle et elle aura une très bonne senteur. C'est un cadeau qui est réfléchi parce qu'on va réfléchir à quelle fleur on va donner, à quelle couleur on veut. Cette personne nous fait penser ou à la forme ou quoi que ce soit. C'est un moyen de soutenir aussi les producteurs et les fleuristes qui vont dans cette démarche de prendre des fleurs de saison, de respecter la nature et ce qu'elle nous donne, et aussi de respecter les saisons, finalement. Mmh. Et puis les fleurs, on peut les mettre ensemble. Donc, composer un beau bouquet avec des fleurs de saison, c'est tellement beau, avec des fleurs différentes, des différentes textures, différentes couleurs. Et puis, si vous êtes... plus dans le sentiment, vous allez choisir des fleurs selon des significations. On sait que par exemple, l'anémone, qui a un cœur, c'est la fleur qui a un fond noir, enfin son cœur est noir et a une tige assez rigide. Elle représente par exemple la sincérité et l'attachement profond. Tandis que par exemple, le mimosa, c'est la tendresse. Donc on a tellement de fleurs différentes dans cette saison-là à la Saint-Valentin. En fait, c'est romantique finalement. La fête de l'amour, c'est trop bien. Et d'offrir un beau cadeau rempli de sens, c'est le meilleur truc à faire.
0: Et merci beaucoup à vous deux, Clarence et Micheline, pour cette présentation. On situe déjà beaucoup mieux le contexte, mais on veut en savoir plus. On veut comprendre plus en détail comment toute cette industrie florale fonctionne et pourquoi la rose est encore autant ancrée dans les mœurs de la Saint-Valentin. Allez, le temps d'un morceau et on vous emmène voir des professionnels du domaine.

0: Et vous venez d'écouter Leave the Door Open de Sick Sonic sur Radio Campus Tour et vous êtes toujours dans l'émission Sortez.
1: Aujourd'hui, nous avons le plaisir de recevoir Clémence et Capucine de Plantain Maison Fleurie. Bonjour.
2: Bonjour.
3: Bonjour.
1: Alors pour commencer, est-ce que vous pouvez vous présenter et présenter votre structure ?
2: Eh bien, moi, je suis Capucine. Donc, je travaille avec Clémence, que j'ai rencontrée il y a 3 ans à Tours, quand je suis venue m'installer à Tours. Clémence, elle a monté l'atelier en 2022, donc Plantain Maison Fleurie. Et comme elle s'est bien développée, moi, j'ai travaillé pas mal avec elle en freelance, du coup, depuis que je suis là. Et puisque j'arrivais de région parisienne où j'étais déjà fleuriste. Et du coup, on s'est associés l'année dernière. Donc maintenant, Plantain Maison Fleurie, c'est du coup nous deux. Et voilà pour ma petite présentation.
3: Ben voilà, ben moi, je suis Clémence, la fondatrice de Plantain Maison Fleurie, qui existe donc depuis 4 ans, tout pile, à Tours. De formation, moi, je suis architecte d'intérieur designer et je me suis reconvertie il y a 9 ans. Capucine, du coup, tu ne l'as pas dit, mais il y a 7 ans. Donc, nous, c'est des reconversions. Et j'ai travaillé en tant que fleuriste à Paris et arrivée à Tours il y a 4 ans et demi, j'ai relancé l'atelier autour de la fleur française.
1: Ok, merci beaucoup. Et Capucine, qu'est-ce que vous faisiez avant ?
2: Oh là là, moi, avant, j'ai travaillé pendant une dizaine d'années dans l'événementiel, la communication, événementiel, un peu plein de milieux, culture, commerce et sport, beaucoup. J'ai terminé sur plusieurs années dans l'événementiel sportif et effectivement, je me suis reconvertie, moi, en 2019. J'ai passé mon CAP, que j'ai préparé d'ailleurs à distance à l'époque, en faisant des stages chez des fleuristes à Paris. Et je me suis lancée en auto-entrepreneur et je travaillais pour un peu mes anciens clients d'agence, en fait. Okay. Donc moi, j'étais vraiment que sur du fleuriste événementiel et des décorations florales que j'allais installer au Stade de France, à Bercy, enfin voilà, dans des lieux qui organisent des événements, puisque c'était du coup moi mon carnet d'adresses et mon réseau. Et puis je faisais la fleuriste aussi pour pas mal de fleuristes parisiens qui font des choses super chouettes.
3: D'accord. On a un peu la même ADN parce que moi j'étais archi d'intérieur designer, mais j'ai bossé pendant 6 ans à un studio de création où je designais des décors pour des événements. Et quand je me suis reconvertie, alors moi pour le coup en présentiel à l'école des fleuristes de Paris, mais suivi de stage aussi, après j'ai travaillé pendant 4 ans en tant que fleuriste événementiel où pour le coup je designais toujours des décors pour des événements, mais plutôt avec du végétal comme moyen d'expression. Donc d'où une rencontre qui est assez the match comme on l'appelle.
2: Ouais.
1: Merci beaucoup. Et où est-ce qu'on peut vous retrouver à Tours, du coup, précisément ?
3: Et bah, du coup, on peut nous retrouver soit dans notre atelier ici même, qui est... Pardon, c'est vrai qu'on est en direct. dans notre atelier à Tours, où on n'a pas d'horaire classique parce qu'on fonctionne vraiment comme un atelier. On va plutôt prendre rendez-vous avec nous pour pouvoir parler des projets à venir. Du coup, sur notre site internet, on a une e-boutique qui permet de retrouver tous nos produits, nos bouquets de la semaine, nos collections de fleurs séchées, etc. Où les gens vont pouvoir précommander sur le site et venir chercher à l'atelier.
1: D'accord, merci beaucoup. Alors, on est venu ici pour parler d'écologie et de fleurs de saison, car la Saint-Valentin arrive à grands pas. Alors, si on veut offrir des fleurs de saison, là, maintenant, qu'est-ce qu'on choisit ?
2: Je reviens juste un peu sur la présentation de l'atelier, parce qu'effectivement, on ne l'a pas dit, mais tout ce qui concerne la fleur fraîche et la fleur séchée, mais particulièrement en fleur fraîche, on est vraiment très engagé sur le fait de soutenir la fleur française, autant que possible, et local également. Et donc, on est membre du collectif de la fleur française, qui est un collectif qui rassemble maintenant plus de 600 membres, fleuristes, producteurs, grossistes. Et donc, il y a un site internet avec un annuaire, notamment.

0: de tous les membres qui du coup soutiennent la production de fleurs en France. Nous en tant que fleuristes, du coup l'objectif c'est
1: 50%
0: d'acheter de la fleur française pour soutenir cette économie, pour donner la possibilité à de nouveaux producteurs de s'installer et puis éventuellement réussir à refaire se développer ce marché qui était vraiment nous on a travaillé en région parisienne à Rungis et on était des jeunes fleuristes quand on y allait à Rungis et on entendait vraiment beaucoup les grossistes de Rungis nous dire non mais si vous aviez connu il y a 20 ans, il y a 30 ans l'allée des producteurs c'était rempli la folie et c'est vrai que ça s'est beaucoup périclité à cause, plutôt à cause pour nous, mais de la Hollande et de la façon dont le marché de la fleur fonctionne aujourd'hui. Donc voilà, nous on est vraiment très engagés dans cette association, enfin dans ce collectif. Et donc pour répondre à votre question, du coup, oui, la fleur de saison à Saint-Valentin, on est du coup au mois de février. Donc en février, c'est l'hiver, on n'a pas des tonnes de fleurs, on s'en doute bien, c'est pas la meilleure saison pour avoir des fleurs, mais il y a quand même quelques fleurs qui poussent, notamment dans le sud de la France. On a aussi un producteur, donc on vous parlera après, qui est pas très très loin, mais donc c'est l'anémone, la renoncule. On a mimosa, évidemment, qu'on voit beaucoup, là. Nous, on adore. En plus, c'est parfumé. Il y a le début des tulipes.
1: Qui viennent d'arriver chez notre producteur, justement, de Blois. Donc, on commence à avoir un peu des fleurs de la région, là, et pas que du Var. Parce qu'effectivement, en ce moment, comme disait Capucine, on est obligé d'aller chercher dans le Var. Et nous, on fait aussi un pas un peu vers l'Italie, parce que, en fait, le bassin de production dans le Var est à 30 minutes de producteurs aussi en Italie. Oui. Donc, en fait, ce qui importe, là, c'est surtout le transport. Mais les méthodes de culture sont un peu les mêmes. Les réglementations, en fait, c'est des réglementations Europe en ce qui concerne les pesticides. Donc, voilà. Mais effectivement, là, on va commencer à rentrer dans les fleurs un peu plus du coin, mais c'est plutôt vers mars-avril. Voilà.
2: D'accord, merci beaucoup. Et est-ce que dans vos commandes, etc., vous observez cette année une tendance pour la Saint-Valentin ?
0: Comment ça ?
2: Est-ce qu'il y a une commande de fleurs particulièrement ? Enfin, une fleur qui revient
0: Alors nous, comme on n'est pas une boutique, en fait, on propose un bouquet de la semaine. Okay. En fait, on fait chaque semaine un bouquet de fleurs fraîches surprise. Et donc c'est nous qui on achète nos fleurs et quand on achète un bouquet chez nous, on sait qu'on achète un bouquet de fleurs françaises de saison, Mais bon, on l'achète parce qu'on aime bien ce qu'on fait et il faut pas avoir une envie absolue de telle ou telle fleur, même si c'est une fleur de saison, parce que nous en plus on mélange beaucoup les fleurs, on aime bien mélanger les variétés. On va pas faire un bouquet que d'anémone ou que de renoncule. On peut faire des bottes de mimosa pour faire plaisir, mais même pas trop, c'est pas trop notre ADN. Okay. Nous, on fait vraiment des bouquets mixés avec beaucoup de variétés de fleurs, souvent très colorées. Du coup, on va aller chercher le jaune du mimosa, du rouge dans la tulipe, du bleu de l'anémone, et donc faire des bouquets un peu pop, pétillants. Nous, c'est ce qu'on aime faire. Donc, nos clients, ils viennent chez nous pour ça. Donc, comme on n'est pas en boutique, on peut pas vous dire l'expérience client des gens qui rentrent dans une boutique et qui voient des fleurs, puis qui vont venir nous dire « et vous avez pas ci, vous avez pas ça », parce que quand on vient chez nous, on prend ce qu'on propose, entre guillemets.
1: Par contre, ça répond quand même un peu à une demande. Alors, je sais pas si c'est pas une demande et une tendance de la Saint-Valentin, mais c'est les gens qui continuent à acheter, qui achètent des fleurs fraîches, ils ont envie quand même que ça dure longtemps parce que ça reste un petit plaisir éphémère. Et du coup, c'est vrai que on entend souvent les gens nous dire ok, mais je vais pas acheter un bouquet qui, en fait, dans 3 jours, va être fané. Et donc, c'est aussi pour ça que nous, on travaille sur des bouquets très mixés et avec beaucoup de variétés. C'est qu'en fait, un bouquet juste d'anémone, une fois que les 20 anémones vont être fanées, le bouquet va être fané tout d'un coup. Nous, le fait de travailler avec plein de fleurs différentes, ça va être un bouquet qui va venir se dépioter un peu au fur et à mesure. On met toujours aussi des choses comme l'astatis ou l'imonium quand c'est la saison, ou des feuillages qui vont sécher, en tout cas, et qui du coup vont faire que les gens ont l'impression que leur bouquet, c'est pas une impression dure, on fait souvent le retour au moins 15 jours. Parfois, même, j'ai des clients qui envoient des photos au bout de 3 semaines parce qu'il y a des fleurs qu'on fanait peut-être au bout de 3 jours. Le mimosa, c'est un plaisir un peu plus éphémère, mais d'autres qui vont ils vont le dépioter au fur et à mesure. Et du coup, ça, c'est vrai que c'est une tendance plutôt générale, je dirais, qui se développe, des gens qui ont envie de consommer, de quand même continuer à se faire plaisir à acheter de la fleur fraîche, mais qui ont envie que ça soit assez, d'une façon un peu quand même éco-responsable, et pas je jette mon bouquet dans 2 jours. Donc et pour la Saint-Valentin, c'est une tendance un peu générale, mais c'est vrai que du coup les hommes ou femmes qui vont offrir un bouquet vont avoir envie aussi que la personne puisse le conserver ou le garder un peu plus longtemps. Voilà.
2: Merci beaucoup. Alors, on sait que la fleur phare de la Saint-Valentin, c'est la rose rouge, mais ce n'est pas forcément la fleur de saison. D'où viennent les roses que l'on trouve en magasin en février ?
1: Vas-y, je t'en prie.
0: Principalement, la rose rouge, effectivement, à cette saison de l'année, est importée. Donc, il y a les principaux pays qui produisent la fleur, la rose rouge. C'est le Kenya, l'Éthiopie, l'Afrique du Sud, l'Équateur et la Colombie. Donc, c'est loin de chez nous. Et en plus, de toute façon, alors d'abord, les cultures en plus sont différentes de chez nous. Dans ces pays-là, il n'y a pas du tout la même réglementation. Donc c'est des fleurs, bon, voilà, soit peut-être qu'on... Tout le monde n'est pas au courant, mais c'est des fleurs du coup qui subissent des traitements chimiques intenses. C'est des fleurs qui sont hyper calibrées pour ne pas avoir d'épines, faire telle taille, tenir le plus longtemps possible. Mais c'est souvent des fleurs qui ont parcouru tellement de kilomètres que quand elles arrivent en magasin, elles ont été coupées il y a 2 semaines, quoi. Donc en fait, c'est des fleurs qui sont du coup chimiquement calibrées pour tenir, on va dire, 3 semaines. Donc finalement, nous, ensuite, quand on les achète en magasin, elles peuvent durer un petit peu à la maison. Mais
1: voir des basses s'ouvrir.
0: Ouais, ouais, et c'est des fleurs qui généralement ne bougent pas, sont assez figées. On n'est pas trop dans le vivant, en fait, sur ces fleurs-là. Nous, on trouve, en tout cas, enfin, nous, c'est l'expérience qu'on a. Et puis quand on sait ensuite qu'elles viennent de si loin, qu'elles ont voyagé par avion, toutes serrées, qu'elles ont subi des chocs parfois, du coup, comment dire, de température. Enfin, entre l'avion arrivé ici, il fait super froid, elles sont parties de là-bas, il faisait très chaud. Bon, voilà, tout ça, on sent bien que, du coup, c'est pas forcément ce qu'il y a de mieux.
1: Puis il y a beau avoir un label sur certaines fermes, que ce soit au Kenya, des choses comme ça, ou maintenant, même dans ces pays-là, ils essayent de faire des choses mieux. Il y a aussi quand même la question sociologique, parce que, en fait, les gens qui travaillent là-bas ne sont pas au-delà du fait que les pesticides soient mauvais pour la planète et après pour nous qui allons recevoir les fleurs et toucher les fleurs. Mais pour les gens qui les travaillent, voilà, il n'y a pas de réglementation, ou en tout cas des réglementations qui ne sont pas les mêmes que pour nous. Ouais. Voilà.
2: Ok, merci beaucoup. Et est-ce que vous savez quelle est l'histoire autour de la rose rouge ? Pourquoi elle est si prisée à la Saint-Valentin ?
0: Bah, la rose rouge, bon, moi je suis pas spécialiste de l'histoire, mais oui, voilà, c'est bon, historiquement, depuis pas mal de siècles, je pense, que ça a démarré tout ça. Mais effectivement, la rose, c'est la fleur de l'amour, de manière générale. Ouais. Et la couleur rouge, c'est la couleur de la passion. Donc, on est sur ce symbole du bouquet de roses rouges. Voilà, je t'aime passionnément, mon amoureux ou amoureuse. Et donc, c'est vraiment hyper marketing. En réalité, c'est un marketing qui a commencé il y a longtemps et qui perdure aujourd'hui. Parce que on est dans une société qui est à fond dans le marketing, donc ça marche toujours, mais voilà, on commence, enfin en tout cas nous on l'espère, puisque nous maintenant qu'on sait comment ces fleurs sont produites et l'impact que ça a surtout sur l'environnement, on en parlait tout à l'heure, Clémence avait nous donnait une image sur le bouquet de 30 roses.
1: 30 roses, un bouquet de 30 roses, ça paraît pas, c'est un beau bouquet quand on veut offrir un bouquet à l'élu de son cœur, mais en fait c'est 60 kilos de CO2 et ça peut ne pas trop parler à plein de gens, 60 kilos de CO2 c'est un trajet Paris-Londres en avion, voilà, donc ça tout de suite ça donne quand même un peu un repère assez clair et assez flippant de ce que ça peut faire, et les gens en fait on n'y pense pas, même nous quand on relit ces chiffres qu'on connaît on est toujours un peu choqués parce que ça paraît anodin, mais en fait ça l'est loin de l'être, voilà pour qu'on essaye de consommer différemment et de dire aux gens qu'il faut consommer différemment.
2: Ok, et est-ce que vous avez des réactions un peu négatives quand vous dites aux gens que vous n'avez pas de rose pour la Saint-Valentin ?
0: Alors, moi je redis toujours la même chose, mais c'est vrai que nous, on est un atelier, les gens qui passent souvent savent pourquoi ils viennent chez nous, donc c'est notre marketing à nous, c'est de communiquer sur ce qu'on aime faire, ce qu'on sait faire, et donc justement valoriser les fleurs de saison, etc. Donc, heureusement, la plupart du temps, on n'a pas ces demandes-là, mais comme on a effectivement une fiche entreprise sur Google, on a heureusement d'ailleurs parfois des visiteurs qui ne nous connaissent pas, qui ne savent pas qu'on est un atelier et qui nous tombent un peu dessus par hasard.
1: Et surtout pour les fêtes, effectivement, Saint-Valentin.
0: Donc Saint-Valentin, on a toujours des visiteurs qui arrivent. Alors, soit c'est les visiteurs qui passent dans le coin et qui se sont déplacés, qui sont déjà là à l'atelier et qui nous disent « Bonjour, je voudrais un bouquet de roses rouges. » Et là, on leur dit « Bah, en fait, nous, on ne fait pas les roses rouges, mais on a des beaux bouquets de fleurs de saison. » Et la plupart du temps, bah, ils prennent le bouquet de fleurs de saison parce qu'on leur explique et parce que bah, les bouquets sont jolis. Donc, en fait, ils se disent, bon, en fait, moi, je voulais un bouquet. Donc, si c'est pas de la rose, c'est pas grave. On en a parfois qui tournent, du coup, qui passent leur chemin, qui effectivement nous disent, ah bah non, mais moi, c'est des roses que je voulais.
1: Si donc, c'est tôt dans la journée. En général, ouais, quand c'est 18h, si ils prennent ce qu'il y a. Tant pis. Même s'il n'y a plus de fleurs fraîches, voilà, ils prennent de la fleur séchée, ils prennent ce qui reste. Sinon, ils vont se faire engueuler.
0: Mais il y en a aussi parfois qui téléphonent. Enfin, moi, c'est régulier quand même qu'on ait des appels de gens qui nous demandent si on a des roses. Et...
1: même hors Saint-Valentin, d'ailleurs.
0: Ouais. Et je pense que c'est probable, enfin en tout cas à cette saison, là depuis le début de l'année, moi j'ai déjà eu plusieurs coups de fil pour savoir si on avait des roses, où j'ai répondu bah non, du coup on n'a pas de roses, c'est pas une fleur de saison, mais je me suis fait la réflexion que si on m'appelait pour me demander, c'est que ouais, les gens peut-être maintenant se rendaient compte qu'il pouvait pas y en avoir forcément partout à cette saison des roses. Ouais. Donc voilà, mais effectivement les réactions sont, on a tout type de réactions. Et on comprend bien que, enfin, je pense qu'aujourd'hui, le bouquet de roses à la Saint-Valentin, c'est quand même clairement la majorité des bouquets qui sont offerts en réalité. Enfin.
1: Mais parce que la rose, elle a aussi une signification au-delà de l'amour et de la passion. Par exemple, une naissance ou des choses comme ça, les gens vont dire la rose un peu poudrée, etc. Et en fait, parce qu'ils n'ont pas aussi une connaissance, c'est la fleur la plus connue en fait. Donc c'est vrai que on la voit dans les jardins, on la voit. Donc je pense que c'est aussi dans l'inconscient un peu collectif. Et quand on leur dit, bah, on a des renoncules qui en fait, quand elles sont ouvertes, les grosses renoncules poudrées font exactement l'effet d'une rose et en fait on a l'impression que c'est une fleurette, que c'est un peu fragile, mais en vase elle va tenir, comme on les achète assez fermées et elles s'ouvrent, contrairement à beaucoup de roses importées qui en fait ne s'ouvrent jamais, bah, c'est des fleurs qui vont durer 15 jours et donc c'est vraiment une éducation qu'il y a à faire petit à petit aussi dans la connaissance, je pense, des différentes essences qui existent en France en tout cas.
3: Et ce serait quoi du coup la saison parfaite pour les roses?
0: Bah, la saison parfaite pour les roses, c'est le fin printemps, début été, quoi.
1: C'est juin.
0: C'est fin mai, juin, juillet, voilà.
1: C'est surtout c'est la période des roses de jardin. Donc nous, nos producteurs, les fermes florales à qui on travaille, ils ont des roses de jardin, ils ont des rosiers en pleine terre, en extérieur, ou voire sous serre. Mais en région parisienne, justement, dans les producteurs dont parlait Capucine, il y avait il y a toujours d'ailleurs un rosieriste qui faisait que ça, c'était le spécialiste, c'était la maison de roses qui datait d'assez longtemps, je crois. Et il était là de fin avril, début mai à juillet, je pense. Et vraiment, c'est vraiment de la rose de jardin. Après, maintenant, en France, on regardait l'autre jour, tout à l'heure, sur le site du collectif, il y a un annuaire pour retrouver tous les fleuristes et les producteurs, mais il y a aussi un peu un calendrier des saisons. Et en fait, les saisons, ce n'est pas les mêmes tout à fait selon la région. Ouais. En fait, le calendrier se fait aussi par région. C'est-à-dire que là, dans le Var, nous, ça fait déjà depuis le mois de décembre qu'on a des renoncules et des anémones. Mais là, nous, nos producteurs en Touraine, ils vont commencer à faire des renoncules et des anémones, là, en mars. Donc, en fait, avril. Donc, la saison, elle va dépendre aussi un petit peu de la température, du climat. Et pas la même chose en Bretagne, en Île-de-France, dans le sud, en Touraine. Et du coup, des roses, des producteurs de roses qui font des roses, d'ailleurs, toute l'année, il y en a dans le Var. Mais la production, elle est tellement, entre guillemets, petite par rapport aux quantités demandées partout en France, que ça suffit pas.
2: Et pour une dernière question pour ma part, est-ce que vous sensibilisez les clients, est-ce que c'est une partie importante de votre métier?
1: Alors c'est une partie importante, ouais, parce que nous on a notre projet, c'est pas que marketing, c'est forcément un peu marketing parce que si on le vend c'est aussi parce qu'il y a de la demande, mais ça nous tient à cœur en fait. Dans notre vie, on n'est pas parfaite, mais dans notre vie de tous les jours on essaye d'appliquer aussi le côté éco-responsable. On s'est engagé auprès de ce collectif qui nous demande aussi du temps parfois pour des opérations. On a fait un événement en octobre au château de Lillette, qui est un château de la région, où on a fait un gros événement où on a fleuri tout le château avec les producteurs, etc. L'idée, c'est d'en faire parler pour effectivement que les gens comprennent de plus en plus. Et effectivement, nous, ça nous tient à cœur parce qu'on pense que c'est aussi l'avenir. Et quand on n'est pas forcément parfaite, donc par exemple la fleur séchée, on n'est pas en 100% fleur de France, on aimerait bien, mais quand on veut des choses un peu colorées, un peu teintées, il n'y a pas encore l'offre suffisante du côté de la France, on va par contre rien jeter, tout réinjecter, tout réutiliser, on va avoir zéro perte, on va essayer de recycler ce qu'on peut recycler. Donc la démarche, elle est aussi un peu plus globale, d'être sur des choses un peu logiques et un engagement un peu cohérent, quoi.
2: D'accord, merci beaucoup, Elio.
3: Ouais. Alors, pour revenir un petit peu à la production de fleurs locales, où est-ce qu'on peut trouver dans cette région, en tout cas, des producteurs et quelles sont les fleurs en majorité qui sont produites dans la région centre?
1: Alors ça, c'est notre défi au quotidien, parce que moi, quand je suis arrivée en Touraine et que j'ai créé l'atelier, les peut-être deux fleuristes qu'il y avait à l'époque qui faisaient de la fleur française m'ont dit « tu pourras jamais faire du 100% fleurs de France, en tout cas sur les fleurs fraîches, parce que c'est un trou de production, la Touraine.
3: Okay. »
1: Et effectivement, moi je m'étais reconvertie, j'avais fait 4 ans à Paris, j'allais à Rungis, même si les producteurs avaient beaucoup baissé, il y avait quand même pléthore de choix, il y avait plein de fleurs du Var qui arrivaient. Il faut savoir que Rungis, en fait, c'est la plaque tournante, toutes les fleurs qui viennent de partout en France et de partout à l'étranger, passe par Rungis, en fait. Alors, il y a un peu dans le sud, ailleurs, quand même un peu un gros marché, mais quand même, l'essentiel transite par Rungis. Mais c'est pareil pour les fruits et légumes,
3: pour tout.
1: Donc, voilà, on avait quand même de quoi se faire plaisir. Et je suis arrivée en Touraine, et en fait, effectivement, le sourcing des fleurs, c'est ce qui m'a pris le plus de temps, et c'est ce qui nous prend pas mal de temps aussi. C'est qu'en fait, ça a beau être les jardins de la France, la Touraine, c'est un trou de production. Donc autant dans le Var, on l'a dit, il y a un gros bassin, en Île-de-France, en Bretagne, même tout ce qui est Pays de la Loire, Nantes, tout ça, Angers, il y a pas mal soit des plus gros producteurs, soit pas mal de fermes florales, etc., qu'ont vu le jour. Ici, c'était il y a 4 ans, vraiment, on a notre gros producteur principal qui est à Blois, Clément Fleur, avec qui on travaille depuis le début. Et après, on se fournit au marché de gros à Tours, où il y a deux grossistes qui font venir, entre autres, un peu de fleurs françaises. Mais du coup, c'était assez un défi. Donc, il y a pas mal de petits producteurs qui se sont installés quand même depuis. Alors, en Touraine, on travaille aussi avec un producteur dans le Berry. Et du coup, l'idée, c'est d'aller piocher chez chacun, en fait, ce qu'il nous faut pour tous nos projets. Mais ça nous prend pas mal de temps aussi pour trouver les bonnes fleurs, les producteurs qui ont la quantité qu'il faut, quand on a des gros événements, des mariages, choses comme ça. Donc, c'est un petit défi. Et c'est vrai que parfois, on se dit... en fait, là, ce serait plus facile d'aller juste au marché de gros, on prendrait toutes nos fleurs là-bas et on y passerait beaucoup moins de temps. Mais voilà, encore une fois, c'est la démarche, elle est là aussi, c'est de vraiment s'y tenir. Mais effectivement, ça nous oblige à aller chez plusieurs petits producteurs.
0: Okay. Voilà, sachant que là, en ce moment, tous les petits producteurs avec lesquels on travaille, c'est
1: repris,
0: souvent soit des fermes florales, ce qu'on peut appeler un peu des fermes florales, ou voilà, des plus petites productions qui fonctionnent du coup vraiment sur de la fleur, même parfois bio, enfin vraiment qui... Donc eux, ils respectent, enfin ils ont des fleurs à partir du mois d'avril et jusqu'à mi-octobre.
1: Parfois mars, parce qu'ils ont des serres non chauffées, mais effectivement, voilà, on sait que chez eux, on n'aura pas de fleurs de avril.
0: Donc en ce moment, on aura des fleurs à partir d'avril. Avec les fleurs de effectivement, Clément Fleur, qui lui est quand même très spécialisé dans certaines fleurs. Donc il a Gerbera germini, beaucoup, et puis après il fait d'autres variétés de fleurs qui nous permettent de proposer, de compléter nos bouquets. Ils font des giroflées notamment, qui sont très beaux aussi, qui sont parfumés, donc nous qu'on apprécie beaucoup.
1: Ouais, ils sont des rondes,
0: mais
1: des
0: voilà, il y a des choses qui, ils sont aussi eux assez, ils ont leur spécialité. On a par contre leurs fleurs toute l'année, donc pour nous c'est quand même vraiment hyper important d'avoir des fleurs locales toute l'année. Et après on complète avec le marché de gros, sur commande ou avec les fleurs du sud, quoi.
3: Ok.
1: En hiver, après de avril à octobre, on arrive
0: Mais ça nous prend beaucoup de temps, mais on a beaucoup de choix.
1: De commander chez 4-5 producteurs certaines semaines, en fait, en fonction des couleurs dont on aura besoin, eux de la météo, parce qu'il y a eu des années. Par exemple, nous, quand on fait nos projets pour nos mariages, on dit à nos mariés, et ils viennent pour ça, donc ça se passe bien. On ne peut pas dire, tu auras, c'est sûr, dans 6 mois, telle fleur, telle fleur, telle fleur. On travaille en palette de couleurs. On se cale avec eux sur vraiment leurs envies, et parce qu'on fait confiance à nos producteurs, à ce qu'ils auront. Parce que moi, ça m'est arrivé il y a deux saisons, et il y a eu un temps pourri là en 2024, il faisait que pleuvoir, et les fleurs ont pris du retard. Donc effectivement, on avait des fleurs, mais on n'avait pas ce à quoi on s'attendait à avoir le 1er mai, etc. Et c'est aussi une autre façon de consommer et d'expliquer aux gens qu'il faut acheter en fait les fleurs qui poussent, et pas vouloir absolument telle fleur, donc les gens commencent à le comprendre. Mais on nous demande encore de la pivoine au mois de septembre, et la pivoine, c'est pas la saison au mois de septembre.
3: Et c'est vous qui allez chercher vous-même les fleurs dans ces différents producteurs?
0: Ça dépend. Le marché de gros, il est à Saint-Pierre-des-Corps, donc ça, c'est très pratique pour nous qui sommes à Tours. Clément Fleur, il fait des livraisons, mais après, il livre plutôt les boutiques qui font des commandes plus importantes. Donc après, on s'organise. On va parfois chercher les fleurs sur sa tournée. Okay. Ça nous est déjà arrivé d'aller jusqu'à Blois, mais on ne peut pas aller systématiquement à Blois parce que ça nous fait trop de route.
1: Nous, il fait une tournée à Tours le jeudi, donc il nous livre le jeudi. Mais si on a besoin, ça arrive pour des événements de fleurs le mardi, bah là, on va aller chercher à Blois.
3: Ok.
0: Et on s'organise après sur sa tournée. Et après, les fermes, ça dépend des fermes florales. Il y en a qui livrent. Mais c'est pareil, il faut que le jour de livraison colle avec nous, nos besoins. Donc, par exemple, en haute saison des mariages, quand on a besoin qu'il fait très chaud et qu'on a besoin de fleurs pour le mariage qui est le samedi, il y a certains producteurs qui livrent le mardi. Et en fait, le mardi, nous, on trouve que c'est trop tôt parce qu'on n'a pas de chambre froide. Je ne sais pas si ça changerait tout, mais en tout cas, la manière dont on peut conserver nos fleurs ici, si elles prennent déjà 5 jours à être dans une ambiance pas chaude, mais quand même un peu tiède, c'est pas top pour être bien, bien fraîche pour le samedi. Donc en fait, tout dépend de l'organisation de chaque producteur. Donc c'est vraiment une usine à gaz, vraiment.
2: Et merci pour cette première présentation. On va pouvoir y revenir juste après. On va se permettre une nouvelle pause musicale. Toujours sous le signe de l'amour, on écoute tout de suite Jolie de Caïd.

0: Et vous venez d'entendre Jolie de Caïd sur Radio Campus Tour 99.5 FM. Vous écoutez toujours l'émission Sortez. Et nous sommes toujours en compagnie de Clémence et Capucine de Plantain Maison Fleurie.
1: Et donc, comment est-ce qu'on peut faire pour commander et acheter un bouquet ici à... Et est-ce que vous proposez un bouquet spécial Saint-Valentin aussi, sans rose rouge, donc avec des fleurs de saison?
2: Alors, nos bouquets, ils sont dispo toutes les semaines sur notre site internet, sur notre e-boutique, idéalement à la précommande. Ouais. Et ils sont dispo en fin de semaine. C'est la particularité de l'atelier, c'est qu'ils sont disponibles à partir du jeudi après-midi, le vendredi, le samedi et maintenant le lundi. Pourquoi ? Parce que nous, on reçoit nos fleurs entre le mercredi et le jeudi. Et l'idée, c'est qu'elles soient le plus fraîches possible en fait, chez nos clients plutôt que dans notre atelier. Donc, on veut vraiment privilégier les circuits courts et une durée en vase la plus longue possible chez nos clients. Donc, effectivement, à moins qu'il y ait eu une commande spéciale, on ne va pas avoir de fleurs fraîches disponibles le mardi et le mercredi à l'atelier. Donc ça, c'est un choix de notre part pour vraiment proposer des bouquets ultra frais et en circuit court. Et à la précommande, pourquoi ? Parce qu'on essaye de commander au plus juste nos fleurs pour avoir le moins de pertes possible, pour commander une quantité juste et être toujours dans une démarche qui est plutôt responsable de ne pas jeter en fait, et d'avoir trop commandé. Donc après, on a pas mal de clients quand même maintenant qui sont habitués à ce qu'on ait des fleurs sur la fin de semaine. Donc on prévoit toujours quelques bouquets en plus des fleurs qu'on a commandées pour nos abonnements, parce que c'est possible de s'abonner aussi. Et les gens choisissent en fait notre bouquet surprise. Ils nous font confiance, ils savent que ça sera des fleurs de saison, que ça sera un bouquet coloré avec plein d'essences différentes dedans. Et comme ils s'y connaissent bien maintenant, parce qu'ils nous suivent, ou en tout cas, c'est des gens qui sont attachés à la fleur de saison, ils savent que en ce moment, ils vont trouver des anémones, de la renoncule, des tulipes, qu'au mois de mai, il y aura plutôt des fleurs du printemps, des pivoines, etc. Et donc, on ne va pas lister nos fleurs, ils nous font confiance. Par contre, ils choisissent la taille de leur bouquet, on en a pour tous les budgets, donc ça va de 25 à 65 euros. Et pour la Saint-Valentin, on a fait deux bouquets.
3: Ouais, pour la Saint-Valentin, on a fait deux bouquets. Donc, parce que pour ceux qui sont attachés au bouquet un peu dans les tons rouges, etc., pour remplacer, entre guillemets, ce fameux bouquet de rose rouge, on a fait un bouquet qu'on a appelé À la folie, qui est un bouquet dans un camailleux. Alors, on a un peu de fleurs blanches, mais on est vraiment sur du rose, fuchsia, rouge. Pourpre, et en fait on est vraiment sur un grand camailleux de rouge à rose avec du genêt blanc et rose qui sent extrêmement bon et qui se garde bien, et ça parfume longtemps, des anémones, des renoncules, du mufflier, donc un très beau bouquet franchement qui est vraiment vraiment super beau. Et on a évidemment notre bouquet coloré. Alors on l'a appelé Pop Love. On n'a pas trouvé de chanson qui avait le titre de la chanson qui allait pour trouver un bouquet coloré. Mais on se dit, Pop Love, c'est sympa. Et là, dans celui-là, on a le mimosa, du coup, très parfumé aussi. Enfin, c'est ce qu'on essaie de faire. C'est vrai qu'un bouquet de rose rouge, par exemple, ça sent rien, en fait. Enfin, et puis, en vrai, si on y réfléchit, ça sent surtout bien le pesticide, je pense. Alors que là, nous, on essaie de valoriser, du coup, ces feuillages ou fleurs de saison qui sentent extrêmement bon. Donc bouquet coloré, on retrouve les mêmes en fait, un anémone, renoncule, là on aura peut-être plus de tulipes, le mimosa, du feuillage aussi parfois qui peut être assez parfumé aussi, mais avec plus de couleurs dans le bouquet. Et on a fait aussi un partenariat avec Maison Clément, qui est une épicerie fine aux Halles de Tours, et du coup on a cette année un pack avec une bouteille de champagne.
2: L'amour pétille.
3: Voilà, donc ils ont on fait une collaboration avec eux, donc on proposera nos bouquets aussi aux Halles de Tours le 14 février. On sera aussi ici à l'atelier avec une bouteille de champagne proposée par la Maison Clément.
2: Et pour le coup, sur ces fêtes là que ce soit la Saint-Valentin, la fête des mères, un peu la fête des grands-mères, on travaille beaucoup à la précommande, parce que on s'est déterminé une quantité de bouquets, et on verra en fonction des commandes les quelques jours d'avant si on grossit ça, mais en fait s'il y a plus de fleurs fraîches à la fin journée, l'idée c'est pas d'avoir des fleurs jusqu'à 20h comme un fleuriste traditionnel, pour justement toujours pareil, être dans une consommation raisonnée. Et donc là on a bien grossi quand les quantités, parce que ça fait 3 Saint-Valentin qu'on fait à Tours, où en fait à 17h on n'avait plus de fleurs, donc là on les gens passaient sur de la fleur séchée pour voilà, ne pas revenir les mains vides. Mais l'idée, c'est vraiment voilà, d'essayer d'anticiper ces commandes-là, déjà pour ne pas faire la queue devant, comme on peut voir chez pas mal de fleuristes. Et voilà, être sûr d'avoir son bouquet à la folie ou pop love pour son plus one.
1: Ok, et donc... Dernière partie que vous proposez aussi, vous proposez des ateliers de création, je crois. Est-ce que vous pouvez nous en parler, nous dire ce que vous faites ?
2: Alors ouais, on fait pas mal d'ateliers depuis le début. Les ateliers, alors on appelait ça les ateliers DIY parce que ça parlait pas mal aux gens, mais maintenant nous, on essaye de parler plutôt d'ateliers floral. On en propose en fleurs fraîches, donc il y a un atelier bouquet de fleurs de saison, il y a un atelier bouquet séché. On fait des ateliers aussi pour faire des couronnes murales de déco, on fait des ateliers en duo parents-enfants pour faire des lettres en fleurs séchées, des ateliers cloches, enfin voilà, pas mal de petites thématiques parce que c'est un truc qui est un peu en vogue, les ateliers. Et en fait, on le voit depuis 4 ans, les gens adorent ça. Venir créer de leurs mains, apprendre à faire eux-mêmes. Après, est-ce qu'ils refont chez eux ou pas ? Pas forcément, mais en tout cas, c'est vraiment un temps de qualité. On s'aperçoit aussi pour les cadeaux. On vend pas mal de cartes cadeaux pour les ateliers. Plus qu'une carte cadeau avec un montant libre, en fait, vend quasi pas. Parce que les gens, ils aiment bien vraiment s'offrir un moment du temps passé, de qualité. Et c'est vrai que toucher de la matière, que ce soit des fleurs ou de la poterie, c'est vraiment un échappatoire. Et donc, les ateliers, on les propose à l'unité. Les gens s'inscrivent tout seuls ou à deux et ils se retrouvent, en fait, dans un groupe avec d'autres gens. C'est aussi un moment de partage, parfois de rencontres, etc. Et on les propose aussi en privatisation. Donc pour des entreprises, pas mal de team building, des étudiants, des groupes, par exemple, de VJF. Alors ça, dans la région, il y en a pas mal. Donc, parce que c'est, encore une fois, un bon moment à passer en famille, entre amis, etc. Et nous, ça nous permet, pendant ces ateliers, à chaque fois, de faire notre petit discours et de parler du collectif de la fleur française, de la façon dont on travaille. Et c'est quand même un biais pour, parfois, pour un atelier fleur sécher, les gens ils vont repartir avec notre bouquet de la semaine. Ah je savais pas qu'il y avait un fleuriste là. Ah mais vous êtes pas une boutique. Ça permet de nous faire connaître et aussi de sensibiliser à une nouvelle façon de consommer les fleurs. Voilà.
3: Voilà. Et puis à côté de ça, nous on est un atelier donc on est vraiment spécialisé dans l'événementiel. C'est pour ça qu'après, en dehors de notre bouquet de la semaine, ce qu'on fait nous beaucoup, c'est des événements pour les particuliers et les entreprises. Donc de la décoration florale pour des mariages, des événements privés, mais aussi tout type d'entreprise qui a un événement pour à destination de ses employés, ses clients, etc.
1: Ok. Très bien.
3: Et qui a besoin d'avoir pour les entreprises, c'est important de dire qu'ils travaillent avec des prestataires qui sont justement RSE. Sensibles à ces problématiques-là. Et donc, nous, c'est aussi important de bien le valoriser parce que ça peut vraiment avoir du sens pour certaines entreprises de passer par des prestataires comme nous pour ce type de... Enfin, pour le travail autour des fleurs, quoi.
1: Okay.
2: Et c'est vrai qu'autant pour notre bouquet de la semaine, c'est un peu la surprise. Nos clients nous font confiance et on fait avec notre patte. Autant pour le reste, effectivement, pour tout ce qui va être société, entreprise, mariage, nous, ce qui nous valorise par rapport peut-être à une boutique classique, c'est qu'on fait du sur-mesure. Le mot sur-mesure, il est important parce que c'est vraiment aussi ce qu'on valorise et ce pourquoi on travaille. C'est pour que chaque bouquet, chaque prestation, chaque soit au plus proche des envies, des besoins, de l'identité d'une entreprise, si c'est pour une entreprise. Ça nous permet aussi de encore une fois d'être dans une relation où on prend bien le temps de comprendre qui sont les gens, pour qui on travaille et pour qui on va créer et acheter des fleurs. Voilà.
3: Alors moi, je voudrais faire du coup un dernier petit point, si ça vous va.
1: Oui, bien sûr.
3: Non, sur le petit calendrier des fleurs phares des fleurs de saison. Oui. Comme c'était notre grand sujet, la fleur de saison, on a effectivement beaucoup parlé en ce moment, parce que c'est normal de parler du mois de février et évidemment du bouquet de Saint-Valentin. Mais juste pour vous dire un peu les fleurs peut-être les plus connues, ou en tout cas celles qui sont vraiment très propres à certaines... saison et qu'on normalement retrouve pas en dehors de ces saisons-là.
2: Et ce qui est important, parce qu'effectivement, même si les gens savent un peu les fleurs phares, pas tant, parce qu'effectivement, quand on fait nos rendez-vous pour les mariages, on a quand même encore beaucoup de personnes qui nous demandent des tulipes en septembre ou des pivoines.
3: Donc je refais le point. Je démarre en hiver. On a dit, mais je redis, les anémones, les renoncules, tulipes, mimosas, etc., etc. On en a parlé. Il y a évidemment plein d'autres choses. Le printemps, c'est donc évidemment la fleur c'est la pivoine qui est la fleur emblématique du printemps. Donc ça peut démarrer fin avril, mais le gros mois de la pivoine, c'est le mois de mai, et ça tombe généralement très bien pour la fête des mères.
2: Je pense que c'est la fleur préférée
3: des Français quand même. Ouais, et qui est une fleur qui est quand même formidable à travailler, parce que c'est une grosse fleur qui, en saison, s'ouvre. C'est une fleur vivante,
2: change de couleur. Là, on est dans le vivant.
3: Ah ouais, là on est dans le vivant, là on est dans une fleur qui s'ouvre, qui reste longtemps en vase.
2: On travaille beaucoup les corail sunset qui sont corail très fortes au début et qui en fin de vie vont être beige.
3: La pivoine, on comprend la passion pour la pivoine, mais c'est le mois de mai et c'est tout.
2: Avril, le producteur en Touraine commence début juin, mi-avril, ça dépend encore une fois comme on disait de la météo.
3: En tout cas, faut pas rêver avant, trop avant et trop après.
2: J'en ai déjà eu à des mariages début juillet, mais vraiment fin juin, tout début juillet et elles viennent du Var. Elles sont plus du coup du coin.
3: C'est plus les mêmes, franchement. L'année dernière, notre producteur, début juin, il n'était plus là. Donc, faut pas oublier de prendre des pivoines en mai, parce qu'après, on n'en profite plus trop. le lilas, le muguet, bien évidemment, le 1er mai. Mais ça, c'est une fleur qu'on ne travaille pas du tout en fleur coupée, parce que c'est beaucoup trop fragile et éphémère. Mais en tout cas, c'est très emblématique du printemps. Et puis après, on a toujours la tulipe, l'anémone, la renoncule qui perdure, parce que c'est une fleur aussi printanière. L'été, les hortensias. Hein, voilà, on vient pas chercher de l'hortensia en hiver et c'est été tardif. L'hortensia, ça se prolonge même plutôt sur autonale. La fin d'été, le mois d'août, septembre, plus que le début d'été. Et puis après, on a le tournesol, le chardon, les œillets, les glaïeuls. Et on a le début des dahlias et des zinnias, même si on, voilà.
2: Dahlia, c'est plus considéré comme une fleur d'automne.
3: C'est considéré comme une fleur d'automne, mais ça démarre en juillet. Et donc après, à l'automne, on a donc bien toujours les dahlias, les hortensias, les chrysanthèmes, les cosmos, les asters.
2: Chrysanthèmes qui peuvent avoir dans la tête des gens ce côté fleur de cimetière.
0: Ouais.
2: Et à défaut, parce que nous, nos producteurs, alors on avait un producteur en Ile-de-France, mais maintenant les fermes florales avec lesquelles on travaille en font aussi. Il y a plein de variétés qui existent, qui sont incroyables. Et moi, en région parisienne, je vendais j'avais des chrysanthèmes de ce fameux producteur. Et les gens me disaient, mais c'est quoi cette fleur et tout? Et je dis, mais c'est un chrysanthème. Mais non, c'est pas un chrysanthème. En fait, vraiment, il y a plein de variétés. On connaît le petit boule qu'on voit sur les tombes pour la Toussaint, et en fait, pas du tout. Et ça a très mauvaise presse comme fleur. Et c'est bien dommage parce qu'il y a vraiment des trucs chouettes. Il y a les reines marguerites aussi qui, à l'automne, sont.
3: Voilà, notre petit tour de fleurs de saison.
0: Ok, trop bien.
4: Bah, merci beaucoup. Est-ce qu'on peut vous retrouver sur des réseaux sociaux, peut-être ?
2: Tout à fait. Alors, de façon très autodidacte, nous avons un compte Instagram et Facebook. Mais voilà, c'est vrai que sur Instagram, on partage beaucoup d'informations, plus que on a notre site qu'on a tout refait, qui retranscrit bien maintenant notre univers et notre ADN. Mais sur Instagram, on met toutes nos actualités. On essaye un peu de, quand on a le temps, de filmer nos backstage et justement pour faire rentrer les gens dans notre univers et dans la façon dont on travaille.
4: D'accord, merci beaucoup.
0: Merci beaucoup.
3: Et de rien. Hein.
2: Et bientôt sur TikTok. Non,
3: et n'attendez plus pour vous intéresser aux fleurs coupées de saison, fraîches, parce que c'est un vrai bonheur à la maison. Mmh. Et donc là, pour la Saint-Valentin, franchement, faut tester, faut sortir de la rose. Mmh. Allez.
0: Et un grand merci à Clémence et Capucine de nous avoir accueillis dans leurs super locaux et de nous avoir expliqué ce qui se cachait derrière les fleurs de saison, et en particulier les roses à la Saint-Valentin. Donc faites attention à ce que vous achetez, à ce que vous consommez. Un geste pour la planète, c'est aussi un très beau signe d'amour. Prenez soin de vous, prenez soin de vos proches. 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On se laisse donc avec une dernière pause musicale, un petit peu de R&B, un petit peu d'Indochine, un grand shot d'amour. On écoute tout de suite Death Do Us Part de Friday et Maria the Scientist et La vie est belle d'Indochine.

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1: Nous nous trouvons sur le site du château de Candé à l'occasion de la fête de la biodiversité.
0: Troisième épisode, première table ronde proposée par Cécile Leroux.
2: On va avoir la chance d'accueillir plusieurs auteurs, pour la plupart qui sont du département ou de la région, des auteurs locaux qui sont passionnés de nature, passionnés d'environnement, et chacun avec un regard qui sera différent. On a des profils qui seront très scientifiques, qui seront très pointus dans leur domaine, et d'autres qui sont plus artistiques, plus contemplatifs. L'objectif des tables rondes, ça va être à la fois de pouvoir parler des œuvres, parler des auteurs, mais aussi pouvoir parler de leur contenu et de leur façon de présenter le message. Quand un auteur fait le choix d'une publication, il y a deux niveaux de lecture. Le premier niveau, ce sera vraiment le contenu. Quel message est-ce que l'auteur va faire passer dans son livre? Est-ce qu'il va parler d'une espèce, d'un habitat, d'un concept comme le réchauffement climatique, par exemple? Et ensuite, il y a le deuxième niveau de lecture, ça va être... Eh bien, cet auteur, pour faire passer un message, il fait des choix. Il fait un choix d'un média. Est-ce qu'il va choisir la photographie, le développement écrit, les cartographies, les schémas, les statistiques? Il va avoir un tas de médias, un tas d'outils à sa disposition. Lequel il va choisir et comment il va mettre en forme son message pour pouvoir le transmettre? Donc, ce qui est très intéressant avec les ouvrages qui sont à disposition aujourd'hui, c'est qu'on peut voir à la fois le contenu de ce que l'auteur a souhaité présenter, mais aussi la façon dont il a décidé de présenter son point de vue. Ça, c'est quelque chose de formidable qui peut nous permettre d'encore une fois dessiner un trait d'union entre nature et culture, puisqu'on a à la fois la façon d'observer la nature et la façon de transmettre son message.
3: Vous nous avez ramené une pile de livres. Est-ce que vous pouvez nous dire qui sont les auteurs qui vont intervenir sur ces tables rondes?
2: Et bien sûr, avec
3: Cécile
2: plaisir.
3: Cécile Leroux, toujours.
2: L'après-midi, elle va être rythmée notamment par deux tables rondes. La première, elle sera sur le thème de mieux comprendre la biodiversité qui nous entoure. On a notamment l'auteur Marc Giraud qui sera là. Alors Marc Giraud, c'est un naturaliste. Il est chroniqueur et écrivain naturaliste. Il a à peu près 50 parutions à son actif. Il est aussi porte-parole de l'ASPAS et parrain des CPN, les clubs de protection de la nature. Donc vraiment engagé dans la gestion et la protection de l'environnement par le biais de l'éducation. Et là, il nous propose un ouvrage qui s'appelle « La nature au bord de l'eau ». Il propose de suivre le chemin d'une goutte d'eau, de la source jusqu'à la mer, en passant par les cours d'eau, les prairies humides, les mares. On va suivre le chemin d'une goutte d'eau, rencontrer les habitats naturels et évidemment toutes les espèces qui vont peupler cet habitat. Alors ça nous donne quelque chose qui est vraiment très centré sur l'observation, des informations sur les espèces, sur les habitats, comment savoir observer. Et il va être très complémentaire d'un second auteur qui sera présent, Monsieur Pierre Cabard. Pierre Cabard, c'est un naturaliste de Touraine. Lui, il a exercé comme professeur de biologie et de paléontologie à Tours. Il est aussi auteur de plusieurs ouvrages, dont l'étymologie des noms d'oiseaux. Une fois qu'on a été au bon endroit au bon moment et qu'on a réussi à faire l'observation d'une espèce, eh bien, l'histoire n'est pas finie. Il faut réussir à nommer. Comment nommer? Et finalement, nommer, c'est déjà une science à part entière, puisque le nom d'un oiseau, ça peut être en référence à sa taille, à sa couleur, à l'emplacement d'une couleur sur le corps de l'oiseau, à sa distribution géographique, où est-ce qu'il se trouve dans le monde, ou alors à un comportement. Donc on a M. Pierre Cabard qui a fait une grande synthèse bibliographique et qui nous a condensé beaucoup de choses, beaucoup d'éléments, en latin, en grec, en français et en régionalisme, sur les différents noms des oiseaux. Alors avec Marc Giraud, on apprend à observer, avec Monsieur Pierre Cabard, on apprend à nommer. Et on continue la balade avec Jean-François Souchard, qui lui aussi est un naturaliste local, un photographe qui est passionné par la Loire et ses habitants. Alors, il y a une anecdote très amusante dans la préface de son livre qui s'appelle « La Loire des castors », c'est qu'on le considère comme le commandant Cousteau de la Loire. Il se promène lui aussi avec un bateau et de quoi saisir des images. Alors, c'est un canoë et un appareil photo. On n'est pas sur un équipement comme le réel commandant Cousteau, mais on est bien sur une personne passionnée de la Loire, qui dit que la Loire coule dans ses veines et qui va venir se fondre dans son milieu pour partager ses observations. Le livre est rempli de très très belles photos, des instants de vie du castor et des instants de vie de la Loire en général. C'est vraiment un voyage immersif qui est magnifique. Et on va pouvoir compléter cette table ronde avec Jean Meurice. Jean Meurice qui a écrit « La vie secrète des abeilles, l'esprit de la ruche ». Jean Meurice, il se considère comme éleveur d'abeilles. Et il met une petite distinction, pas apiculteur, puisque l'objectif de l'élevage des abeilles, c'est pas de générer du profit, c'est pas de se dégager un revenu sur le travail des abeilles. Il aime dire qu'il élève des abeilles pour leur donner le droit de peupler la terre au même titre que les autres espèces. C'est un rapport très respectueux. Il est beaucoup dans l'observation, beaucoup dans l'expérience émotionnelle, mais aussi beaucoup dans l'historique intellectuel, dans le sens où, dans ce livre « La vie secrète des abeilles », il va condenser des recherches, énormément de recherches scientifiques qui ont été publiées. D'ailleurs, il nous apprend que les abeilles, c'est l'animal qui est le plus étudié du monde, juste derrière l'homme.
4: Bonjour à toutes et à tous, merci d'être venus. Vous êtes curieux, vous êtes déjà passionné de nature, vous êtes peut-être déjà tout à fait connaisseur ou alors promeneur déjà. Nous sommes réunis pour notre première table ronde, mieux comprendre la biodiversité qui nous entoure. Alors avant d'aller plus loin, j'aimerais bien savoir, vous qui êtes là autour de nous, pour vous, la biodiversité, qu'est-ce que c'est ?
5: J'aurais d'abord une remarque sur le mot biodiversité. Il y a le mot bio, vie bien sûr, et diversité. Et donc, lorsqu'on parle de biodiversité, on a l'impression qu'il y a un tas de vies sur Terre et que ces vies sont côte à côte, s'accumulent, etc., etc. Je préfère une autre définition. Biodiversité, c'est la diversité de la vie. C'est-à-dire, à mon avis, il n'y a qu'une vie qui insuffle les différents êtres de la planète. Les oiseaux, les plantes, les hommes, les pierres, pourquoi pas. Et ce qui expliquerait, si vous voulez, les interactions qu'il y a entre tous ces êtres. Parce que nous sommes tous interagissant sur Terre. Donc la diversité, ce n'est pas un conglomérat de vie, c'est une vie qui s'exprime à travers différents êtres, tout simplement. C'est mon opinion.
2: Mais ça va être aussi l'opinion du ministère de l'Environnement, qui définit la biodiversité comme l'ensemble des habitats, des espèces, des génétiques, les interactions entre elles, au sein d'elles, entre elles et leur milieu. Et finalement, qui résume ça en disant que c'est l'ensemble du tissu vivant de la planète. Donc on est bien sur cette idée d'unité, de pluralité et de complémentarité et d'interaction. On est bien là-dessus. Toutes ces connexions, ça fait beaucoup de choses à observer, beaucoup de choses à comprendre, beaucoup de choses à vivre. Heureusement, pour en parler aujourd'hui, on est entouré d'experts. Alors on va faire un petit tour de table. Est-ce que vous seriez d'accord pour vous présenter en quelques mots ?
6: Pas du tout. Non, si je vais me présenter, donc Marc Giraud, je suis naturaliste de terrain, c'est très important, de terrain. Donc j'ai écrit une cinquantaine de livres, j'ai fait pas mal de radio, de télé, tout ça. Et tous mes métiers, c'est la nature et les animaux. Voilà.
2: Merci.
5: Jean Meurice, je n'étais pas scientifique, je suis ingénieur, retraité. J'ai étudié et observé toute ma vie, depuis ma jeunesse, les abeilles. Et j'ai eu l'idée d'écrire un ouvrage sur la vie de l'abeille. J'ai compulsé toutes les recherches que j'ai trouvées depuis environ un siècle.

0: on redécouvre des choses et il y a un engouement qui est absolument faramineux, auquel je ne m'attendais pas. Donc j'ai essayé de simplifier tout ça pour faire, pour livrer une vie de l'abeille qui soit compréhensible par tout le monde et surtout sans mots scientifiques ou trop techniques, de façon à ce qu'elle soit accessible au grand public et sortir du domaine des initiés, je suis désolé messieurs, pour la livrer au grand public qui est concerné autant que nous par la vie de l'abeille, et je le précise déjà tout de suite, on en reparlera, que la vie de l'abeille est absolument indispensable à l'existence de l'homme. Donc j'insiste là-dessus, tout le monde le sait, mais personne n'en tient compte. Donc notre vie dépend d'elle.
1: Merci beaucoup.
2: Bonjour, moi je m'appelle Pierre Cabard, je suis un enseignant retraité, professeur agrégé de sciences, j'enseignais en lycée et aussi à la fac de sciences de Tours au laboratoire de géologie. Moi j'ai écrit plusieurs livres aussi, mais je me suis surtout consacré sur deux points. Le premier c'était sur le castor d'Europe, et cela m'a permis d'écrire un livre qui est le seul d'ailleurs sur le sujet que vous pouvez trouver. Même s'il est un peu ancien, on peut encore le trouver. J'ai passé 17 ans de ma vie, à raison d'une sortie par semaine, en moyenne, à chercher, répertorier les endroits où il se trouvait, observer son comportement, et même, je suis un initiateur de la spéléologie castorine, le castor faisant des terriers, avec un ami un peu plus mince que moi, il est vrai, on a exploré près de 400 terriers, en faisant toutes les côtes, prenant toutes les dessins de la cavité, et en suivant même, quand c'était possible, leur évolution au fur et à mesure de la reprise du gîte par l'animal. Et puis, dans un deuxième temps, comme je suis toujours intéressé aux oiseaux, sur la suggestion d'un ami qui se posait des questions, j'ai écrit plusieurs livres, dont le dernier est encore disponible là, sur l'étymologie des noms des oiseaux. Parce qu'il m'a fait remarquer. Bon, le rouge-gorge, tout le monde connaît le rouge-gorge, mais son nom scientifique, c'est Eritacus rubecula. Qu'est-ce que diantre ça peut bien vouloir signifier? Alors, j'avais eu la chance dans mes études de faire du grec et du latin, et donc j'ai pu le renseigner, mais de là, ça m'a donné l'idée de faire un livre expliquant les noms des oiseaux, non seulement le nom français, non seulement le nom scientifique, mais aussi un certain nombre de noms locaux en France, et partant de là, j'ai élargi à toutes les langues européennes. Jusque parfois aux Russes et même en allant au nord de l'Europe aux Turcs. Et cela m'a amené aussi, et c'était la partie qui m'a le plus intéressé d'ailleurs, à mettre en évidence, enfin à faire réapparaître plus exactement, faire renaître des noms de personnes et des personnages qui avaient eu des vies souvent extraordinaires et qui avaient été honorés par un nom d'oiseau. Par exemple, pour en donner un exemple, Monsieur Bonelli. Bonelli était un Italien du 19e siècle, il a été honoré par un des plus gros aigles d'Europe, l'aigle de Bonelli, et un des plus petits oiseaux d'Europe, le pouillot de Bonelli. Mais ceci dit, personne ne savait plus qui était Bonelli. C'est ça, c'est la partie qui m'a le plus intéressé. Quand j'ai commencé ça, il n'y avait pas d'Internet. Donc c'était par courrier, par téléphone, dans les facultés, les universités d'Europe, pour essayer de trouver qui étaient ces gens qui étaient complètement oubliés de nos jours. Et je peux, en toute modestie, dire que je les ai fait renaître à la connaissance du public.
1: Merci beaucoup.
3: Moi, je suis Jean-François Souchard, donc je suis géographe de formation, avec mes études à Tours et puis au Québec. Et ensuite, j'ai bifurqué sur la photographie, en particulier spécialisé sur la vallée de la Loire. Et parallèlement à ça, je suis guide de canoë canadien, ce qui fait qu'en fait, je passe ma vie sur la Loire, au bord de la Loire. Voilà, c'est un peu ça qui me mène. Et du coup, bah, pareil, comme Pierre, en fait, je suis passionné par le castor, probablement parce qu'en fait, je partage la Loire avec lui depuis une bonne quarantaine d'années maintenant. Donc, je me suis entre guillemets amusé, même si des fois c'était un peu plus qu'un jeu, à compiler un petit peu 40 ans de Loire et de Castor dans un gros bouquin, hein, tout récemment. Alors c'est pas un ouvrage vraiment scientifique par rapport au vôtre, mais voilà, il y a plein d'anecdotes, plein d'histoires, et puis j'ai essayé de faire comprendre un petit peu pourquoi finalement le Castor il est plutôt bien en Loire. Voilà.
1: Merci beaucoup.

0: Alors, on a réalisé notre tour de table. Merci beaucoup pour votre présentation et les premiers mots sur vos ouvrages qui, pour le public, sont sous vos yeux sur la petite table juste devant nous. On a 3 questions à se partager, une petite quatrième en bonus si on a le temps. Et après, on aura 20 minutes pour échanger ensemble entre le public et les auteurs. Vous avez tous parlé de vos approches pour écrire ces différents travaux, ces différentes œuvres que vous présentez aujourd'hui. Vous avez une approche sensible, une expérience de terrain, des questionnements plus scientifiques, plus intellectuels, beaucoup de recherches. Mais ce qui m'intéresse, si vous êtes d'accord, c'est que vous partagiez ce qui vous a donné envie de publier cet ouvrage. Vous avez chacun un ouvrage présenté sur cette table. Quelles sont les expériences intellectuelles ou émotionnelles qui vous ont conduit à bâtir une œuvre comme elle est présentée là devant nous aujourd'hui ?
1: Oui, comme je me suis présenté très brièvement, du coup je vais parler un peu de mes livres. C'est toute une série sur la nature en bord de chemin. Et je suis tout à fait d'accord avec Jean, c'est pas parce qu'on est des spécialistes qu'il faut inonder ses lecteurs de mots compliqués, parce que ça décourage et que c'est pas ça qui fait apprécier. On n'a pas besoin d'être agrégé d'histoire des sciences pour aller au Louvre. Et dans la nature, c'est exactement pareil. On n'est pas obligé de connaître tous les noms latins ou scientifiques des oiseaux, même si c'est très intéressant. Non, je remets pas en question les spécialistes. Je dis qu'on n'est pas obligé d'être un spécialiste. C'est pas la même chose. Et moi qui suis sur le terrain, je vois souvent sur le terrain des choses que je ne vois pas dans les livres. Et dans les livres, je vois des choses qui ne sont pas sur le terrain. Parce que mes collègues naturalistes, ils aiment bien les oiseaux rares, ils aiment bien l'aigle de Golivie, en effet, mais ils ne vont pas parler du chardonneret ou du moineau ou du pigeon. Il y aura même un certain mépris sur le pigeon. Et encore plus, peut-être, sur les animaux domestiques, alors qu'on en voit partout quand on se balade. Donc mes bouquins, c'est vraiment des bouquins sur tout ce qu'on voit quand on se balade. Donc c'est très important, c'est la proximité des espèces décrites et du vocabulaire. Tout est compréhensible. J'ai beaucoup travaillé pour les enfants, donc quand on se fait comprendre des enfants, on se fait comprendre des adultes. Et c'est vraiment l'accessibilité, le mot-clé. Et j'essaye, j'ai beaucoup travaillé dans l'audiovisuel, et mes livres sont très visuels, c'est-à-dire je choisis d'abord les photos. Je fais à l'envers des autres. D'habitude, on écrit le texte et on cherche à l'illustrer. Là, je cherche d'abord les photos. Et je les commente, quoi, je les légende. Et c'est très facile d'accès, et c'est pour ça qu'ils plaisent, à mon avis. C'est quand on est dans mes bouquins, on est en balade, et quand je suis en balade, je suis déjà dans mes bouquins. Donc voilà, il y a vraiment une synergie entre les deux. C'est ça qui m'a donné l'envie d'écrire, c'est l'envie de transmettre, voilà.
0: L'envie de transmettre un goût de l'observation, un goût de la connaissance, ou simplement, ce que j'aime beaucoup dans vos livres, c'est la capacité de montrer aux gens que la biodiversité, elle n'est pas à l'autre bout du monde. On peut déjà, en sortant de chez soi, sans faire des dizaines de kilomètres, s'émerveiller du vol d'une libellule, des chants des oiseaux, se poser des questions sur la migration, sur... Voilà, il y a énormément de choses absolument fascinantes qui sont à deux pas de chez nous, et vos livres cherchent à créer du lien, effectivement. C'est très bien résumé.
1: Mon leitmotiv, c'est montrer l'extraordinaire dans l'ordinaire. Ouais. C'est vraiment ça.
2: Alors, ce qui m'a donné envie de publier ce livre, deux choses. La première, je crois, un cri d'alarme et de colère. L'abeille et les pollinisateurs sont absolument indispensables à notre vie, à nous tous. On le lit, mais on pense que c'est la vie des autres. Non, c'est la nôtre, tout ce qui sommes ici. Et on est en train de la détruire allègrement. Les abeilles disparaissent à raison de 30% par an. Je rappelle quelques chiffres. L'abeille pollinise, c'est-à-dire fait fructifier 80% des plantes qui nous nourrissent. Et par là, l'abeille participe à 37% de la nourriture de l'humanité. Elle est en train de disparaître. Si elle disparaît, on ne pourra jamais remplacer 37% de la nourriture de l'humanité, qui est déjà un peu courte pour nous. Et ça, tout le monde le sait. Les scientifiques le savent depuis 20 ans, les politiques le savent, et tout le monde s'en fout. Donc, ça paraît très léger de le dire, et pourtant c'est dramatique. L'homme est spécialiste de sillage de branches sur lequel il est assis. Donc, un cri d'alarme et de colère. Mais une autre impression également, c'est l'envie de décrire la beauté d'un monde. Comme vous tous pourrez le dire, hein, on n'est pas seulement un scientifique, mais on découvre une beauté extraordinaire que l'on potasse, une beauté que l'on est en train de piétiner également. Rien que ça, c'est absolument inadmissible. Cette beauté, comme vous le disiez, comme disait Marc, etc., elle est à nos pieds, elle est près de nous. Hein, on ne se baisse pas la peine d'aller. On peut aller au Louvre, bien sûr, c'est très bien. Mais regardez, elle est là dans l'herbe, elle est là autour de nous. Il suffit de la voir. Et elle est gigantesque. Et c'est ce que j'ai découvert dans le monde de l'abeille. J'ai commencé gamin comme apiculteur. J'ai ouvert une porte, et derrière la porte, il y a une autre porte, et puis une autre. Et je suis rentré dans un monde absolument gigantesque qui me dépassait, mais qui était tout à fait à ma portée, hein, sans instrument, etc. Donc vous voyez, grosso modo, un cri et la beauté.
0: Oui, c'est bien résumé. Effectivement, ce qui concerne l'abeille, ça concerne la totalité des pollinisateurs. Tous les insectes sont en grand danger et l'humanité est complètement dépendante de cette biodiversité.
3: Moi, ce qui m'a amené à écrire des livres, c'est la curiosité. C'est des questions que je me posais qui ne trouvaient leur réponse nulle part. Et ben, si on ne trouve pas la réponse dans les livres, on va essayer d'écrire des livres pour répondre aux questions qui vous tracassent. Donc, alors, sur le castor, bon, quand j'ai commencé à étudier le castor, il avait été réintroduit une petite vingtaine d'années avant, en Loire. Et tout le monde s'en désintéressait, personne ne savait où il était, à part que il y en avait, mais où, personne ne sait, quelle quantité, personne ne sait. Qu'est-ce qu'il y fait? Aucune idée. Donc voilà ce qui m'a poussé à m'intéresser à cet animal-là, qui est un des animaux, à ma connaissance, les plus fascinants. Certes, il n'est pas comme l'abeille, on peut se passer de lui, mais je dirais que quand il est présent dans un milieu naturel, le milieu ne peut pas se passer de lui. Au contraire, il augmente, et en augmente la biodiversité dont on parlait tout à l'heure, parce que par son installation, par les travaux qu'il mène dans un coin, il transforme tellement le milieu que de nouvelles espèces d'animaux, de nouvelles espèces de plantes apparaissent, sans parler de la microfaune. Et il constitue un ingénieur du milieu naturel. Et puis alors l'autre curiosité, bah comme je vous l'ai un peu expliqué tout à l'heure, qu'est-ce que c'est que ces noms d'oiseaux bizarres? Et qui est Monsieur Bonaparte? Je suis allé une fois au Muséum d'Histoire Naturelle à Paris au début, quand j'écrivais ce livre, au laboratoire d'ornithologie, où j'ai vu un spécialiste reconnu en place, hein, un grand professeur, à qui j'ai demandé le Bécasso de Bonaparte, qui est Bonaparte? Et il a eu cette réponse extraordinaire, il m'a dit « c'est Napo ». Je lui dis je suis désolé, mais Napoléon n'avait aucun intérêt pour les oiseaux, ni le premier ni le troisième. Donc qui est ce fichu Napo? J'ai fini par le trouver, alors je vous sens inquiet là. C'est un neveu de Napoléon, quand même, mais qui était complètement oublié et qui était un grand ornithologue. Il n'avait pas grand-chose à faire d'autre dans la vie que dispenser sa fortune. Et il s'était intéressé aux oiseaux, en particulier en Italie et en Amérique du Nord, parce qu'il avait émigré un peu là-bas. Voilà, donc la curiosité.
0: Très bien, merci.
4: Alors, la Loire des castors. En fait, quand on est photographe maintenant, en particulier depuis le numérique, on passe énormément de temps tout seul, dans la nature, au bord de la Loire, etc., etc. Et on fait des milliers de photos. Et en fait, l'idée du livre, c'était évidemment d'essayer de partager un peu ça, notamment des anecdotes, des histoires, etc. Bon, on le raconte aux copains, aux copines, tout ça, mais bon, arrivé à un moment, c'était quand même intéressant d'essayer de compiler un peu tout ça. Et voilà, j'aurais pu appeler ce livre « Le castor pour les nuls ». Bon, je trouve que c'était un peu plus sympa quand même d'intégrer le nom de la Loire dans le titre, mais voilà, c'était un peu ça aussi. C'est qu'en fait, quand je fais mes balades canoë avec des gens, avec des pratiquants, la plupart du temps, personne ne se rend compte qu'il y a des castors dans le centre-ville de Tours, enfin partout, hein, partout, dans tous les centres-villes, les gros centres-villes, Orléans, Tours, Amboise, tout ça, il y a des castors partout. Et en fait, le castor, il occupe vraiment une grosse partie de la vallée de la Loire. Les gens savent pas trop, en fait. On imagine plutôt un animal nord-américain, le Canada, le Québec, etc. Mais finalement, en France, il y a énormément de gens qui ont un doute, quoi. Hein. Quand on leur montre des bouts de bois rongés et tout, au début, ils sont un peu étonnés. Donc voilà, l'idée, c'était de compiler un peu toutes ces photos Et puis, parce que même s'il est partout, qu'on voit des traces partout, il n'est pas forcément évident à voir non plus. On peut le voir quand même, mais il faut quand même bien le connaître, et il n'est pas évident à voir. J'ai beaucoup de gens qui m'envoient des photos, des gens que je connais plus ou moins, hein, sur Facebook et compagnie, qui me disent « Ouais, regarde, une photo de castor, et puis en fait, c'est ragondin. » Donc, un des chapitres, c'est voilà, premièrement, la différence entre le qu'on soit clair là-dessus, entre le ragondin et le castor. Donc voilà, c'est un guide aussi pour les gens qui ont des doutes, qui ont envie de partir à sa découverte. Et je ne sais plus qui en parlait, mais en fait, voilà, il suffit juste d'un vélo hein, dans la vallée de la Loire pour aller observer le castor. Hein. Ce n'est pas la peine de prendre un avion et d'aller au Québec pour ça.
3: Ou c'est d'ailleurs une autre espèce.
4: Ou c'est d'ailleurs une autre espèce, bon, qui sont quand même très, très proches physiquement quand on les voit, mais exactement. Donc voilà, c'était aussi pour montrer qu'on pouvait faire à la fois des images intéressantes, vivre des aventures avec la nature, très très proches. Hein. Moi j'ai habité 10 ans dans le centre-ville de Tours, un tiers des photos du bouquin ont été faites en vélo. Hein. Donc bon voilà, c'était aussi pour ça quoi.
0: Merci. Vous nous avez tous partagé des années d'expérience, de la compilation d'images, des heures d'affût, des heures de recherche, ou des années plutôt, des années d'affût, des années de recherche, des années de questionnement. Et, est-ce que, avec tout ce travail de synthèse, tout ce travail de documentation, tout ce travail d'observation, qu'est-ce que vous avez appris, ou alors qu'est-ce que la rédaction de ce livre finalement a changé sur votre perception de votre sujet ? Parfois, on commence une œuvre avec une idée, un fil conducteur, et finalement, à force de se confronter à son sujet, on est amené à changer de point de vue. Est-ce que la rédaction de l'œuvre qui est présentée aujourd'hui, signée de votre main, a changé votre perception de votre sujet ?
1: Alors pour moi, pour la nature en bord de chemin, c'est l'importance du banal. Vraiment. Parce que c'est très illustré, comme je l'ai dit, et j'ai voulu parler des orties, qui est une plante patrimoniale, aussi bien pour la culture que pour la médecine, la gastronomie, tout ce qu'on veut. Et je n'avais jamais photographié d'orties, et j'ai eu beaucoup de mal à trouver des photos d'orties. Et alors que si vous voulez des photos de, je ne sais pas, quel oiseau rare, de gypaète barbu, là, vous avez de quoi faire des albums. Et c'est incroyable.
0: C'est vrai.
1: Donc, je me suis aperçu ça, j'ai fait 2-3 double pages sur les pissenlits, parce qu'il y a des choses passionnantes à dire sur les pissenlits, qui sont des plantes qui se livrent des guerres chimiques à coups d'éthylène, qui tuent les autres espèces pour s'imposer, etc., qui ont une manière de se reproduire qu'on connaît par les graines volantes, etc. Il y a beaucoup de choses passionnantes à dire sur ces espèces, végétales ou animales, et c'est ça, j'ai pris conscience, j'en avais déjà conscience, mais je ne savais pas à quel point. Donc la banalité, entre guillemets, celle qu'on ne regarde pas, la rareté, la banalité d'aujourd'hui peut devenir la rareté de demain. Donc c'est très important de se réapproprier notre patrimoine naturel, de faire attention à tout ce qu'on a devant les yeux. C'est très important. Il ne faut pas négliger les espèces rares, évidemment, elles sont au bord de l'extinction, mais il ne faut pas négliger celles qui sont encore présentes, c'est très important. Juste sur l'ortie, je voyais pas mal dans les livres qu'il y a des orties mâles et des orties femelles. Mais jamais on disait la différence. Donc je les ai photographiés de très très près. Il y a une différence. Il y a des bouquets mâles et des bouquets femelles chez l'ortie dioïque. Hein, il y a plusieurs espèces. Et j'ai fait valider ça par un botaniste du muséum qui m'a validé. Mais il a fallu que j'aille jusqu'au musée pour valider quelque chose que tout le monde peut voir tous les jours. Donc c'est dire à quel point c'est pas encore assez accessible. On ne parle pas encore assez de notre nature. Voilà ma prise de conscience.
0: Merci beaucoup. Effectivement, ce que ça a changé, c'est votre perception. Ce qui était, vous saviez que le banal était déjà extraordinaire, mais vous avez pu expérimenter ça de façon encore plus fine. Merci beaucoup pour ce partage.
2: Oui, j'aime bien cette expression, le banal. Et en fait, le banal est très important. Et le banal, il est partout, il est à notre disposition. Il n'y a pas besoin d'avoir de gros moyens. C'est notre richesse. C'est gratuit, la beauté, c'est gratuit. Hein, elle est là. Donc le banal, vive le banal. Il faudra qu'on change le mot, mais enfin, c'est extrêmement important. Dans le sujet des abeilles, bon, j'ai commencé un peu comme ça. J'ai commencé gamin, donc je me suis intéressé à des choses banales. Et ensuite, à part le côté technique, je me suis intéressé au côté historique. Et l'abeille est l'animal avec lequel l'homme a des relations millénaires qui sont extrêmement intéressantes et qui posent vraiment des questions. Ce que j'ai constaté à mesure que je potassais sa vie, c'est que la société des abeilles est étrangement semblable à la nôtre. Alors qu'il y a une différence d'échelle gigantesque, c'est absolument sidérant. La colonie d'abeilles organise sa vie, gère le quotidien avec maestria. Elle sait faire face à des situations inconnues, comme nous, nous savons le faire face, ce qui ne sont absolument pas innés, parce qu'on pourrait se dire c'est dans leur gène, etc. Elles n'ont aucun mérite. Absolument pas. Elles font appel à d'autres critères, à leur mémoire, etc. Et puis un exemple alors qui m'a sidéré, c'est que les abeilles votent avant que la colonie ne prenne de grandes décisions. Elles votent, je dis bien, elles votent. Alors, vous me direz, comment une mouche, un petit truc comme ça, peut voter ? Eh bien, je vous ai un exemple très rapidement. Et ensuite, je vous dirai ce qu'on peut en déduire. Exemple, la colonie, parce qu'on raisonne collectivement chez les abeilles, pas d'individualité, la colonie a décidé de pondre un essaim. Si elle pond un essaim, il va falloir qu'elle ponde une reine de remplacement. Donc, si on décide de pondre une reine de remplacement, ça veut dire qu'on est d'accord pour pondre un essaim. Alors, est-ce qu'on va faire une reine de remplacement ou pas ? Qui dit faire une reine, dit lui construire un petit nid royal. Donc, les bâtisseuses, des bâtisseuses arrivent, commencent à empiler des briques pour le nid royal, mais d'autres arrivent, enlèvent des briques, vont les porter plus loin. Oui, mais d'autres arrivent encore, reprennent les briques, les remettent dessus, en rapportent d'autres. Oui, mais d'autres arrivent, les enlèvent, etc. Et on discute pendant des heures. Et lorsque une majorité se dessine, c'est lorsque les constructrices sont plus nombreuses que les déconstructrices. Auquel cas, celles qui sont contre se disent « Bon, il y a une majorité, eh bien d'accord, bon, je me rejoins à la majorité, c'est que j'en ai sûrement raison. » Contrairement aux hommes où, dans les élections, il y a des gagnants et des perdants. Chez les abeilles, il n'y a pas de perdants. Parce qu'elles n'ont pas de position personnelle à défendre. Ce n'est pas une position personnelle, c'est une position collective. Ce qu'elles défendent, c'est la colonie. Donc, après l'élection, après le vote, il n'y a que des gagnantes, puisque la colonie, c'est elle. Donc, il n'y a pas de perdante. Et donc, alors, il y a plusieurs exemples de votes et qui sont absolument sidérantes. Si vous avez 2 minutes, je vous raconterai comment elles choisissent. C'est encore un autre cas de vote qui est absolument hallucinant. Je ne sais pas si on aura le temps. Lorsque les abeilles décident d'émettre un essaim, elles vont aller choisir d'abord un logis pour l'essaim. Il ne part pas au hasard. Donc, elles envoient des éclaireuses, qui sont des butineuses spéciales, super diplômées, aller rechercher un gîte. Il y a environ une vingtaine d'équipes qui part. Elles vont chercher un creux d'arbre, un trou dans un mur, et puis elles reviennent. Elles reviennent pour rendre compte à la collectivité, parce que tout est collectif. Comment est-ce qu'elles rendent compte ? Les abeilles parlent. On ne va pas. Bon, tout le monde connaît la danse des abeilles. Donc, par leur danse, je vous dirai comment sa danse se passe si ça vous intéresse. C'est encore très long. On va y passer la nuit, je vous préviens. Donc, elles reviennent. Elles disent aux autres, elles disent « Bon, j'ai trouvé un truc pas mal. Allez le voir. Dites-moi ce que vous en pensez. » Elles ne disent pas « C'est le mieux, etc. » Allez le voir. Donc, d'autres abeilles vont voir. Si ça leur convient, elles viennent et elles le disent à d'autres. Alors, si ça ne leur convient pas, elles ne le disent pas ou elles disent l'inverse. Mais vous voyez, chaque équipe vient et plaide pour son truc en disant « C'est beau, allez le voir. » Et plus il y a d'abeilles qui vont le voir, plus il y a d'abeilles qui reviennent et qui replaident, plus la majorité se dessine. Alors, ensuite, bon, le vote dure un certain temps, mais il y a des cas particuliers. Imaginons qu'il y ait deux gîtes possibles qui soient absolument identiques. Alors, on discute, il n'y a pas de majorité. Hein, on discute. Là, elles décident du quorum. Je dis bien du quorum. Normalement, elles votent à la majorité. Le quorum, c'est qu'elles disent, bon, s'il y a 80% de votes pour, on y va. Qui a défini le quorum ? Qui a dit qu'on allait passer au quorum ? L'esprit de la ruche, parce que je n'ai pas d'autres questions. Mais donc, au lieu de discuter pendant des jours, elles ne font pas la majorité au quorum, on y va. Un exemple également qui est absolument surprenant, il y a parmi les 20 gîtes trouvés, il y en a un qui est formidable. Il n'y a même pas à voter, c'est le mieux des mieux, pas la peine de voter. Hein. On peut y aller carrément. Et pourtant, les danses s'arrêtent, tout le monde s'immobilise. Je ne sais pas ce qu'elles font. Je me suis dit, tiens, le vote est truqué, elles manifestent, je sais pas, elles font grève, il y a un truc. Et 20 minutes après, paf, on fait les valises et on y va. Qu'est-ce qui s'est passé ? Qu'est-ce qui s'est passé ? Bon, il y a eu 20 ans d'études américaines là-dessus. Les abeilles ont un certain temps pour voter. Elles ont choisi rapidement. Du moins, le choix paraissait évident. Mais, on avait encore du temps. Il aurait été possible qu'une éclaireuse se présente encore avec un truc meilleur. Et on ne pouvait pas rater l'occasion. Donc, même si c'était évident, on a attendu le truc qui ne pouvait peut-être pas se passer, qui ne se passait pas, mais il fallait être prudent. Parce que pour la colonie, on choisit toujours le meilleur du meilleur. Elles ont attendu, personne ne vient, ok, on y va. Vous voyez, deux exemples de vote qui sont absolument sidérants. Donc, je rentre là, dans le sujet, et vous voyez, j'arrive dans ce genre de choses qui sont absolument sidérantes, qui vous efforcent, qui vous invitent à aller beaucoup plus loin, de plus en plus loin. Et oui, c'est comme ça.
0: Merci, merci pour ces exemples. On va passer la parole à Pierre Cabard, donc, qui va essayer de répondre à la question aussi. Cet énorme travail de synthèse, cette documentation qui a duré pendant des années, lui a appris quelque chose de particulier ou a changé sa perception de la biodiversité?
3: Alors, en ce qui concerne le castor, ça m'a appris d'abord la complexité d'un animal fascinant à observer dans ses comportements. On ne s'attend pas des fois à ce qu'il peut faire, ce qu'il est capable de faire, à ses capacités de réflexion. Parce qu'on peut faire des livres et des livres sur l'intelligence qui est propre de l'animal, de l'homme, pardon, mais en oubliant que l'animal est capable de réflexion et lui en est particulièrement capable. Ça m'a appris ça, ça m'a appris aussi à faire de la spéléologie dans un boyau de 50 cm de large, 30 cm de haut qui peut atteindre 8 à 10 mètres de long. Faut pas être trop claustrophobe. Donc ça m'a appris ça, oui. Et en ce qui concerne mes travaux de recherche sur l'étymologie des noms des oiseaux, j'ai aussi fait celle des mammifères d'ailleurs. Ça m'a appris à me débrouiller dans le maquis des bibliothèques universitaires avec des rayonnages à l'infini et à trouver le tome dans lequel il est possible qu'il y ait une notice biographique de quelqu'un. Et puis aussi la diplomatie, parce que quand on écrit au hasard à l'université de Saint-Pétersbourg en disant « Y aura-t-il quelqu'un qui voudrait bien répondre à ma question, madame la bibliothécaire, monsieur Intel, dont on a fini par avoir le nom du responsable du laboratoire, voudriez-vous bien avoir l'extrême obligeance de… » etc. Donc la diplomatie, puis remettre la patience et la ténacité quand on veut obtenir quelque chose. Oui, ça c'est pas, en plus, c'est pas dans ma nature. Là. Voilà.
0: Merci.
4: Alors, au niveau du castor, bien évidemment, j'avais lu le livre de mon voisin avant de me lancer dans la compilation. Donc moi, je suis photographe, donc j'ai apporté évidemment beaucoup, beaucoup d'images. J'ai fait quasiment comme toi, en fait. J'ai choisi les images et j'ai fait des légendes un peu géantes au niveau des images. Après, c'est un gros livre, hein, il y a 300 pages. Et je me suis dit, bon voilà, le castor terminé, une fois que le bouquin va être fini, on n'en parle plus. Et puis en fait, même en écrivant les dernières pages, j'ai toujours des trucs. C'est un animal qui est complètement dingue, qui est vraiment, vraiment fou, avec justement des comportements super atypiques. Vous savez tous qu'il est capable de coucher des arbres énormes, hein, même des arbres comme ça. Bon, un photographe, il voit un arbre avec quelques coups de dents, il se dit, bon, bah voilà, le castor, il va revenir le lendemain, le surlendemain, etc. On met le petit affût, tout ça, tranquille, puis en fait, pas du tout, hein. Pas du tout, du tout, je crois que ça m'est jamais arrivé, hein, de voir un... Enfin, voilà, de... Et puis, voilà, l'arbre, il peut rester un an, deux ans, comme ça, et puis vous repassez en canoë deux ans après, et puis je sais pas pourquoi, mais il s'est réattaqué à l'arbre, et l'arbre est tombé. Donc voilà, cet animal, il est vraiment incroyable parce qu'il est complètement imprévisible. La plupart des photos, la photo de la couverture, là, d'une femelle qui est en train de faire la toilette, en fait, c'est un gros hasard. Hein. Je me baladais comme ça, vraiment, j'avais pas forcément prévu d'aller faire de la photo, entre guillemets, animalière. J'étais plus en maraude, comme ça, tranquille. Et puis en fait, elle est sortie devant moi tranquillement. Elle a fait sa toilette. Le vent était pas trop mal, etc. Puis en fait, j'ai fait une série géniale qui était pas du tout attendue. Donc c'était ça. C'est vraiment la leçon du castor en ce qui me concerne, c'est que voilà. Et après, j'avais un peu peur finalement. Après avoir signé le bon à tirer, de me dire bon bah le castor, il va plus m'intéresser quoi. Le livre est fini. Il va falloir vendre le livre, et puis finalement le castor, bon, je vais passer à un autre animal, puis en fait non, c'est une drogue, le castor c'est une drogue dure hein, pour moi, Ah, c'est vrai. Hein. Et pour la petite anecdote, j'ai rajouté un chapitre peut-être 15 jours avant de... Quasiment pas le bon à tirer, mais 15 jours, on était parti sur un peu moins de pages. Et puis, je suis tombé sur une zone complètement dingue, un abattage. Parce que le castor, il est un peu frénétique des fois sur des coupes. Bon, voilà, il s'attaque à des bois tendres, mais des fois, il en coupe beaucoup plus qu'il va en avoir besoin, etc. Je ne sais pas pourquoi, hein, mais il y a des fois, il coupe des zones très impressionnantes et il écorce pas tous les arbres. Enfin bon, après, voilà. Et du coup, j'ai rajouté un chapitre dans le bouquin parce que le truc était vraiment dingue. Donc en fait, voilà, finalement, je ne sais pas si dans 4-5 ans, il n'y aura pas un tome 2. J'ai pas parlé des affluents avec des barrages. Il n'y a pas les barrages dans le bouquin. Il fait des barrages, pas sur la Loire, mais sur beaucoup d'affluents, il y a des petits barrages. Donc en fait, voilà, c'est un animal où je pense qu'il peut y avoir encore beaucoup de matière à découvrir. Et puis en plus, c'est une peluche. Hein. Et c'est incroyable quoi, quand on le voit faire sa toilette et tout. Enfin, c'est hyper touchant, c'est génial. Donc je vais continuer à suivre le castor de près, quoi.
0: Merci. Je vais rebondir sur un de vos termes, justement. Il y a beaucoup de matière encore à découvrir. Ça, c'est quelque chose qui rythme souvent les débats. C'est que la biodiversité, elle est là depuis 3 millions et demi. On l'étudie, on a des centaines de thèses publiées dans chaque pays chaque année. Et finalement, on n'a jamais fini de comprendre. Ce dont on s'aperçoit, c'est que l'homme essaye de protéger des milieux naturels, il essaye d'en créer, il essaye de protéger des espèces, et finalement, même sur des projets qui sont très bien pensés, très bien documentés, très bien anticipés, tout va bien sur le papier, et au moment de la réalisation sur le terrain, on a quand même des surprises. On a encore la possibilité de formuler ce constat, on ne connaît pas tout de la biodiversité. Est-ce que... En quelques minutes, pour qu'on ait le temps ensuite de donner la parole au public qui va poser des questions, est-ce que chacun de vous, en quelques mots, pourrait suggérer une idée de choses qui nous restent encore à comprendre ? Voilà, cette biodiversité qui nous entoure.
1: J'aime pas le mot biodiversité. je suis pas le seul. Hein. Je trouve qu'il ne remplace pas le mot nature. C'est très important, la dimension... émotionnelle, sensitive, sensorielle, esthétique, presque... spirituel de la nature, il n'y a pas ça dans la biodiversité. La biodiversité génétique, c'est une collection de molécules. La biodiversité des espèces, l'espèce, c'est une notion très floue. Ça s'hybride, les animaux, les plantes, tout ça, on ne sait pas trop. Et la biodiversité des écosystèmes, c'est juste des mécaniques, des rapports entre... Mais il n'y a pas la magie de la nature. Quand on protège, par exemple, des éléphants, on ne protège pas que les éléphants ni l'écosystème, on protège aussi une mémoire. Il y a les vieilles patriarches qui savent où sont les sources en cas de sécheresse, etc. On protège une culture animale, on protège plein de choses qui ne sont pas dans le mot biodiversité. Voilà, je disais ça juste pour vous embêter parce que vous nous avez invités à parler de biodiversité, mais le mot nature, pour moi, ou le mot vivant, sont bien plus importants. Et la question...
0: Effectivement, cette notion que vous venez de...
1: Un conseil. Un conseil à donner. Alors ça sera la deuxième table ronde.
0: Ce qui nous reste à comprendre.
1: Ce qui nous reste à comprendre. C'est pas forcément comprendre que je dirais, c'est ressentir. On manque de ça. Il y a un phénomène qu'on appelle l'extinction d'expérience de nature qui a été étudié par une chercheuse française qui a regardé tous les films de Disney, par exemple. Au début, il y avait Blanche-Neige entourée d'animaux, d'oiseaux, d'écureuils, tout ça. Et maintenant, c'est des robots, des bagnoles, des machins. Et ça disparaît de notre culture, c'est-à-dire que les jeunes générations ne savent même pas qu'il y a des choses à protéger. Moi, je vois dans mon village, ils sont dans les lavoirs, ils regardent leur téléphone. Ils sont branchés sur les écrans et déconnectés du vivant. Donc moi, mon conseil, ça serait, je vais le dire crûment, foutez les enfants dehors. C'est vraiment important. C'est un éveil sensoriel et c'est viscéral. Il y a un plaisir viscéral à être dans la nature qui est irremplaçable.
0: Les ions négatifs qui pétillent.
1: Absolument. Et ça, c'est positif.
2: Oui, j'apprécie ce que dit Marc sur le côté sensibiliser.
1: T'as intérêt.
2: et j'ajouterais ce qu'il y a encore à comprendre, mais on a déjà commencé. D'abord, une remarque. On assiste aujourd'hui à un basculement qui est extrêmement important, dont on ne se rend pas compte, c'est que l'homme n'est plus le patron. Pendant des siècles, l'homme a régné sur la nature. Il en faisait ce qu'il voulait, il la gâchait, etc., mais il s'en foutait, il était le chef. Or, on s'aperçoit qu'il fait partie de la nature, hein, de la biodiversité, c'est un élément comme un autre. comme un autre. Et ça, pour moi, c'est un basculement important. Hein, c'est plus le patron et il faut qu'il soit un peu modeste. La deuxième chose qui nous reste à comprendre, mais on a déjà commencé, pour moi, ce sont les interactions et les enchaînements. C'est-à-dire que la nature, c'est une immense mécanique, une horloge, où chaque engrenage a son importance. Il foire, tout le reste foire. Exemple, vous avez la chaîne de la vie chez les plantes. Une plante donne une fleur qui est pollinisée par l'abeille, qui donne un fruit, qui donne une graine, qui donne une plante. Vous avez un cycle, une chaîne. Un maillon claque dans la chaîne s'arrête. Et tout l'édifice se fissure. Et nous, on fait partie de l'édifice, bien sûr. Cette chaîne-là, elle est liée à une autre chaîne de la plante. J'ai cité abeille. L'abeille a son cycle. L'abeille, elle ne pollinise pas pour le plaisir, elle pollinise pour se nourrir, pour nourrir ses pio, qui font toc, toc, toc. Une deuxième chaîne qui vient se lier à la première. Et toute la nature est comme ça. C'est un imbroglio de chaînes qui sont extrêmement importantes à connaître. Pierre disait, les castors n'ont rien à voir avec les abeilles. Mais si, peut-être, et par un bout ou par un autre. Elles sont liées, ils sont liés, et tout est lié, et nous sommes liés à ça. Il faut qu'on s'en souvienne. Donc, ce qui me passionne maintenant, oui, ce sont les interactions entre tous ces êtres de la nature et de la vie, puisque nous participons à la même vie et on est tous liés.
0: Merci.
3: Ce qu'il nous reste à chercher, toujours un problème de curiosité. Il y a encore des tas de choses que l'on ignore dans la nature. Je rejoins. J'aime pas trop le mot diversité parce que c'est un terme, je dirais, technique, de technocrate même, ouais, un peu plus loin. Et je préfère nature aussi. Mais donc, creuser, chercher, d'abord, toutes les espèces qui sont là qu'on ne connaît pas, et puis celles qu'on connaît, savoir comment elles fonctionnent, pourquoi elles fonctionnent ainsi, etc. Ça, c'est donc la curiosité scientifique. Je serais moins optimiste que toi sur le fait que l'homme a bien compris qu'il est... une partie intégrante de la nature et qu'il ne peut pas se débrouiller sans elle. Je pense que malheureusement, et dans tous les systèmes politiques que soient, ceux qui sont à la tête du pouvoir, qu'ils soient politiques, qu'ils soient techniques, voire même syndicales, je parle par exemple de syndicats agricoles, n'ont pas compris que l'homme ne peut pas s'extraire de la nature et continue à utiliser la nature comme un moyen de production à son intérêt unique. Je pense que là, on a encore à comprendre ça.
0: Juste mot.
4: Moi, je vais rester à l'échelle du castor et de la Loire. Hein. Voilà, excusez-moi. Moi, j'aimerais bien savoir pourquoi le castor, il attaque un arbre et il s'arrête et il revient 2 heures après, quoi. Voilà. Mais voilà, c'est plein de petites... En fait, en faisant le livre, et puis je vous dis, je côtoie le castor depuis 30-40 ans, et c'est vrai qu'il y a les gros comportements qu'on connaît, hein, le castoreum, il y a plein de choses, voilà. Et moi, je pense qu'en fonction du milieu aussi, puisque le castor sur la Loire, c'est pas le même que celui qui va commencer à s'installer sur la Cisse, sur le Cher, etc. Je pense qu'il y a maintenant j'ai pas le mot scientifique, mais des comportements locaux, quoi, du castor. Je ne sais pas si vous connaissez la vallée du Cher avec les barrages à aiguilles, par exemple, peut-être, ouais. Bon, le castor, il s'y est installé, bon, il est beaucoup, beaucoup plus discret, mais il utilise les marches pour monter et pour passer le barrage. Bon, voilà. Il monte les marches, il passe devant la maison éclusière, il redescend de l'autre côté. Il n'y a pas de problème, il s'attaque à un champ de colza, bon, ça, il y avait des cas déjà, mais il s'attaque à un champ de colza. Je me balade un jour en canoë et je vois des bouquets de fleurs sur le bord de, sur la berge. Je me dis, c'est quand même incroyable. Je creuse un peu le truc, j'utilise mon drone, je regarde un peu, qu'est-ce qui s'est passé, quoi. Puis en fait, je vois, vue aérienne, je vois des traces claires où il va dans le champ de colza au milieu et puis il avait bouffé une... Voilà, donc c'est le charme du castor, hein, c'est que je pense qu'au niveau de... En fonction de son tout petit territoire, son comportement change un peu, en fait. Alors, il s'adapte, hein, de toute façon, comme tous les animaux, il s'adapte un peu au milieu. Mais donc voilà, il y a encore quand même beaucoup, beaucoup de... Je me pose encore quand même beaucoup de questions sur cet animal qui, pourtant, on a l'impression qu'il est quand même... hyper connu, mais je pense qu'il y a encore plein de choses à... Et puis après, c'est vrai qu'on en discutait tout à l'heure, bon là, depuis 4, 5, 6 ans, le castor, on commence à... Bon, je ne sais pas si on peut parler de déclin, mais en tout cas, moi, j'ai beaucoup plus de mal à le voir. Donc voilà, on se pose quand même des questions avec tous les collègues, que ce soit des collègues plus scientifiques, plus pratiquants de canoë, de bateau, tout ça. Voilà, on en discute souvent, on s'interroge quand même un peu sur le. Parce que autant il s'est quand même très très bien adapté, autant il peut peut-être aussi probablement assez vite, pas disparaître non plus, mais être en souffrance, quoi. Donc voilà.
0: Merci. Effectivement, pourquoi est-ce que le castor se met à exploiter du colza? Comment est-ce que les groupes d'éléphants vont se repérer dans un environnement qui change en perdant leur matriarche? Comment est-ce que l'homme va pouvoir se nourrir avec moins d'abeilles? Quelles questions se poser dans le futur pour continuer de tout comprendre dans le contexte avec tout ce qui nous anime dans le quotidien? Ça nous fait encore beaucoup de choses à comprendre et surtout beaucoup de choses à sentir. Essayer de quitter l'expérience intellectuelle et passer dans le sensitif pour pouvoir ressentir. On a des experts de qualité face à nous. On a un public motivé, curieux. Est-ce que, parmi vous, certaines personnes aimeraient poser des questions à ces auteurs qui sont juste là?
5: Oui, je voudrais savoir comment font les castors quand les rivières sont à sec en été, ce
6: ouais.
5: qui se produit de plus en plus.
6: Oui, complètement basse.
4: Oui, complètement. C'est justement une discussion qu'on avait tout à l'heure en off, là. C'est vrai que je crois que c'était 2022, hein, où il a fait très très chaud. Hein. La Loire, s'il y a des gens qui sont vraiment riverains, là, la Loire, il y a des endroits où il y avait quasiment... soit elle coulait sur toute la largeur, il y avait 5-10 cm, soit elle coulait par chenaux. Et c'est vrai qu'il y avait des endroits, il y avait des chenaux qui faisaient 4-5 mètres, très peu d'eau. Et il fallait que le castor cohabite avec les silures, les canoës, les bateaux en bois, les gens qui vont se rebaigner dans la Loire qui traversent à pied. Donc de toute façon, ça c'est évident qu'il y a un impact, je ne le connais pas précisément, hein, mais c'est un problème. Hein, c'est sûr que c'est un problème. Plus en fait l'eau qui se réchauffe énormément. Nous, je sais que sur le Cher, on arrive à des températures de 30 degrés. Hein. L'eau arrive à 30 degrés par moment. La Loire, je pense qu'elle arrive assez vite à 25-26 degrés, hein, facilement. Hein. Donc c'est vrai que c'est pas... Non, c'est pas bon, hein. De toute façon. Il n'y a pas de secret là-dessus. Je sais pas si tu peux...
3: Alors, bon, d'abord, le castor est un animal qui est assez adaptable, hein, même beaucoup adaptable. Hein. Dans son aire de répartition originelle, il allait de l'Europe de l'Ouest jusqu'à la Chine. Y compris dans des régions désertiques comme l'Irak ou l'Orient, le Proche-Orient. Il était capable d'être dans un oued en Syrie. Hein. Bon, il y a été exterminé depuis longtemps, mais donc il supporte aussi bien la température qui règne en Scandinavie que celle d'un désert. Alors, en ce qui concerne ces gîtes, quand il y a une variation importante du niveau d'eau, il est parfaitement capable de s'adapter en installant des gîtes temporaires. Alors, si le niveau de l'eau baisse, ben, il va aller au maximum dans une boire encore en eau et faire un nouveau terrier avec entrée inondée plus bas. Si au contraire il y a une crue, il est capable de construire un terrier plus haut. Et j'ai même vu un exemple extraordinaire de réponse du castor à une crue de la Vienne. Dans une île de la Vienne, il y avait une maison abandonnée qui avait été construite, une maison en parpaing. Elle était construite dans les années 30 à peu près et abandonnée depuis longtemps. L'eau avait monté, comme souvent dans la Vienne, il y a des crues. Et il avait commencé par faire une hutte, parce qu'il est capable de faire aussi des huttes, hein, beaucoup moins que le castor canadien, mais il sait le faire. Il avait commencé par faire une hutte au niveau contre un mur de la maison au niveau du sol. Donc. Comme ça continuait à monter, il y avait des marches le long de la maison qui aboutissaient à une terrasse. Il a construit une deuxième hutte sur la terrasse. Et comme ça continuait à monter, il y avait une porte qui permettait d'aboutir à la pièce d'habitation. Alors il a rongé le bas de la porte en bois et il a été faire une hutte dans la cheminée de la maison abandonnée. Elle était encore un peu plus haut. Donc il est capable de s'adapter. Bon, pour autant, c'est pas les conditions de variation extrême comme ça, c'est pas non plus fait pour le satisfaire, hein, ni l'aider. Et en ce qui concerne la disparition, j'exagère, la diminution importante des populations qu'on constate actuellement en Loire-Moyenne, à mon avis, il y a un problème génétique. Ces castors sont tous consanguins. Ils dérivent de 13 individus qui avaient été introduits entre 1974 et 1977 du côté de Blois. 13 seulement. Ils ont eu de la chance d'ailleurs en les introduisant parce qu'ils n'ont pas été sexés. Heureusement, il y avait des mâles et des femelles. Il n'y a pas de dimorphisme sexuel visible chez le castor. Il faut aller soit faire une radio maintenant ou alors à l'époque aller farfouiller dans le cloaque à la recherche de l'os pénien du mâle. Très difficile et très dangereux. Il les avait capturés dans le Bas-Rhône et relâchés en espérant qu'il y ait des mâles et des femelles. C'était bien le cas, heureusement. Mais donc, la population a un faible pool génétique et face à un problème, en particulier un problème infectieux, même si le castor est réputé comme étant relativement résistant aux infections, il a un certain nombre de maladies infectieuses connues. Quand même, je pense que là, il y a eu un problème infectieux dans la population qui a fait baisser les effectifs et qu'il n'arrive pas à remonter. Mais c'est une pure spéculation de ma part. Il n'y a eu aucune étude de fait. J'ai pas les moyens de la faire, évidemment. Et en tout cas, à mon avis, il faudrait en réintroduire d'autres de manière à augmenter la variabilité génétique pour lui accorder une résistance supplémentaire. Mais ce n'est pas la politique actuellement retenue par notre ministère de l'Environnement.
0: Merci. Est-ce qu'il y a une autre personne curieuse dans le public qui aimerait adresser sa question à un auteur ou plusieurs ?
7: Alors, je vous écoutais tous et toutes expliquer votre rapport aussi à la recherche, à la science, de dire que on peut être un chercheur, on peut être un scientifique d'un point de vue universitaire, mais qu'il y a aussi des connaissances de qualité qui sont sur le terrain, même si elles ne sont pas forcément, labellisées entre guillemets par l'université. Et donc là, je serais curieuse de savoir ce que vous pensez de ce qu'on appelle et qui est très à la mode, c'est les sciences avec et pour la société, ou les sciences participatives. Et donc comment vous, en tant qu'auteur, en tant que passionné par la biodiversité, vous pensez que peuvent effectivement dialoguer les sciences de l'université, disons celles qui sont produites par les sociétés savantes ou par des citoyens qui sont très pertinents sur certains sujets ?
1: Oui, enfin, il y en a plein, il y a Vigie Nature, il y a plein de choses comme ça, de sciences participatives, ça fait compter les gens. Bon, moi, je suis pas très chiffre, mais ça permet quand même d'ouvrir les yeux à plein de gens. C'est utile aussi pour la science, parce que les scientifiques ont tellement peu de moyens. Je vois, par exemple, avec une association qui s'appelle Doris, de plongeurs sous-marins, il y a très peu de chercheurs partout, alors qu'il y a beaucoup de plongeurs. Donc tout ce qu'ils observent, ce qu'ils photographient, ils le communiquent au muséum et ils donnent comme ça des données fantastiques qu'on n'a pas les moyens d'avoir. Donc c'est utile à ce niveau-là et aussi au grand public de se réapproprier, de compter les bourdons, de commencer à les reconnaître. C'est une motivation. Alors c'est discutable, mais c'est quand même une motivation pour ouvrir les yeux sur ce qui nous entoure, et pour moi c'est quand même une base, voilà.
0: Créer du lien, effectivement, ça va être une base. L'avantage...
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9: Bonjour à toutes et à tous, à l'écoute des RFI en direct de Paris, il est 18h.
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9: 16h, temps universel, nous sommes le mercredi 13 mai. 4 titres développés dans ce journal en français facile. Tout d'abord, en France, l'heure des réquisitions a sonné au procès de Nicolas Sarkozy. Le ministère public demande 7 ans de prison ferme pour l'ancien président de la République française. Le voyage de Donald Trump en Chine. Le président américain est arrivé à Pékin, accompagné accompagné de Marco Rubio, son secrétaire d'État. Pourtant, Marco Rubio n'avait pas le droit de poser le pied sur le territoire chinois. Un contournement de la règle, expliqué dans un instant par Yelena Tomic. L'Inde suffoque, la température de l'air atteint les 45 degrés. Reportage auprès des habitants de l'État de l'Uttar Pradesh. Et puis enfin, le capitaine de l'équipe de France de football, Kylian Mbappé, affirme haut et fort ne pas vouloir voir l'extrême droite diriger la France. Prise de position qui fait réagir les dirigeants du Rassemblement national. Voilà pour les titres, soyez les bienvenus. 7 ans de prison ferme, 300 000 euros d'amende. Le parquet national financier confirme la peine demandée contre Nicolas Sarkozy. Ce sont bien des réquisitions, une peine demandée en attendant le jugement prévu dans 6 mois. L'ancien président français est jugé en appel pour la deuxième fois dans l'affaire du financement libyen de sa campagne de 2007. Pour les procureurs, les représentants de l'État, l'ancien président français est l'instigateur, celui qui a pensé le système de corruption. Réaction de l'un des avocats de Nicolas Sarkozy à la sortie de l'audience il y a un peu plus d'une heure, Christophe Ingrin.
10: Nous démontrerons dans 15 jours, lors de nos plaidoiries, la parfaite innocence de Nicolas Sarkozy. Il n'y a pas d'argent dans sa campagne, il n'y a pas d'argent dans son patrimoine, pas d'argent libyen. Et pour cause, il n'y a pas eu de financement de la campagne électorale de Nicolas Sarkozy par la Libye. Il n'y a pas eu d'enrichissement de Nicolas Sarkozy à cause de la Libye. Nicolas Sarkozy est innocent, son élection n'a pas été biaisée. Et je le redis, Nicolas Sarkozy est innocent et nous le démontrerons dans 15 jours.
9: Propos recueillis par Baptiste Coulon, Stéphane Defossé, des peines allant de 10 mois de prison avec sursis jusqu'à 6 ans de prison ferme ont par ailleurs été prononcés à l'encontre des autres prévenus. Enfin, les avocats de la défense auront la parole maintenant dans 15 jours pour conclure ce procès. La décision finale du tribunal est attendue fin novembre de cette année. L'actualité au Proche-Orient, où le Liban est une fois de plus bombardé par l'armée israélienne. Des frappes à l'aide de drones ont visé 3 voitures aujourd'hui, 3 véhicules qui circulaient sur une autoroute à une 20 kilomètres au sud de Beyrouth. 8 personnes sont mortes, dont 2 enfants, d'après le ministère libanais de la Santé. Donald Trump est arrivé à Pékin. Le président américain entame une visite officielle de 2 jours. Chez un autre géant de la planète, la Chine. Alors il fait nuit à l'heure actuelle en Chine et les choses sérieuses avec le président chinois commenceront demain matin. Au programme, des discussions entre les deux hommes qui porteront sur le commerce, mais aussi les différentes guerres ou encore l'avenir de Taïwan. Et dans ses valises, ou du moins à côté de lui dans l'avion, Donald Trump est venu accompagné de Marco Rubio, le secrétaire d'État américain. Sauf que Marco Rubio fait l'objet de sanctions en Chine. Il avait interdiction d'entrer sur le territoire chinois. Yelena Tomic, bonjour.
11: Bonjour Adrien.
9: Il a fallu changer une lettre, ou plus précisément, le premier caractère de son nom de famille pour que ça passe à la frontière.
11: Oui, Marco Rubio était dans le collimateur des autorités chinoises du temps où il était sénateur. En 2020, il était l'un des plus fervents partisans des sanctions contre la Chine, notamment en raison du recours présumé au travail forcé de la minorité musulmane des Ouïghours. D'origine cubaine et farouche opposant au communisme, Rubio avait également critiqué la répression de Pékin à Hong Kong, ce qui lui avait valu une interdiction d'entrée sur le territoire chinois. Et pour contourner leurs propres restrictions, les autorités chinoises ont discrètement modifié un caractère dans la translittération de son nom. Les noms étrangers se traduisent en chinois de manière phonétique, en changeant la première syllabe, même prononciation mais caractère différent. La diplomatie chinoise s'est créée une porte de sortie, et ce dès janvier janvier 2025, lorsque Marco Rubio venait d'être nommé secrétaire d'État. À l'époque, il s'était aligné sur la ligne de Donald Trump, qui privilégie les relations commerciales aux questions de droits humains. Très tôt, la Chine a donc évité une situation diplomatique embarrassante, sans perdre la face, ni admettre publiquement avoir levé les sanctions.
9: Merci Yelena. Yelena Tomic dans votre journal en français facile, RFI à Paris, 18h05.
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9: Il fait chaud, très chaud en Inde. Les températures peuvent atteindre au plus fort de la journée les 45 degrés Celsius. C'est ce qu'on appelle un épisode caniculaire. Une vague de chaleur qui met à rude épreuve les habitants et les plus pauvres sont les principales victimes. À Noida, dans l'Uttar Pradesh, notre correspondant Abdullah Erali a partagé le quotidien d'une famille. Une famille qui vit dans un bidonville.
13: Nous préparons à manger à 8 heures seulement.
14: Dans ce bidonville d'Uttar Pradesh, la chaleur dicte l'emploi du temps. Bhagwati, 35 ans, ne cuisine qu'à l'aube et tard le soir. Le seul combustible est le bois de récupération.
13: Nous prenons du bois dans la forêt, nous le brûlons pour la cuisson.
14: Dans une telle chaleur, les abris de bâches et de bambous emprisonnent la température. Comment font alors Bhagwati et ses 6 enfants ?
13: Eh bien, la journée, on s'assoit sous un arbre si l'ombre est fraîche. Mais la nuit, il faut rester en pleine chaleur et s'occuper des enfants, grands et petits.
14: Ici, l'électricité et les ventilateurs sont rares. Pour l'urbaniste Chirag, cette précarité force les familles à une lutte solitaire.
15: Elles passent leur temps à lutter pour leur survie. Cette chaleur devient un fardeau de plus. Elles sont livrées à elles-mêmes.
14: Entre chaleur et poussière, les jeux s'inventent dans les décombres. Une courte parenthèse, avant la marche vers l'eau, les bidons en équilibre sur leur petite tête. Abdullah Erli, de retour d'Uttar Pradesh, RFI.
9: Une actualité aussi dominée par ce qui se passe dans le football, mais aussi en politique. Ils ne sont pas adversaires directs, ils ne jouent habituellement pas sur le même terrain, mais ils s'envoient des tacles. Comprendre ici des prises de position, des attaques verbales entre deux hommes. Kylian Mbappé ne veut pas voir un candidat d'extrême droite diriger la France. Il l'a dit récemment, il le fait savoir haut et fort. Raphaël Delvolvé, bonjour.
16: Bonjour.
9: Le capitaine de l'équipe de France et par ailleurs superstar du Real Madrid voit depuis les deux têtes du Rassemblement National lui répondre vivement.
16: Oui, il y a deux ans déjà, Kylian Mbappé jugeait catastrophique de voir le Rassemblement National sortir en tête des élections des députés. Cette fois, à un an de l'élection du président, le capitaine des Bleus s'inquiète d'une potentielle arrivée au pouvoir du parti à la flamme, disant, je cite, « savoir quelles conséquences cela peut avoir pour la France ». Réponse rapide et sèche de Jordan Bardella sur les réseaux sociaux dès hier. Et le chef du parti de Marine Le Pen choisit le terrain du sport pour répliquer, ouvrez les guillemets, « moi je sais ce qui arrive quand Mbappé quitte le PSG, le club gagne la Ligue des Champions ». Une pique à l'attaquant qui a quitté Paris pour Madrid dans l'espoir de gagner la Coupe d'Europe. Kylian Mbappé voit également Marine Le Pen lui répondre ce matin sur la radio RTL. La toujours candidate à la présidentielle minimise les conséquences de la prise de position du footballeur.
17: Il peut prendre ses positions. Je crois que franchement, les gens qui aiment le foot sont quand même assez libres pour savoir pour qui ils veulent voter sans être influencés par M. Mbappé. Quoi.
16: Marine Le Pen le sait, l'hostilité du milieu du football, plus largement du sport français pour l'extrême droite, ne date pas d'hier. Elle n'a pas empêché l'ascension, c'est-à-dire la progression continue du Rassemblement National, qui est aujourd'hui le premier parti politique de France.
9: Raphaël Delvolvé dans votre journal en français facile, réalisé ce soir par Fabrice Viollet, rédaction en chef. Emmanuel Klotz, à demain pour une nouvelle édition du journal en français facile.
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0: sale. Oui, mon gars, du football, voilà ce qui s'y passe sur ton herbe.
1: On garde le rythme, on remue son cul pas mal. Brigitte plus vite, Corinne Seymour, très bien. On n'a pas peur de se tordre les reins, voilà.
2: Balance man, cadence man, trace la classe, c'est le Bob man.
3: Et allez, allez, bouge-toi le cul. Allez, va chercher, grouille-toi.
4: J'ai...
5: Ouh.
6: Oh.
5: Là. Mais ne courez pas comme des cons.
7: Allez, mais à rouge là-dessus. Les gars, vous dormez là ou quoi? Le match, il est pas fini, hein.
8: Je crois qu'après avoir vu ça, on peut mourir tranquille. Enfin, le plus tard possible, mais on peut. Ah, c'est superbe. Quel pied. Ah, quel pied. Oh, putain. Oh là là là là là là.
9: Affirmatif. Il va y avoir du sport, moi, je vous le dis.
10: Gia Rich, les copains. Bienvenue à vous dans ce nouvel épisode de Goal Volant. Nous vous invitons à vous détendre et à venir découvrir avec nous la faune et la flore de la belle Irlande aujourd'hui. Et oui, Caed Mion Fáilte. Fermez les yeux, ressentez la fraîcheur des prairies verdoyantes autour de vous, les falaises escarpées, le bleu du ciel qui se confond avec le bleu de la mer. Vous y êtes ? Je vous propose alors un petit jeu en direct, chers auditoristes, pour découvrir l'animal emblématique de l'Irlande. La première réponse aujourd'hui recevra un sweat vert sérigraphié Goal Volant. J'attends vos appels sur la ligne directe de Goal Volant. Attention, mon premier brille de mille feux au pied de l'arc-en-ciel irlandais ? Mon deuxième est la maison de l'alouette irlandaise ? Mon troisième correspond au prix de vente de mon premier au gramme ? Mon quatrième fonctionne à plein régime après plusieurs pintes de Guinness ? Mon tout à mon cinquième plat ? C'est à vous. Oh punaise, ça sonne déjà. Allô ? Allô ? Hein ? Maman, quoi ? Je suis en pleine émission là, maman. Ah. Comment ça, c'est pas dans le thème, ornithorynque ? Mais maman, je m'en fous, c'était ma... Oh putain, je viens de dire la réponse. Merde, maman, t'as niqué mon jeu d'intro, là. Mais si, c'était bien l'ornithorynque pour introduire le football gaélique. Si ! Tu vois l'ornithorynque ? Un bec de canard, des pieds palmés de cygne, une queue de castor, un éperon venimeux de scorpion. Bah, c'est l'allégorie du foot gaélique, maman. Des passes de volet, des déplacements de basket, une balle de foot des années 20... 1920. Et des cages au-dessus de buts de rugby, ce sont les mêmes. Si, si, si, si, si. Oui, merci maman pour cet appel. Oui, oui, oui. T'inquiète pas, je vais le repasser le pull avant de te l'envoyer. Ah oui, oui, à dimanche. Oui, je serai là, pas en retard cette fois, ça marche. Oh. Pardon, ben ouais. Eh ben, chers auditeuristes, vous l'aurez compris, nous allons parler football gaélique et dérouler avec vous tous les clichés de l'Irlande. Qui va m'accompagner aujourd'hui pour ce petit voyage stéréotypé en terre gaélique ?
11: Qui c'est qui est là ?
12: Enfin, c'est le rendez-vous des glandules, là, ou quoi ?
13: Jolie brochette.
10: Celui qui a le plus donné de sa personne, comme vous constaterez par vous-même, notre sort chalandon à nous, le grand reporter de cette émission, Maël. Je t'ai vu boiter un petit peu avant de rentrer dans les studios, ça va ?
14: Oui, oui, ça va, ça va. C'est pas non plus un truc de ouf. Hein.
10: Comment ça, c'est pas un truc de ouf
14: hein ? Non, mais j'ai fait un entraînement avec, les oies sauvages et ça s'est très bien passé.
10: Du reportage de guerre. Notre envoyé spécial à nous, notre Élise Lucet sur terrain de foot hostile aujourd'hui, c'est Begouze.
15: Salut tout le monde.
10: Ça va toi ?
15: Bah ouais, moi je me suis pas trop foulé, donc enfin, il a fallu que je supporte Maël pendant 2 heures quand même.
10: Pour qu'il court un petit peu ?
15: Pour qu'il court un petit peu.
14: Et okay. C'est pas peu dire.
10: C'est ce qu'on verra tout à l'heure. Et enfin, notre spécialiste plateau, vice-champion de Brest des milieux de terrain du football gaélique Brolehun, Jérôme, comment ça va ?
16: Ça va bien, et toi ?
10: Ça va, merci. Qu'est-ce que t'as prévu de beau ?
16: Moi je vais vous parler du foot gaélique pro, enfin du foot gaélique de haut niveau, de très haut niveau.
10: D'accord. Et aujourd'hui, c'est Richard qui nous accompagne à la technique. Commencer directement cette émission, je vous propose de partir sur le terrain et de suivre nos reporters sans frontières et sans peur, Maël et Mathieu.
17: Allez, ça va aller. C'est bon ?
18: Oh non, j'ai super mal au ventre, je suis sûre que ça va mal se passer. Je le sens pas, je le sens pas, je le sens pas, je le sens pas.
19: Quelles sont tes motivations hein,
20: alors, former une équipe, voilà,
19: avoir des gants.
20: 50 gants. Le matin, 4 heures debout. Hein, douche froide, glacée. Pour déjeuner.
17: Engagez-moi ! Engagez-moi !
14: Alors vous le savez, à Gaulle Volant, on aime se lancer des défis, découvrir des sports, tester, mouiller le maillot pour découvrir des nouvelles sensations. Bon, après, faut croire que visiblement, tous les sports ne sont pas mis sur le même plan. Quand c'est des sports de rigolo, sans contact, mixte, en auto-arbitrage, ah bah tout le monde il est beau, il est gentil, gna gna gna. Bon bah là, il y a du monde, hein. Vas-y Jérôme, tu lances bien le frisbee. Ou alors, oui Coco, faut dire que tu l'as bien lancé. Oups, il m'a touché, y'a faute. Bon, là, cette fois, c'est du foot gaélique, un sport de contact, un vrai. Alors au moment où il faut aller s'y coller, bah là, tout le monde a son excuse pour pas venir. Le grand émotif, là, fan de commentaires sportifs. Oh, il a peur pour son petit corps chétif. Faut dire qu'il est gaulé comme une frite, lui, hein. Le coach historique, lui, ben, il est chaud, mais tu comprends, sa fille, elle est malade. Il a beau être plein de muscles et de poils, notre yéti de Gaulle Volant, il n'en reste pas moins sensible. Et si sa fille a des boutons, bah, ben, il peut pas se concentrer sur la baballe, le GG.
6: Jérôme ne peut se concentrer que sur une seule chose à la fois.
14: Ça, c'est une blague pour les auditeurs fidèles. Et puis, ben, il y a les autres. Ben, Mathieu, il a jamais touché un ballon de sa vie sans se blesser. Benji, le foot gaélique, bah, c'est un sport collectif, donc lui il peut pas comprendre. Courir tout seul sans borne, ah bah ça oui, ça lui parle. Mais quand il faut compter sur quelqu'un d'autre que lui, ah bah c'est mort. Rappelez-vous dans Sport et Matos comment il parle de son seul coéquipier qu'il n'a jamais eu. Un mousqueton le gars. Bref, j'arrête là le tour d'horizon, bref, plus que Bibi. Même si Mathieu a bien daigné m'accompagner, lui, je me retrouve donc dans un obscur vestiaire de stade municipal, un vendredi soir, pluvieux.
11: Salut Maël.
21: François.
11: Maël.
21: Maël, rien à voir.
11: Non, pas grand chose.
21: Ça va et toi, champion?
11: Maël, salut.
21: Thibaut.
22: Ça va, beau gosse?
23: Alors ne vous méprenez pas, ce ça va, beau gosse, c'était pas destiné à Maël, mais à Neil, l'iconique irlandais de l'équipe.
24: C'est l'hygiène, ça. Les Irlandais, ils sont cradingues, comme pas permis.
23: Petit à petit, on sent Maël se décomposer face au gabarit des joueurs qui arrivent pour l'entraînement. Mais c'est trop tard pour lui, il est déjà en tenue, il ne peut plus se défiler. Peut-être que la météo pourrait venir à son secours. En tout cas, ça se tente.
11: Putain. Et vous jouez quand même sous la pluie? Ouais.
25: On n'a pas le choix. Hein. Non, ouais, on joue. Après l'orage, ça s'y serait.
11: Ouais.
14: Bon, bah, loupé pour l'excuse de la pluie, hein. Il n'y a pas d'orage à l'horizon. Plus d'échappatoire.
23: Le stress commence à monter chez Maël, et il ne s'en cache d'ailleurs pas.
26: T'es stressé?
11: Ouais, carrément. Faut qu'on m'explique les règles, quoi, juste.
23: Bon, ça tombe plutôt pas mal. Lisa, l'avant de cette équipe féminine, est d'humeur pédagogue, et les règles, Maël va vite les assimiler.
11: Mais moi, je sais pas trop ce que je viens faire ici, mais on m'a envoyé pour participer à votre entraînement.
26: Ok.
11: Est-ce que tu peux m'expliquer un peu les règles de base?
26: Alors, le football gaélique, c'est un peu un mix de plein de sports... de ballons qui est mixé entre eux, donc on peut dire qu'il y a un petit peu de foot, un petit peu de hand, un petit peu de basket et un petit peu de rugby. Bon, déjà grosse différence, il y a un ballon rond.
11: Ça c'est bizarre.
26: Tu vois. Et c'est un terrain rectangulaire. Là on est plutôt sur quelque chose de classique.
11: Ça me parle.
26: Deux buts, assez classique, mais il y a une petite variante. Nous avons deux poteaux de rugby en plus par-dessus les buts. Comment ça joue, c'est assez classique aussi. C'est deux équipes qui s'affrontent. L'objectif est de marquer le plus de points possible.
11: Ça me parle.
26: Ensuite, les points, comment on les marque? On tire au pied.
11: Ça me parle aussi.
26: Ou à la main, il y a quelques petites exceptions à la main, mais on va dire principalement au pied.
11: Okay.
26: Pour marquer, on marque dans le but. Quand on marque au pied dans le but, ça compte 3 points.
11: Okay.
26: Et ensuite, un point entre les deux poteaux de rugby. Donc voilà.
11: Donc il y a un gardien.
26: Il y a un gardien. Et après, bah, tout simplement, pour que les joueurs se déplacent, ils peuvent faire des passes à la main volées. Donc c'est un mouvement de balancier de l'arrière vers l'avant.
11: C'est précis là, tu commences à être technique.
26: Ah ouais, c'est technique.
11: Okay.
26: Et ensuite, sinon, il peut aussi avoir des passes au pied. Ensuite, comment font les défenseurs, eux? L'équipe adverse, du coup, ils peuvent intercepter le ballon entre des passes. Et sinon, ils peuvent aussi taper sur le ballon quand le ballon est non collé au corps pour les féminines ou collé au corps et décollé du corps pour les masculins. Petite exception aussi de règle pour les garçons. Ils doivent récupérer le ballon avec un pick-up. Qu'est-ce que le pick-up? Donc le pick-up, en fait, nous avons un ballon...
11: Je suis un peu écolo, moi je me déplace qu'à vélo. Hein.
26: Alors, le pick-up, c'est un ballon au sol. On vient glisser son pied sous le ballon. on se baisse, on met les mains devant le ballon, le pied qui est glissé sous le ballon envoie le ballon dans les mains qui est juste devant, pof, et on récupère le ballon.
11: Bon, c'est pas très radiophonique, mais je crois que j'ai compris.
26: Ouais.
11: Moi, j'arrive pas très bien à toucher par terre avec mes mains, en fait. Donc,
26: alors oui, bah, en fait,
11: les jambes.
26: Voilà, ouais, voilà. Okay. On glisse un des pieds sous le ballon, on se baisse, okay. On se plie, on met les mains presque au sol et le ballon vient se déposer dans les mains.
11: Et les filles, elles n'ont pas besoin de faire ça?
26: Non, les filles, elles ont juste besoin de se baisser pour récupérer le ballon.
11: Parce qu'elles sont moins à l'aise avec leurs pieds, c'est ça que tu veux dire?
26: Non, c'est pas exactement ça. Je pense que c'est des petites règles un peu différentes. Alors, bah, je sais pas exactement les raisons. En fait, moi, je ne sais pas les raisons. Mais on pourrait tout à fait être à l'aise à faire ce geste. Mais on est quand même globalement moins à l'aise parce que c'est plus d'un rapport, je pense. On est moins habitué à...
11: Culturel et sociétal.
26: Voilà, culturel, sociétal, à l'usage de nos pieds dès la petite enfance.
11: C'est sûr.
26: Mais aussi, je pense qu'il y a un rapport de vitesse où on est un petit peu moins rapide et musculairement, voilà, ce genre de choses. Voilà, on a à peu près fait le tour.
11: Ça a l'air plus simple, les règles des filles, je peux commencer avec les filles peut-être.
23: Et c'est donc après cette remarque bien sexiste que Maëlle se dirige vers le terrain d'entraînement de l'équipe féminine, accompagnée par la gardienne de but Gabi, ravie de présenter à ses joueuses leur nouveau coéquipier.
26: On va voir des poils, les filles. On a trop de chance.
14: Alors moi qui essayais de me faire tout petit, bon ben cette fois j'y suis. Il va falloir que je fasse illusion.
0: Bon alors nous voici au stade de Beauregard, Tiffen, pour l'entraînement de l'équipe féminine de ton club.
1: Alors mon club c'est Argoisigouaise, ce qui veut dire les oies sauvages. En fait en Bretagne, les clubs de foot gaélique ont tous un animal.
0: D'accord.
1: Alors nous c'est les oies sauvages, on va savoir pourquoi.
0: Un hommage à Michel Delpech peut-être?
1: Sans doute, d'ailleurs c'est l'hymne du club. Il n'y a pas une soirée où Michel Delpech ne passe pas.

0: C'est le cœur de Maëlle qui bat comme ça?
1: Ben ouais, j'ai l'impression, on a collé un micro sur le torse viril et poilu de Maëlle et j'ai l'impression que ce tac-tac qu'on entend, c'est son cœur.
0: Alors, moi je me fais un peu de soucis parce qu'il va quand même extrêmement vite.
1: Ouais, puis ça va aller encore plus vite tout à l'heure, on est d'accord. On va miser sur un problème technique plutôt.
0: Espérons.
2: Ah oui, c'est ça.
0: Sinon, le défibrillateur est pas loin.
3: Cette voix féminine que vous entendez commenter à mes côtés les débuts de Maëlle, c'est celle de Tiffen. Tiffen, elle fait partie de cette équipe des Argoisigouaises, mais blessée, elle se contente ce soir-là de soutenir ses coéquipières. Tiffen, elle est aussi rien de moins que la capitaine de l'équipe de France de football gaélique. Et Tiffen, elle est surtout avec nous en plateau aujourd'hui. Salut à toi Tiffen.
0: Salut.
3: Avec nous également Régis, capitaine de l'équipe de France développement. Salut Régis.
4: Salut tout le monde.
3: Est-ce que tu peux nous dire vite fait ce que ça veut dire développement?
4: Alors développement, comme son nom l'indique, ça sert à développer. En fait, c'est l'antichambre de l'équipe première. On est parti à la Coupe du Monde avec deux équipes de France, une A et une A prime en fait. Donc c'est censé être l'équipe des jeunes pousses. Sauf que moi, effectivement, j'ai une quarantaine d'années, donc j'étais plus là pour encadrer les jeunes.
3: Ok. Et puis, Tiffen, tu n'es pas la seule représentante de l'équipe de France féminine de foot gaélique, puisqu'on a également avec nous en duplex du Havre ta vice-capitaine Flora. Salut Flora.
5: Salut. Merci à vous de m'accueillir
6: parmi vous. Ok. Alors, pour les auditeuristes, on peut faire un petit point, je pense, présentation règle. On a compris le pick-up. Pense qu'il faudrait réexpliquer un petit peu les particularités de ce sport ornithorynque. Donc, s'il vous plaît, si vous voulez bien rapidement réexpliquer le principe un peu.
7: Ben comme l'a indiqué Lisa là, tout à l'heure pendant le reportage, on a des passes qui se font au pied et à la main. À la main, un petit peu comme un service cuillère au volet, finalement, ça y ressemble un petit peu. Et puis ensuite, il y a quand même des spécificités pour se déplacer sur le terrain, puisque tous les quatre pas, on est censé faire une action, donc soit une passe, ou si on veut conserver le ballon, ben c'est soit un rebond comme au basket ou au handball, soit une sorte de jonglage comme au foot.
4: Après, c'est assez simple en fait, quand on regarde bien, il n'y a pas de hors-jeu comme au foot.

0: rater le ballon.
1: L'arbitre a le dos tourné, effectivement. mais ça reste bon enfant.
2: Flora, peut-être, est-ce que tu peux préciser aussi avec nous les points ? Parce qu'il y a eu, il a été évoqué qu'on pouvait marquer en dessus, en dessous. On peut marquer à côté aussi, ça veut dire ?
3: Peut-être pas quand même. Non. Lisa avait très bien expliqué le fait de pouvoir marquer 3 points dans le filet et 1 point entre les perches. Et après, ce qu'on peut préciser un peu, c'est qu'en effet, les règles féminines sont légèrement différentes des règles masculines. Parce qu'en fait, notre championnat féminin, il est raccordé à la LGFA en Irlande. Et les gars, c'est une autre fédé, c'est la GAA. Ce qui fait que nous, chez les filles, les règles, elles ont plus évolué. Alors que les gars, ça a peut-être un peu moins évolué dans l'histoire. Et c'est pour ça qu'il y a des petites différences. Donc nous, pas de pick-up. Par exemple, les relances de nos gardiennes, elles ont le droit d'avoir le ballon dans les mains pour dégager au pied. Ouais, c'est des petites subtilités, mais il ne faudrait pas non plus qu'on perde les auditeurs et les auditrices quand même avec tous les petits détails.
2: D'accord. Alors sur des choses un peu pratico-pratiques, à quoi vous ressemblez sur un terrain ? Parce qu'on a entendu
0: alors
2: parler...
0: moi, à rien. Moi, je ne ressemblais pas à grand-chose.
2: On a parlé de gants. Est-ce que vous avez d'autres spécificités ?
1: Non, bah effectivement, ça ressemble à tout sport co, grand terrain, j'ai envie de dire. Plus au rugbyman, les shorts sont un peu plus courts que les shorts des footeux. Les t-shirts sont assez saillants, assez moulants, et on a des petites chaussettes. On n'a pas les chaussettes de footeux ni de protège-tibia.
2: Ok. Voilà,
1: mis à part ça, et les gants, effectivement. Alors, tout le monde n'utilise pas de gants, il faut le savoir. Moi, je suis défenseur, par exemple, donc je les utilise parce que j'ai peur d'avoir les mains qui glissent sur les ballons humides. Donc, effectivement, ça sert seulement à adhérer. Donc, c'est des petits gants assez fins.
0: Et j'ai vu certains aussi avec des protégeants quand même.
4: Ouais, alors c'est pas obligatoire, mais c'est fortement recommandé parce qu'il y a des impacts qui peuvent être assez importants. Je crois que t'en as.
0: J'en ai vu quelques-uns.
5: Ah cool.
0: Mais j'étais loin.
2: On aura les images, j'imagine.
3: C'est obligatoire le protège-dents.
1: J'allais redire.
4: Et mince.
1: Carton jaune pour Tiffany.
2: Et moi j'ai cette image sur les terrains de foot des comment on appelle ça, les arbitres de touche là qui vont vérifier les crampons. Au rugby, j'ai l'impression que c'est des gros crampons. Comment vous faites vous là-dessus? Vous faites à votre sauce ou il y a une réglementation?
1: Il y a sûrement une réglementation en termes de limites, ça reste un sport amateur, on reviendra dessus tout à l'heure, mais effectivement, on vérifie surtout les protège-dents en début de match. Donc il y en a qui simulent un petit peu, qui gonflent la lèvre supérieure pour faire mine d'avoir un protège-dents. Mais les crampons, les protège-tibia, il n'y en a pas. Crampons, non, ils ne sont pas vérifiés, honnêtement. Comme il n'y a pas de tacle, il n'y a pas de grand risque en fait, de faire mal à l'adversaire.
2: Ben super. Et ben pour se plonger un peu plus dans l'ambiance gaélique, je vous propose une petite pause musicale.

0: De retour à Golvelan, vous venez d'écouter Lasair Fiona, Damsa na Koinini, la danse des lapins. Je trouvais que c'était assez intéressant pour introduire Maël. Donc là, on était sur le début de l'entraînement. Allez, Maël, sur le terrain, on est parti.
1: Bon, alors, avec Tiphaine, on a vite été rassuré sur l'état du cœur de Maël, qui, je vous le rappelle, vient de débuter l'entraînement avec la section féminine.
2: Non, c'est peut-être le rythme de ses pas.
3: C'est tellement mal partout.
2: Ouais.
3: Eh oui, voilà.
4: Mais depuis dimanche.
3: Ce serait bien qu'il court de manière.
2: Arrête de courir, Maël. Oui, comme sur un nuage, tu vois.
3: Par exemple, pour lui donner cette image, Maël. Comprends les images.
2: Le premier putain de la soirée, alors que Maël a démarré depuis 2 minutes.
3: Là, il a l'air en forme quand même. J'ai hâte de le voir tout à l'heure en mouvement.
4: Côté chorégraphique.
3: Danse classique. Danse classique. C'est marrant, d'habitude.
4: Ouais, je fais ce que je peux.
3: Chauffement est pas comme ça, mais.
2: Tu crois là, que c'est une spéciale, c'est un bisutage.
3: Le fait qu'il y ait Maëlle, je pense on fait jamais de boxe ou de danse. Hein, je pense qu'elle le teste. Bon, elle vérifie si c'est un mouton ou pas. Pour l'instant, c'est un joli petit mouton.
5: Bon alors merci pour le compliment Tiphaine, j'ai beau être un joli petit mouton, je ne mets pas longtemps avant de cracher mes poumons.
3: Ah, je suis pas sûr que la vitesse soit son point fort.
2: C'est gratos ça, un petit.
3: Complètement.
2: Pourquoi t'as un ballon de volée, Maël?
4: Je sais pas, je comprends pas, ils se sont trompés. Ils ont dit qu'ils mélangeaient tout, peut-être qu'ils font une semaine volée, une semaine ballon de rugby, une semaine ballon de foot, je comprends rien.
5: Bon, après cet échauffement sans ballon, c'est l'heure de passer aux choses sérieuses. On prend les ballons, on se retrouve à alterner les rôles d'attaquant et de défenseur. En 1 contre 1, 2 contre 2, avec une gardienne. Alors il faut quand même se rendre compte que l'idée c'est d'avoir le ballon dans les mains, à 6 mètres du but, et de frapper dedans au pied pour la mettre au fond. J'avoue que la perspective d'être dans les buts à ce moment-là me refroidit un peu, car ça risque d'envoyer un peu.
3: Waouh ! Ça rigole en tout cas.
4: Ouais, c'est comme on pourrait être gardien, faut être un peu... Pas avoir peur quoi.
3: Ouais, on tire de super cales. Hein.
2: Ouais.
5: Alors les exercices devant le but s'enchaînent. Alors franchement j'ai plein d'envie, hein. J'ai l'impression que j'ai des bonnes idées, mais pas forcément très à l'aise avec mes mains, et puis même parfois l'idée n'était pas bonne.
3: Il y a une petite pause là, je crois que ça va lui faire du bien. Souffler.
4: Ah merde, pardon.
2: Je trouve qu'il s'excuse beaucoup quand même
3: beaucoup.
2: Sur cet entraînement.
3: Il est très paradoxal hein, comme bonhomme,
4: ah,
3: parce
4: pardon.
3: Que... En même temps, il est très
4: c'est
3: directif et en même temps, il s'excuse.
4: C'était pas ça l'idée. J'ai bien compris. Désolé. Je vais faire mieux, je te promets.
3: Quand tu commences à promettre.
4: Je vais finir par me faire virer.
5: Bon, là, j'arrête pas de m'excuser, mais en fait, je commence à prendre conscience que je suis franchement pas ouf. Et si ça se trouve, je suis en train de plomber l'entraînement d'ex-championnes de France qui sont en train de se demander ce que je fous là.
4: Ah, c'est long! Comment ça joue encore? Oh punaise, je vais pas jamais réussir ça! J'ose pas bouger avec le ballon, je crois.
3: Ouais, t'inquiète, c'est normal.
1: J'ose pas bouger avec le ballon. Si un jour on m'avait dit que j'entendrais ça de la bouche de Maël. Mais bon, il faut bien l'avouer, le bougre s'en sort pas mal avec 2 ou 3 prouesses. Mais pas suffisamment, apparemment.
6: Est-ce que s'il te plaît tu peux aller jouer avec les gars parce que bah, nous en fait on est championne de France en titre.
4: Ouais mais je vais m'améliorer.
6: Non là je trouve que tu en fait tu nous tires un peu vers le bas.
4: Ok.
6: Et voilà, personne n'ose te le dire.
4: Okay.
6: Je suis un peu la porte-parole du club.
4: Ok. Je pisse ma place là-bas quoi.
6: Voilà.
4: C'est ce que tu es en train de me dire.
6: Mais en tout cas c'est sympa d'être venu.
4: Ah bah c'est gentil.
6: Si on n'est pas bon, c'est.
4: Voilà,
6: comme
4: faut
6: ça,
4: on peut arrêter aussi quoi. Donc j'arrête quoi, il vaut mieux.
6: Oui mais à bientôt.
4: Ok, bientôt.
3: Il s'est fait.
2: Ouais.
3: Il s'est fait dégager.
4: Je crois qu'ils veulent plus de moi.
2: Bah non, on a bien entendu, ouais. Oui.
4: C'était sympa au début. Il y en a une qui était... Mais enfin bref. Pourtant, j'ai mis au moins des ballons presque à côté, presque dedans. Ouais, je crois. Je l'ai crucifié. Bon, j'espère qu'ils vont bien vouloir de moi là-bas maintenant.
1: Maël, les aventurières de la tribu violette ont décidé de vous éliminer et leur sentence est irrévocable. Est-ce que vous souhaitez leur dire une dernière chose avant de partir?
5: Bah, je suis resté droit dans mes bottes, je pense que j'ai fait le mieux et je leur souhaite bon courage pour la suite.
1: Maël va désormais retrouver la tribu des garçons, mais quel accueil ceux-ci vont-ils lui réserver? Ressortira-t-il indemne de l'épreuve de corps à corps viril? À quel moment se plaindra-t-il d'avoir faim? Vous le saurez en écoutant le prochain épisode de Gaulle Volant, le grand recrutement.
0: Eh ben, merci Maël pour avoir tant donné. J'avoue que là, c'est un point que j'aimerais bien qu'on en profite pour expliciter là sur le plateau. C'est cette mixité qu'on retrouve pas forcément dans beaucoup, beaucoup de sports, je dirais. Et là, à Rennes, est-ce que vous savez comment ça se passe dans d'autres endroits? Mais Flora, tu pourras peut-être nous en parler aussi au Havre. Mais vous, vous avez décidé, je crois, voilà, d'avoir des temps garçons, des temps filles ensemble et vous retrouver...
7: Ouais, c'est vrai que ça fait c'est une vraie particularité d'une de ce sport et notamment nous à Rennes. En fait, moi j'ai démarré il y a 4 ans et je venais du foot traditionnel. Et c'est vrai que dans certains clubs on voit des féminines, mais elles sont laissées à part, même dans des clubs de haut niveau. Et là, c'est la petite surprise en arrivant. On voit que tout ça se mélange naturellement. Tout le monde fonctionne bien ensemble, on s'accepte les uns les autres. Après, effectivement, il y a une séance le lundi où on est en complète mixité. Les garçons jouent avec les filles. Et le mercredi, on a quand même une séance séparée, chacun de son côté.
5: Non mais là carrément, enfin moi vu de l'extérieur, quand j'étais là à l'entraînement, on voit les filles qui arrivent, bon, on est tous dans la même équipe quoi, c'est clair, ça pose, enfin la question ne se pose même pas, alors que c'est jamais, enfin moi j'ai jamais vu ça dans d'autres sports que celui-là où tout le monde arrive à l'entraînement, les gars les filles, salut, bon allez on va faire notre entraînement ensemble, même si on est sur deux terrains différents, mais cependant on est ensemble dans la même équipe quoi, c'est vraiment chouette ça. Hein.
7: Ouais, pour compléter, c'est ce qui fait la beauté de ce club en fait. On a vraiment ces temps d'échange et de partage et on le retrouve notamment, et c'est ce qui fait l'intérêt aussi du sport collectif en général, c'est tout ce qui est soirée et compagnie où là il y a vraiment une ambiance familiale et
5: par-dessus le toit, pardon. Exactement.
3: Moi je pense que c'est aussi dû au sport, c'est un sport qui est très récent en France, en Europe, et donc au départ quand les clubs ont été créés, il y avait très très peu de licenciés, donc au départ garçons, filles, tout le monde se mélangeait et puis petit à petit... le nombre de licenciés a augmenté et donc on a pu commencer à démixer parce que les compétitions sont bien démixées, donc il faut aussi qu'on
8: sépare. Après c'est aussi justement sur les sports un peu plus récents que ça peut aussi être ça, il y a des sports plus anciens qui sont un peu plus bloqués, les filles d'un côté, les garçons de l'autre, et les sports plus récents peuvent se développer un peu plus ça peut-être.
7: Et puis Maël, comme tu l'as vu, nous on a des filles à Rennes qui sont très très fortes et donc qui ont largement le niveau pour rivaliser avec nous les hommes.
5: Carrément.
0: Peut-être on peut profiter de cette petite discussion. Qu'est-ce qui vous a amené au foot gaélique? Comment vous êtes retrouvé là-dedans? Moi, j'ai ma petite histoire à moi. Je me souviens en arrivant, je l'ai déjà raconté aux auditoristes de Gaulle Volant, mais je suis arrivé à Brest hein, par erreur, par hasard. Et le jour où j'ai vu une affiche d'un gars là, qui courait avec son ballon de foot dans les mains, je me suis dit, bah, je veux voir ça, c'est quoi cette affaire hein? Et ça m'a un peu réconcilié avec le sport. Mais vous, est-ce que vous avez une histoire à nous raconter un petit peu hein?
3: Ben, moi, je viens pas du foot gaélique au départ. Je suis basketteuse, j'ai joué à bon niveau sur Rennes. Puis j'ai arrêté pour des problèmes de genoux. Et c'est une copine qui jouait au foot gaélique, une copine de lycée, qui m'a dit, tiens, toi, t'es pas mal au foot, t'es sportive, viens faire un tour, on utilise les mains, les pieds. Donc je suis venue faire un entraînement et il y a 5 ans, 6 ans maintenant. Et puis j'ai pas quitté le club finalement. Donc j'ai stoppé le basket pour démarrer le foot gaélique.
7: Et moi c'est via le travail en fait. Je suis prof de PS en collège et on a eu une formation au sein de notre collège avec monsieur Olivier Kowarski qui est le coach de l'équipe de France, qui est un peu le mentor du foot gaélique en Bretagne et en France. Et tout de suite ça m'a plu d'un point de vue technique et pareil j'ai franchi les portes du club aussi grâce à Tiffen et on a vu l'ambiance extraordinaire qu'on a au club. Donc ça m'a tout de suite botté puisque le foot j'y retrouvais plus trop de sens, en tout cas en termes de valeur.
9: Et moi en fait il y a 11-12 ans par ma belle-sœur qui, elle avait découvert ça au lycée. Et en fait, son équipe était incomplète un jour. Et moi, j'allais juste la voir en spectatrice découvrir ce sport bizarre. Et elle avait essayé de me recruter sur le moment. Et après, je n'ai plus jamais quitté le football gaélique.
0: Moi, j'ai souvenir à Brest, on retrouvait vraiment des joueurs, des joueuses avec des particularités en fonction du sport dans lequel ils venaient. Alors nous, à Brest, on avait, je crois, un petit peu cette particularité de récupérer tous les rebuts du handball, du volley. On avait une équipe assez hétéroclite, mais on le sentait vraiment. Et je trouve que c'est ce qui ressort du foot gaélique, où il y a ce pluralisme d'action qui fait qu'on se spécialise un petit peu. Peut-être les postes en parler.
5: Tu veux dire que c'est un sport de rebut? C'est ça que tu veux dire?
0: À Brest, ouais.
5: À Brest, ouais. Alors Brest, peut-être une ville de rebut, je ne sais pas, je ne connais pas bien.
0: On pourra faire le parallèle, mais...
9: D'accord avec ça, souvent le foot gaélique c'est un peu le deuxième sport qu'on fait dans notre vie. On en a fait un pendant toute notre jeunesse et tout ça, et arrivé vers 20-25 ans, là on a envie de changer et souvent c'est à ce moment-là qu'on découvre le football gaélique. Et en effet, on peut constater qu'il y a des profils hyper différents. Il peut y avoir des gymnastes, des handballeurs, des basketteuses. C'est assez intéressant de voir même finalement la moyenne d'âge au football gaélique, elle est plus autour de 30 ans. Et Régis, je ne sais pas quel âge tu as. Mais...
7: Au moins ça. Merci, il faut regarder. Il fait monter la moyenne.
9: Mais c'est vrai que c'est plus un sport de sportifs qui ont déjà vécu autre chose avant.
7: Une seconde carrière.
9: Peut-être ça a évolué.
7: Et notamment en sport collectif, on a quand même peu de personnes qui ont fait de l'équitation ou de la natation synchro, hein, je pense, on peut le dire.
9: Ouais, mais chez les filles, là, j'ai lancé une enquête dernièrement, il y a beaucoup de personnes qui viennent de sports individuels,
7: okay.
9: Et justement qui veulent découvrir le sport collectif par le football gaélique. C'est vrai que c'est assez intéressant de voir ça, le background de chaque joueur et joueuse de foot gaélique.
0: Maëlle, toi, t'es entre 20, 25, 30, 35 ans, c'est ça, hein, là,
5: entre,
0: du coup.
5: Entre ça, oui.
0: Ouais. On va suivre le reportage pour savoir, du coup, si c'est ta deuxième jeunesse sportive.
5: Bon, bah, comme vous l'avez entendu, après avoir fait de mon mieux, ça suffisait pas aux championnes de France en titre. Même si je me sentais de mieux en mieux, ça n'était visiblement pas assez.
4: Je viens de me faire virer. En fait, les collègues, elles trouvent que j'ai pas ma place, là, quoi. Donc, du coup, je vais essayer avec les garçons. On m'a dit qu'il y avait une baie, là-bas.
5: Ce qui devait arriver arriva. Je me retrouve donc du côté bûcheron, après avoir appris les bases. Je retrouve les mecs. Bon, chez eux, c'est vachement plus simple hein, comme exo. Face au poteau, ils envoient des patates en espérant que ça passe entre les perches.
4: Leur gros kiff, à mon avis, c'est de se mettre loin des poteaux et de tirer comme un âne entre les deux flèches. Et là, ils sont heureux, je crois. Ils transpirent, ils sont heureux. Niveau tactique, ça va aller, je pense.
5: Bon, bah, y a pas de raison. Ça semble à ma portée. Mais je vais demander quelques conseils quand même.
10: Donc là, je suis en perpendiculaire de la butte.
4: Ok.
10: Je fais ma course comme ça, je vais pas tourner. Au dernier moment, je vais tirer. Comment ça va dans les rentes, les poteaux?
4: Ouais, c'est ça. Si je rate, je dirais que c'est parce que j'ai pas compris.
10: L'exemple est mauvais. Ouais.
3: Pas mal.
2: Oh, salaud.
3: Pas mal, hein? Donc là, il manque de hauteur.
5: Bon, c'était pas fou, mais.
10: Maël, c'était les ballons, mauvais ballon.
4: Ah, merci, c'est gentil.
2: La faute du ballon, évidemment. Pas mal. Ah,
4: bah, yes,
3: entre les perches.
4: Vous l'avez, là, hein.
2: On t'a vu, Maël, on t'a vu.
4: C'est bon, j'arrête là-dessus, merci.
5: Et voilà, et encore, hein, j'étais pas chaud, alors que là...
3: Attention, troisième tentative.
4: Putain. Bon, ça.
10: Encore.
3: Oh,
10: il est
4: chaud. Yes.
5: Bon là les mecs ils sont pas mal dégoûtés, du coup ils préfèrent passer tout de suite au match.
4: Là c'est match non?
2: Qui va le vouloir dans son équipe?
3: Oh là là.
5: Et là coup de bol, je tombe sur un mec pour qui c'était aussi le premier entraînement.
4: Moi je vais pas dans les buts moi. J'ai compris un truc, je vais pas dans les buts. J'ai des lunettes aussi. Toi aussi, on est ensemble je crois. Toi, tu joues dans les buts,
11: hein?
4: C'est vrai? Ah, moi aussi. Cool.
3: Il a trouvé un copain.
4: S'il te plaît, Maël. Toi aussi, t'as un peu peur, hein? Est-ce que toi aussi, à l'école primaire, t'étais le dernier à être choisi dans les équipes? Non, t'étais le premier? Je peux même pas être arbitre, je connais pas les règles.
5: Donc finalement, contraint et forcé, je me retrouve sur le terrain. Et ça démarre sur les chapeaux de roue. J'entends pas Mathieu et Tiffen, mais j'imagine que ça doit bien me tailler sur le bord du terrain.
4: Le ballon est loin, je suis très bien.
11: On est bien, là.
4: Ouais. T'as les courbis. J'ai l'impression de servir à rien, ouais.
3: Ah, il est dur avec lui-même, hein, parce que... Il est là, hein. Ah, bien joué.
4: La balle, elle est venue de mon côté, on a pris un point. C'est un hasard, je pense. C'est un hasard. Ah, ça joue au pied, là, ça commence à venir. Ils ont compris, là. Voilà.
3: Ils ont compris.
2: Il est dans son élément, c'est bon.
3: Ça, je connais. Oh là là, oh, il est devant le but.
4: Putain, j'étais chaud là.
3: Ouais.
2: Il fait un bon appel, c'est vrai.
3: Très bon appel, hein, dans l'espace, mais bon. Ce n'est pas fini, ça va même revenir. Ah, c'est bien, il se replace.
2: Pas du tout à son poste.
3: Pas du. Presque.
4: Le salaud.
2: Oh, il s'est fait avoir comme un bleu sur le rebond.
4: Bien vu la passe. Ouais.
3: On remarque que les pieds sont bons et les mains, il y a un petit boulot à faire là-dessus.
2: Mais elle ne sait pas faire des pieds et des mains. Ah, ça souffle.
4: J'espère qu'ils font des pauses tous les deux minutes parce que je vais pas tenir.
12: Alors, à force de persévérance et de recherche du second souffle, Maël prend peu à peu ses marques sur le terrain. À son poste de milieu gauche, pas des plus reposants, il faut le concéder. Il prend ses marques et il prend même ses aises.
4: Oh oui !
3: Allez, ils ont encore le ballon.
4: Oh oui !
3: Trois points prends le but.
4: T'as l'écran que j'ai mis là. Je crois que tout vient de moi au départ.
3: Ce bout là.
4: Ouais, t'as vu. Je me suis entraîné.
2: Il va se faire virer aussi des.
4: Et là, à l'engage,
3: c'est possible.
4: On reste dans notre camp. Enfin, y a pas, on ne retourne pas chacun dans son camp à l'engagement.
11: Non, non, c'est vraiment.
4: Ok.
12: Alors, non, les gars semblent plutôt bien tolérer sa présence et Maël se lâche de plus en plus.
4: Tu prends là du coup. Tu prends, tu suis. Je reste à gauche. Y va. Ah, ok, pardon. Ah, ouais, bien vu, ok, d'accord.
2: En tout cas, on note qu'il n'hésite pas, hein, comme s'il connaissait les gars depuis longtemps.
3: Ah, complètement. Un poisson dans l'eau, bon, très
2: après,
3: clairement.
2: Pour être honnête, personne ne lui donne la balle.
3: Il a quand même touché deux fois.
4: Allez,
3: le ballon.
4: Ah, je vais essayer.
3: Au bord d'une passe décisive. Non, non, pour une première figuration, franchement, c'est pas moche. Puis très à l'aise, quoi. Pas physiquement.
5: Bon, un peu facile de chambrer, hein, Tiffen, sur ma condition physique, alors que toi, bah, t'es tranquillement assis sur le bord du terrain. Alors que moi, je donne tout ce que je peux donner, même si je comprends pas grand-chose au poste.
3: Il monte très très haut, hein, pour un milieu gauche. À moins qu'il l'ait placé attaquant, mais...
2: j'ai pas entendu ça, personne lui a dit.
3: Non, non. Milieu gauche, moi j'ai entendu, mais... Oui. Oh, ballon pour Maël. Oh, dans le gardien, mais c'est très bien joué. Il est applaudi quand même, hein, par l'équipe. Je pense qu'on va lui proposer une licence à la fin de l'entraînement quand même.
2: Je pense qu'il va pas l'accepter, vu son état.
3: Moi au contraire.
4: Il y en a que je trouve.
3: Je pense
4: vous
3: que...
4: croisez partout tout le temps, il y a vraiment... J'arrive pas à comprendre les postes.
2: Alors, on a vu que t'avais pas compris ton poste, hein, Maël.
4: Je sais pas ce qu'il suit.
3: Au contraire, il va sortir de la séance, il va dire « Punaise, trop bien, j'ai craché mes poumons, c'est ici que je veux être. » Voilà, là, je me sens vivant.
2: Le foot, c'est de la merde,
3: c'est
2: en fait.
3: Ouais, ouais. Tout le monde s'insulte. Regarde ici. Je comprends rien, les gens, ils m'applaudissent. Exceptionnel.
5: Alors, ce qu'il y a d'exceptionnel aussi, c'est le côté sport de contact.
2: Là, vous avez ces frottements que vous avez entendus, c'était le premier contact de Maël.
4: Oh, c'est pour moi, ça.
2: Maël récupère la balle à la main. Et un tir.
4: Punaise.
2: Et non.
5: Bon, en vrai, ils sont restés plutôt sympas avec moi. Je sais pas si c'est parce que j'étais trop rapide pour eux ou par peur de devoir payer la caution du micro. Par contre, on a pu voir quelques exemples d'engagement entre eux et j'étais content de pas être au milieu. Mais bon, on est quand même super loin du rugby, hein.
12: Et c'est sur un score de parité et sans un seul hématome que le match se termine pour le plus grand bonheur de Maël.
5: Exactement, Mathieu. Tout comme tu dis, sauf qu'il n'y a pas eu égalité, les jaunes ont gagné.
12: Non mais on s'en fout du score, ils comptaient même pas les points.
5: Si, si, je t'assure, les jaunes ont gagné. On a gagné.
12: Compétiteur de merde, va.
4: Bien joué, merci. Bien joué.
10: Bien joué.
4: Merci.
10: Ouais, bien, bien.
4: Bien joué. Bien joué, merci. Merci pour l'accueil, merci les gars.
2: Et Maël est peu avare en félicitations. Est-ce qu'il veut se faire bien voir de la part de l'équipe pour
4: bien joué, merci.
2: Avoir le droit de signer sa licence?
4: La bonne nouvelle, c'est que je me suis amusé. La mauvaise nouvelle, c'est que j'ai ma place ni chez les filles ni chez les garçons.
2: Ouais.
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0: Je pense qu'on en verra Maël la semaine prochaine. Il y a un entraînement de hurling à Rennes. Tu pourras découvrir du coup le hurling.
5: Donc c'est comme c'est le foot gaelic sans E.
0: Non, du foot gaelic pareil, avec une sorte de petite batte et une balle un peu comme du baseball. T'as l'air prêt pour ça.
5: Je suis chaud.
7: Encore plus de contact.
0: Pour ce petit retour plateau, ça serait bien qu'on en profite pour faire un point un petit peu sur un... Donc on a parlé là... On a explicité en Irlande aussi avec les fédérations, mais là en Bretagne, en France, en Europe, est-ce que vous pouvez nous expliquer un petit peu hein, ce qui se passe? Parce que je crois que vous n'êtes pas associé à la GIA, mais malgré tout, vous avez monté vos petits trucs et maintenant ça devient...
7: Ouais, ça se développe de plus en plus, en tout cas pour la partie France, on se retrouve, je crois qu'on est à peu près à 1200 licenciés, si je dis pas de bêtises. En gros, on n'est pas encore suffisamment d'équipes pour faire un vrai championnat de France, donc on est sur deux zones, on va dire, il y a un championnat de Bretagne et un championnat fédéral, et à la fin, on organise une manche France pour réunir toutes les meilleures équipes françaises. Donc nous, dans l'année, finalement, on a fait un mini championnat de Bretagne, et on est champion
0: okay.
7: de Bretagne avec Rennes.
3: Alors ça, c'est pour bon. Les garçons. C'est pour les garçons et pour les filles. Nous, on a un vrai championnat de Bretagne. On se rencontre dans une première partie de l'année. Et puis ensuite, on bascule sur trois manches de championnat de France. Où là, on va rencontrer toutes les équipes françaises sur des gros tournois à la journée.
9: Je précise ce que disait Tiffen. Pendant qu'elles ont le championnat de Bretagne, chez les filles, nous, on a un championnat fédéral. Où on a à peu près tous les clubs de France qui s'affrontent.
11: avant d'intégrer le championnat de France, justement, et de retrouver les Bretonnes.
8: Et sur les rencontres, c'est des rencontres juste deux équipes qui s'affrontent ou c'est des sortes de mini-tournois comment ça se passe, les rencontres? Il peut y avoir de tout ou...
7: Alors, concernant les garçons, nous, c'est effectivement un peu comme les débutants en foot, c'est des petits plateaux, en fait. On se retrouve à 5 équipes, 6 équipes, et il y a souvent 2, voire 3 matchs par jour avec chaque équipe qui arbitre l'autre rencontre, en fait.
14: Ok. Et ça se fait sur des matchs de combien de temps,
7: c'est ça? Sur une journée, les matchs durent 2 fois 30 minutes. Comme ça, ça nous permet en fait de ne pas nous rencontrer toutes les semaines, ce qui a un intérêt aussi. Comme ça, on a des week-ends de dispo et on se voit environ une fois par mois, à peu près.
0: Ok. Et pour les filles?
3: Ben, pour les filles, là, pour le championnat de France, on s'est retrouvés à 8 équipes.
8: Ok.
3: Donc, 2 poules de 4. On rencontre tout le monde dans notre poule, puis après, on sort sur des demi-finales, finales.
0: Ok.
3: Et c'est des matchs donc un peu plus courts, parce qu'on fait pas mal de matchs à la journée. C'est des matchs qui font 2 fois 10 ou 2 fois 12 et demi, tout dépend.
0: Et là, moi, j'ai en tête la dernière, il n'y a pas très très longtemps, là. Je sais pas si vous avez cette image des 2 bus de supporters là, qui se sont foutus sur la goule et puis ça a cramé sur une... autoroute. Vous, ça se passe comment vos tournois quand vous vous rencontrez comme ça? C'est plutôt...
7: Bah, ce qui m'a marqué, en tout cas, je venais du foot et quand je suis arrivé au foot gaélique, le simple fait de voir l'arbitre à la fin du match qui entoure tous les protagonistes, qui se tiennent main dans la main, bras dessus, bras dessous, et l'arbitre qui fait son bilan du match et qui dit bah, « excusez-moi, là j'ai fait une erreur, là le numéro 10, t'as fait une erreur, etc. » Et pourtant, j'aime pas trop les arbitres d'une manière générale dans le foot. Et là, à chaque fois, ça se passe vraiment super bien. Et en fait, comme on se connaît, c'est toujours les mêmes joueurs, les mêmes clubs qu'on rencontre, même s'il y a ce côté compétitif lors du match, il y a du contact, on se met sur la tronche, pour ainsi dire. Et par contre, après, il y a toujours cette petite bière ou ce petit coca à la fin du match et cette ambiance hyper sympathique. Et
8: justement, le côté, tu parlais de plateau tout à l'heure, où vous réunissez à plusieurs équipes. J'imagine que ça peut être l'occasion aussi de tous se voir après, de s'accueillir les uns les autres dans les clubs. Est-ce que, justement, il doit y avoir une atmosphère un peu festive autour de tout ça?
7: Tout à fait, c'est ce qui fait la particularité. Ça reste un sport irlandais. Nous, les Bretons, on n'est pas avares de troisième mi-temps non plus. Mm-hmm. Et on se retrouve souvent sur notre petit pub à Rennes. Et pour faire un peu de pub, c'est le Westport. Donc, ouais. Avec les équipes de Nantes, de Vannes, etc. Et on est très bien accueillis chez eux aussi. Et puis, on fait aussi pas mal de petites manifestations où on se retrouve sur des soirées, des petits moments comme ça. Et c'est vraiment.
8: Ouais, il y a toute une communauté qui existe en fait autour. C'est pas que des adversaires ou des coéquipiers. Il y a tout un.
7: Non, ce sont des adversaires pendant 2 fois 30 minutes. Et après, c'est des copains, on se retrouve en sélection, on se retrouve sur les stages, et en fait, on se retrouve très très régulièrement.
11: Et chez les féminines, en fait, à la fin de chaque tournoi, la soirée fait partie quasiment du week-end. Donc, on reste sur place, on mange ensemble, on fait la fête ensemble, et ça fait quasiment, ça fait partie de la journée de tournoi. Donc, en effet, c'est une étape essentielle de la journée, et comme on retrouve toujours les mêmes adversaires et tout ça, c'est vrai qu'on finit par vraiment s'apprécier de club en club.
14: Est-ce qu'on peut marquer des points lors de la soirée qui comptent dans le tournoi, du coup?
11: On peut gagner le trophée du fair play. Donc,
14: c'est mort.
11: Ouais, en effet, il y a des petits jeux aussi le soir. Quand on a vraiment loupé tous nos matchs dans la journée, on peut gagner des petites choses le soir de consolation.
14: D'accord.
15: Ça me rappelle beaucoup, on avait fait une émission spéciale sur l'Ultimate Frisbee. C'est le même genre d'ambiance. Hein. Mm-hmm. On fait une petite pause musicale?
0: Ça m'a donné envie de boire une petite bière, ça.
15: C'est parti.

0: Vous écoutez toujours Gaulle Volant, on vient d'entendre Fontaine D.C. avec Jackie Down the Line. Et oui, c'est un des derniers gros succès rock, et ça nous arrive d'Irlande.
1: Ouh.
0: Bah ouais, parce que l'Irlande, ce n'est pas que de la pluie, U2 et de la religion. Il y a aussi des trucs cool, comme Fontaine D.C., Cillian Murphy, la Guinness, il n'y aura pas de débat là-dessus, la Guinness c'est très bon, et le football gaélique. Alors, on en parle depuis un moment aujourd'hui, du foot gaélique, ses règles, ses particularités, son développement en Bretagne, voire en France. Mais les questions continuent sûrement, à ce moment de l'émission, de tarauder nos auditeurs. Qui est le Mbappé du football gaélique? Thierry Henry participait-il à une initiation lors du match France-Irlande de 2009? La Coupe du monde de foot gaélique aura-t-elle lieu au Qatar? Le mercato, c'est quand et quel transfert important risque de défrayer la chronique? Bah oui, parce que quand on entend football gaélique, on entend football. Et on se demande lequel de ces deux pieds-balles aurait à rougir de la comparaison de leurs respectifs hauts niveaux. Eh bien pour moi, la réponse est facile à trouver. Le football, tel qu'on le connaît, devrait pas trop se la péter face à son homologue irlandais. Bah oui, parce que le football gaélique est à part. En Irlande, il s'agit du sport number one. Il compte pas loin de 250 000 licenciés. 880 000 personnes sont rattachées à la GAA, Gaelic Athletic Association, au sein de laquelle sont pratiqués le football gaélique, le hurling, la camogie et d'autres. Pas mal quand même pour un pays qui ne compte même pas 6 millions d'habitants. Et pourtant, les joueurs les plus importants, tout en haut, la crème de la crème, sont amateurs. Alors, s'ils ne touchent pas de salaire, ils sont quand même défrayés pour leurs déplacements, et ce, assez généreusement, paraît-il, parfois. Mais tout de même, le football gaélique semble résister encore et toujours à l'envahisseur business. La compétition majeure en Irlande est le All Ireland, compétition annuelle. J'essaye de vous résumer tout ça. Je me déshabille un petit peu.
2: Ouais. Je vous invite à regarder la vidéo sur YouTube.
0: Alors, Jerome O'Savage est un joueur du club d'Austin Stacks. Comme c'est un excellent milieu de terrain, il est repéré pour faire partie de l'équipe de son comté. Le Kerry, yeah! Le All Ireland, le tout Irlande si je décide d'une traduction, se déroule en trois phases. Première phase, Jerome et son équipe du Kerry vont affronter les autres comtés, faisant partie de la même province, le Munster. En tout, 32 comtés de 4 provinces s'affrontent, ou plutôt 31, il y a un comté, le Kilkenny, qui ne participe pas, j'ai pas réussi à trouver pourquoi, il doit bouder, j'imagine. Si Jerome et le comté du Kerry sont bons, ils finiront dans les premiers de leur province, ils pourront participer à la phase de groupe, deuxième phase donc, durant laquelle sont mélangées les 16 équipes les plus fortes. Puis, les premiers de chaque groupe se qualifient pour la phase finale, troisième étape, à Dublin, durant laquelle il y aura 8 équipes. Tous les matchs ont lieu dans le stade mythique de Croke Park. Quart de finale, demi-finale et finale. Généralement, c'est en juin, juillet, voire août. Cette année, la finale aura lieu le 28 juillet avec, je l'espère, le Kerry. L'an passé, c'est le comté de Dublin qui a gagné face au Kerry. Mais c'est le Kerry qui détient toujours le record de victoire, 38 tout de même. Alors, si on résume, il s'agit de joueurs non professionnels. Bon, il y a quand même un peu de sous-sous, qui s'affrontent lors d'une compétition nationale. Ce sont donc des amateurs qui peuvent se retrouver devant 82 000 personnes tout de même pour les derniers matchs du Tout Irlande, pour un sport peu pratiqué dans le reste du monde. Les joueurs sont fidèles puisqu'ils ne pourront représenter qu'un seul comté dans toute leur carrière, comme une sorte de sélection, et donc pas de transfert. Donc je pense que sans trop avoir vérifié, je n'ai pas trop de doutes sur le fait que les supporters ne changent jamais de comté. Bien, et dans le reste du monde, quelle compétition internationale peut-on suivre? Alors, j'ai fait des petites recherches sur Internet, j'ai un peu galéré. Il y a eu les World Games en 2023, avec l'équipe féminine française qui perd en demi face au Canada, et avec une défaite de la France en finale masculine face à Sean McDermott. Alors moi, je m'attendais à tomber sur un nom de pays, j'ai l'impression que c'est un gars tout seul qui peut battre des pays,
3: c'est
0: apparemment.
3: C'était un peu ça.
0: Ah oui, c'était un peu ça. Bon, je me suis pas bien renseigné sur Sean McDermott, mais j'ai l'impression que c'est un gars très fort. Alors, donc, je dois avouer que ça a été assez compliqué de trouver les résultats des compétitions, pour deux raisons. Donc, les infos, j'ai eu du mal à recouper, puis il y a aussi quand même une raison importante, c'est que je suis nul en anglais, donc voilà, j'ai galéré. Mais je me suis aussi demandé, est-ce que c'est pas pour le mieux? En fait, la question que moi je me pose, c'est comment doit se développer ce sport? Bien sûr, le répandre pour le plus grand nombre, c'est une idée qui est forcément tentante. Mais est-ce que la force du foot gaélique n'est pas sa discrétion, son amateurisme, attention, c'est dans le sens très noble du terme. J'aime bien l'idée aussi qu'on peut peut-être le trouver surtout à un endroit du globe. Il y a peu d'équivalents dans le monde. C'est un sport méconnu, mais numéro un dans son pays. Je suis trop le tennis, donc numéro un mondial, ça se rajoute automatiquement. Quand on sait que la GAA l'a promu pour résister au football des envahisseurs anglais au début du XXe siècle, on se dit que le foot gaélique doit être un moyen de lutte passé, présente et sûrement futur. Alors à l'avenir, doit-on viser sa grande diffusion en faisant attention à ce qu'il ne tourne pas mal comme son cousin anglais ? Ou alors doit-on lui souhaiter de continuer de vivre relativement caché pour continuer à être heureux ? En tout cas, pour l'instant, on dit souvent en Irlande qu'il n'existe qu'un seul football.
2: Ben merci Jérôme pour ce petit point.
1: Kerry,
2: c'est ça, le Kerry. Comment tu l'écris, Kerry?
0: K-E-2-R-Y, et je crois que je le dis avec un accent texan, je crois.
2: D'accord, bah, c'est un peu ça, quoi. Les Texans, c'est d'anciens Irlandais.
0: Bah ouais, ça va être ça.
2: Je crois, Flora, que toi, tu as pris position et que toi, tu as décidé de développer le foot gaélique et que maintenant, où que tu iras amener pour ton travail, ta famille ou je ne sais quoi, tu montres à ton club, c'est bien ça, non?
3: Exactement, j'ai signé une charte avec la GAA pour créer un maximum de clubs. Non, mais en fait, j'ai l'impression que quand même les Irlandais, la GAA, ils sont quand même dans une démarche de développement et ils font tout pour développer le foot gaélique en dehors de l'Irlande aussi, que ce soit en Afrique, en Asie, en Europe. En fait, on peut même leur proposer des projets, ils vont nous aider financièrement et tout ça. Donc, ils sont quand même dans une démarche assez positive, ils veulent pas garder le foot gaélique, même les sports gaéliques en général, que pour eux. Et en fait, nous, au Havre, on a réussi, il y a 3 ans, à lancer le club en partant de quasiment rien. On était 2 à connaître les règles. Et puis, petit à petit, là, ça y est, on a un club avec une bonne 30aine de licenciés, voire 40.
4: C'est pas ce que tu me racontais tout à l'heure. Tu me racontais que c'était plus égoïste que ça, le fait de monter le club au Havre.
3: Bah, c'est vrai. Au tout début, le point de départ, c'est juste que moi, j'étais une oie sauvage, donc une rennaise égarée au Havre. Et je jouais en équipe de France, mais sauf que je voulais m'entraîner en parallèle. Et bah, certes, je faisais du rugby, mais j'avais pas mes entraînements de foot gaélique dans la semaine. Et avec mon copain, on s'est dit, bon, tant pis, on crée le club, comme ça, ça va me garder au niveau. Et donc, c'était purement égoïste. Et finalement, on a pris goût au fait de faire découvrir la discipline à plein de monde, à tous les Havrais et Havraises. Et finalement, maintenant, le petit bonheur, c'est plus de voir le club qui fonctionne à fond, de voir des nouvelles recrues s'éclater. Et moi, je passe plus au second plan maintenant.
5: Et si les Rennais sont des oies sauvages, les Havrais sont quoi, du coup?
3: Nous sommes des mouettes.
2: Mais tout simplement.
3: Donc on reste quand même un petit volatile. Je me suis dit, il ne faut pas quand même qu'on s'éloigne complètement de nos racines des oies sauvages. Mais voilà, nous sommes des mouettes à braise.
2: Et du coup, là, par rapport à ce développement de la GAA, il y a une chose, moi, qui me turlupine quand même. Donc vous n'avez toujours pas réussi à avoir assez de subventions pour avoir un vrai terrain de foot gaélique. Parce que je vous taquine là-dessus, mais il me semble qu'on a quand même... C'est pour ça que moi, je faisais le distinguo entre l'Irlande et l'Europe. À ma connaissance, il n'y a pas de terrain de foot gaélique en Europe.
6: Eh bien, écoute, il y en a un seul. Il est chez nous. Il est à Rennes, le stade de la Bélangerie, qui fait effectivement, alors je me trompe peut-être dans la distance, mais il faut que le terrain fasse 150 mètres de long. Or, un terrain de foot fait entre 90 et 120 habituellement, donc on va dire une centaine de mètres en moyenne chez nous. Et le seul stade en France, et peut-être même en Europe, je sais pas, mais en tout cas, se trouve à la Bélangerie.
0: Et donc, ça permet de faire des matchs en 15 contre 15, comme ça se fait en Irlande, c'est ça?
6: Exactement. Chaque année, on accueille à Rennes la manche du Super 15, on l'a nommé comme ça. Donc, chaque équipe de France qui veut prétendre à la qualification européenne vient avec une équipe à 15 et le gagnant va faire une manche contre Barcelone et Amsterdam qui sont les meilleures équipes européennes pour pouvoir finalement au bout de tout ça prétendre à une qualification pour un ticket à un tournoi irlandais justement pour représenter un comté européen.
7: Et ces équipes là sont venues d'ailleurs, Barcelone, Amsterdam, qui sont des super équipes, sont venues à Rennes, je crois que c'était au mois de septembre de l'année dernière. Donc c'était un grand spectacle rennais avec du haut niveau européen, on va dire ça comme ça.
0: Eux, ils ont commencé, justement, c'est de très fortes équipes qui ont développé leur club bien avant ce qui se passe en France, ou ça a démarré plus tôt, vous savez, ou non?
6: Historiquement, je ne sais pas exactement, toujours est-il que ce sont des équipes où il y a beaucoup d'Irlandais, en fait. Ouais. Là où il y a des Irlandais, il y a un club. Et c'est comme ça que le club est né à Rennes, si je ne dis pas de bêtises, grâce à notre notre ancienne Anna-Marie. Oui.
3: Dans les années 90.
7: Et quand on regarde les capitales, à Paris, c'est pareil. Paris, je sais pas, sur 20 joueurs, tu as peut-être une douzaine d'Irlandais. Donc il y a énormément d'étudiants aussi qui viennent et des Irlandais, donc ils cherchent directement les clubs de foot gaélique.
0: Les expatriés qui...
2: Moi, j'ai souvenir que c'était un petit peu la blague quand on était à Brest. Donc du coup, ça fait quoi, 2008? Je dis « on » parce que oui, avec Jérôme, nous avons mouillé le maillot ensemble. On a des photos mémorables dans la boue, tous les deux. Bon, mémorables, on va essayer de rester cachés, ces photos, en fait.
0: Ouais, mais écrit comme ça.
2: C'était la petite blague de dire qu'en... En Bretagne, c'était le seul endroit où il y avait en fait des clubs de foot gaélique avec aucun Irlandais, aucune Irlandaise qui jouait, alors que les autres clubs, dès qu'il y avait un tournoi, ben, c'était que des Irlandais qui étaient sur le terrain.
6: C'est ça, il faut savoir quand même que pour qu'il y ait un match de foot gaélique, il faut absolument le drapeau irlandais, sinon le match ne peut pas se tenir de façon officielle.
2: D'accord, bon, eh bien...
6: C'était passionnant, mais comme, faut le dire.
2: Comme conclusion, bah oui, on va se conclure sur cette image du drapeau. Comme le dirait ma maman, je crois bien que nous pouvons dire que nous avons passé un beau moment. Rien de tel qu'un bon poulet frites et on se dit à dimanche prochain. Moi en tout cas, ça m'a fait des frissons cette émission. C'est le foot gaélique qui m'a remis sur les rails du sport et de la compétition en 2008. J'ai retrouvé une ambiance particulière qu'on retrouve sûrement un peu dans tous les nouveaux sports. Moi j'ai fait le geste des guillemets là en plateau, vous avez rien entendu, mais voilà. Foot gaélique, comme nous l'avons vu, n'a rien de nouveau là-bas en Irlande, mais ici, si... J'ai aussi ressenti cette énergie lors de notre précédente émission sur l'Ultimate. Mais nous oublions. Que serait l'Irlande sans le 17 mars, bien évidemment? Saint-Patrick oblige, j'en profite donc pour remercier chaleureusement Patrick de Syllab pour le prêt de matériel qui a rendu cette émission si immersive. Un grand merci aussi à Flora.
3: Merci à vous aussi.
2: Un grand merci, Tiffen.
7: Merci.
2: Un grand merci Régis.
6: Merci, j'avais juste un petit mot, j'ai eu le président au téléphone pendant la pause, le club a décidé de te remettre une licence Maël pour tes super performances, on s'est tous cotisés pour t'offrir cette belle licence pour la saison 2024-2025.
5: Eh ben ça fait plaisir. Merci beaucoup, c'est gentil.
2: Merci à toute l'équipe, merci à vous chers auditeurs et à très bientôt dans un nouvel épisode de Gaulle Volant.
8: Je crois qu'après avoir vu ça, on peut mourir tranquille, enfin le plus tard possible, mais on peut. Ah c'est superbe, quel pied, ah quel pied, oh putain, oh là là là là là là.
9: Affirmatif, il va y avoir du sport, moi je vous le dis.

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